La violoniste Ginette Neveu, qui a été victime avec Marcel Cerdan du terrible accident d'avion aux Açores, interprète le concerto pour violon et orchestre de Maurice Ravel.

0: Voici votre météo pour ce week-end et comme vous en doutez, il n'y aura pas de surprise, hein, il y aura du soleil le matin comme le soir, le samedi comme le dimanche. Alors ce qui vous intéresse le plus, c'est peut-être de savoir quelles seront les températures, car c'est ce que l'on craint le plus en cette période de canicule. Alors, pour le samedi matin, on aura entre 20 et 22 degrés sur notre région. 20 degrés sur Dieppe et 22 degrés notamment sur Le Havre et sur Rouen. L'après-midi, on va avoir une poussée des températures avec même une maximale à 36 degrés sur Rouen. Ce samedi, 34 degrés sur Le Havre, 35 à Évreux et un petit 26 quand même du côté de Dieppe où il fait meilleur, en tout cas en ce qui concerne les températures. Pour ce qui est de la journée du dimanche, eh bien le matin on aura entre 20 et 21 degrés, 20 degrés sur Dieppe, 21 degrés sur Le Havre, Évreux ou même Rouen. Et pour ce qui est de l'après-midi, nous aurons toujours une montée des températures, hein. Toujours Dieppe un peu plus épargnée, puisqu'elle aura que 26 degrés au compteur. Par contre, on aura 34 degrés sur Le Havre et 35 degrés sur Rouen ou même Évreux.
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1: L'issue glorieuse de nos épreuves, d'Alexander. Dans le psaume 23:1, nous méditons « L'Éternel est mon berger, je ne manquerai de rien ». Ce psaume connu et aimé de multitudes cache des richesses que l'on ne pourra jamais sonder entièrement. Dans la première partie, David parle du bon berger et lui rend témoignage ce qui devrait aussi être notre expérience. Mais à partir du verset 4, quelque chose change. « Quand je marche dans la vallée de la mort, je ne crains aucun mal, car tu es avec moi. Ta houlette et ton bâton me rassurent. » Le « il » est changé en « tu ». Et pourquoi ? Parce que David a traversé la vallée de l'ombre de la mort.
2: Avons-nous été subitement mis en face de cette vallée ? L'ombre nous paraît-elle très épaisse, incompréhensible ? Pleurons-nous comme ceux qui n'ont pas d'espérance ? Non, car tu es avec moi. Ta houlette et ton bâton me rassurent. Que s'est-il passé dans ce récit ? Si le « il » est devenu « tu » dans la vallée de l'ombre de la mort, c'est que la brebis y a rencontré son Seigneur, l'a découvert tout à nouveau, et désormais, sa relation avec lui est plus personnelle et intime. Cette vallée et cette ombre sont là, sur le chemin de chaque brebis. Mais il n'y a pas de vallée sans montagne, et il n'y a pas d'ombre sans lumière.
1: Quand l'épreuve aura porté son fruit dans nos vies, il en résultera une marche plus conséquente derrière notre bon berger. Alors, nous pourrons dire « Tu dresses devant moi une table », en face de mes adversaires, tu oins d'huile ma tête et ma coupe déborde.
2: Quand cette relation spirituelle normale est rétablie, la table garnie remplace la pauvreté et la disette de notre vie spirituelle. Les autres ne seront plus repoussés, mais attirés par cette table. Si nous acceptons la discipline de sa houlette qui nous dirige et nous garde sur le chemin, et si nous ne fuyons pas le châtiment du Seigneur, nous serons consolés. Notre tête sera ointe d'huile, et notre coupe débordera sur les autres. Le but du Seigneur n'est pas de nous appauvrir, mais de nous enrichir. Il ne veut pas nous terrasser, mais nous relever hors de tout ce qui est forme et égoïsme. L'épreuve portera son fruit dans toutes les directions, et la sombre vallée aura ainsi une issue glorieuse. »

du temps de Noé. Les hommes mangeaient, buvaient, se mariaient et mariaient leurs enfants, jusqu'à ce que le déluge vint et les emporta tous, excepté 8 personnes, Noé le juste et sa famille. Cette histoire a des millénaires, écoutez-la, gens de la terre, car depuis le temps de Noé, au fond, les choses n'ont pas changé. Noé tous les jours travaillait ce que Dieu avait ordonné, et tous ses amis se moquaient, tous

Soudain des cieux les plus jaillir, éteignant les chants et les rires, et tous ceux qui savaient nager coururent à l'arche de Noé. 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Ce n'est pas moi, je vous assure, qui ai la clé de la serrure, mais c'est Dieu seul qui peut ouvrir, lui qui

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2: Fidèle aimable auditeur internaute de la radio La Sentinelle, vous qui nous écoutez à travers les www.radio-rls.fr ou sur le 97.9 FM, nous sommes très heureux de rentrer chez vous pour votre émission tant attendue, tant aimée, 180 secondes de foi. Aujourd'hui, le titre, c'est bien une exhortation. Détourne-toi du mal. Psaume 34, verset 15, nous dit ce qui suit. Éloigne-toi du mal et fais le bien. Recherche et poursuis la paix. Ce que je comprends a priori à travers ce texte, c'est que la sanctification comporte deux mouvements. Quitter quelque chose et poursuivre quelque chose. Donc, il ne suffit pas de dire non au péché. Dieu nous appelle aussi à dire oui à une nouvelle manière de vivre. Abandonner le mensonge pour choisir la vérité. Quitter l'amertume pour rechercher le pardon. Renoncer à l'impureté pour poursuivre la piété. Abandonner l'égoïsme pour apprendre à servir. Voilà pourquoi la transformation chrétienne ne consiste pas seulement à supprimer de mauvaises habitudes. Dieu veut remplir l'espace laissé vide par quelque chose de meilleur. C'est le principe de la grâce transformatrice. Le Saint-Esprit ne veut pas seulement t'éloigner du mal. Il veut en toi le caractère de Jésus. Aujourd'hui, identifie une chose dont tu dois t'éloigner. Puis demande immédiatement, « Seigneur, quelle attitude veux-tu mettre à ma place? » Détourne-toi du mal. Fais le bien. Recherche la paix. Voilà une foi qui devient visible. Sur ce, bonne journée. Que le Seigneur vous bénisse.
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Il y a dans la Bible un livre qui n'épargne personne. Chacun est visé, personne n'échappe. Ce livre ne vous ratera pas.

0: Je ne bois pas d'alcool, je ne fume pas, je ne flirte pas, je n'ai jamais volé, à l'école je ne prie jamais, je ne suis pas paresseuse.
1: C'est bien tout ça. Tu n'as donc aucun défaut ?
0: Si, je suis un peu menteuse.
1: Le mensonge est souvent considéré comme un petit défaut. Pourtant, toutes les relations que nous pouvons avoir avec les autres risquent d'être faussées par le mensonge.
0: On pense parfois qu'il n'y a que les enfants qui mentent. C'est faux. Les enfants ont peut-être une plus grande imagination que les adultes. Ils mentent par fantaisie, par jeu ou pour tester les grands. Il faut être indulgent pour les petits mensonges de l'enfance en n'oubliant pas que les adultes mentent probablement aussi souvent que leurs enfants, sous la forme de ce qu'ils appellent la diplomatie.
1: La plupart du temps, la raison principale du mensonge est l'autovalorisation. Là, on touche le fond du problème. Celui qui ment veut se mettre en valeur. Peut-être parce que les autres ont tendance à le déprécier, à l'accuser. Ou bien, le menteur n'arrive pas à s'accepter lui-même. Peut-être aussi veut-il cacher des choses par peur de la punition ou par honte.
0: On peut aller très loin dans la recherche des explications possibles. Peut-être y a-t-il des gens qui mentent simplement pour mentir, comme le disait Blaise Pascal.
1: Pourquoi pas ? N'empêche que c'est un exercice périlleux. N'est pas menteur qui le veut. Pour être un bon menteur, il faut au moins quatre qualités. 1. Il faut avoir une bonne imagination. 2. Il faut avoir une bonne mémoire pour ne pas s'en mêler dans ses mensonges. 3. Il faut également avoir la parole facile. Le menteur dit 100 choses vraies pour faire admettre un mensonge. 4. Il faut avoir une bonne digestion.
0: Une bonne digestion ?
1: Oui. Je dis ça à cause du texte des Proverbes, chapitre 20, verset 17. Le pain du mensonge est doux à l'homme, mais plus tard, sa bouche est remplie de gravier. Un mensonge découvert, c'est dur à digérer. C'était Étoque, petit commentaire du livre des Proverbes, proposé et présenté par Guido avec la collaboration d'Isabelle.

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1: Les escargots de Colette Nas. Bruno est parti un jour de pluie sur le chemin du planeau chercher des escargots. Il y en avait plein en cageot. De retour à la maison, il a pris son pinceau et sur leur dos, il a mis du jaune, du bleu, du tango et du rouge coquelicot. Pauvres petits, ils sont si laids quand ils sont gris. Mais ainsi, ils léguaient le jardin comme des fleurs de toutes les couleurs.

Bienvenue à tous dans votre programme 15 minutes de grâce et de vérité. C'est encore une joie de pouvoir se retrouver autour de la parole de Dieu aujourd'hui. Je vous invite à adorer le Seigneur avec moi.

0: Oui, le nom du Seigneur est si merveilleux. C'est pourquoi ce matin, ouvrons nos cœurs et allons recevoir ce que le Seigneur a pour nous.
1: Bonjour à vous tous, j'espère que vous allez bien et je suis heureux de vous accueillir dans ce moment avec la parole du Seigneur pour nous enrichir en espérant que la grâce et la vérité vous soient communiquées selon le titre même de cette émission qui vous est proposée régulièrement. Que le Seigneur vous bénisse dans ce moment. Aujourd'hui, nous allons continuer encore à parler de personnages qui pourraient être de bons ou de mauvais modèles. Je vous laisse voir concernant et conclure concernant Simon. Simon le magicien, un personnage assez étrange qui a fait une expérience un peu particulière, mais il a mal démarré. Il a cru, bien sûr, il a cru dans le Seigneur, il a été baptisé, mais il est venu avec un cœur qui était tordu et voyant que Pierre et Jean accorder le don du Saint-Esprit par l'imposition des mains. Peut-être que c'est plus simple qu'on le lit carrément dans Actes chapitre 8 et le verset 18. Lorsque Simon vit que le Saint-Esprit était donné par l'imposition des mains des apôtres, il leur offrit de l'argent en disant: Accordez-moi aussi ce pouvoir, afin que celui à qui j'imposerai les mains reçoive le Saint-Esprit. Mais Pierre lui dit: Que ton argent périsse avec toi, puisque tu as cru que le don de Dieu s'acquerrait à prix d'argent. Il n'y a pour toi ni part ni lot dans cette affaire, car ton cœur n'est pas droit devant Dieu. Comment est-ce qu'il est possible que Simon on arrive à proposer, à faire du marchandage avec Pierre et Jean. Au point que, il propose de l'argent pour être capable, lui aussi, de transmettre le Saint-Esprit comme Pierre et Jean le faisaient. C'est qu'il y avait quelque chose dans son cœur qui n'était vraiment pas droit. C'est à ce point que, où Pierre lui dit qu'il est dans un fiel amer et dans les liens de l'iniquité. Et à ce qu'il a proposé, Pierre va lui parler d'un possible jugement, qu'il doit prier pour que Dieu lui pardonne, mais s'il est possible, Pierre lui dit, s'il est possible que tu sois pardonné. Et là, il va trembler, il va dire aux apôtres de prier pour eux, pour lui, afin qu'il ne lui arrive rien de ce qu'ils avaient annoncé. Mais c'était grave, ça paraissait quelque chose d'un peu anodin, peut-être. On pourrait dire que ouais, il n'a pas compris ce qu'il était en train de dire, mais c'était grave et Pierre avait vu dans son cœur qu'il y avait quelque chose de vraiment tordu. Et les frères et les sœurs, il nous faut faire attention à la place que nous donnons à l'argent au milieu des choses de Dieu. Subtilement, l'argent veut nous faire donner une place et peut nous devenir un moyen pour nous de proposition, de choses qui sont malsaines. Très subtilement, à cause de ce que nous possédons, nous pouvons acheter notre place dans la relation fraternelle. Nous pouvons, si les bergers ne sont pas éveillés, si l'Église n'est pas en éveil, eh bien, favoriser ceux qui ont plus de moyens parce qu'ils soutiendraient davantage le royaume de Dieu. Enfin, soi-disant. Mais toutes ces raisons ne sont pas du tout justifiables. Pourquoi? Parce que l'argent n'a rien à voir avec les choses de Dieu. Non pas d'une manière absolue, puisque bien sûr, nous servons le Seigneur avec notre argent. Et c'est comme on dit, l'argent est un bon serviteur, mais c'est un mauvais maître. Et là, nous voyons que Simon a cherché à mettre cet argent-là, à en faire un moyen pour lui d'acquérir les choses de Dieu, les choses saintes de Dieu. Or, Jésus lui-même a déjà parlé de l'argent et des richesses matérielles comme des richesses injustes. Pierre même a dit qu'on a été racheté par le précieux sang de l'agneau et non pas par de l'or ou de l'argent. Donc, l'argent n'a rien à voir et ne peut rien nous offrir dans le royaume de Dieu, dans les choses de Dieu. C'est pourquoi penser même, proposer ce que Simon a fait, qu'il va donner de l'argent pour avoir ce don, c'était vraiment blasphématoire. La Bible nous montre d'ailleurs concernant le Saint-Esprit, par exemple pour les manifestations spirituelles, dans 1 Corinthiens chapitre 12, verset 11, on n'achète pas le Saint-Esprit et les dons du Saint-Esprit. Vous savez, on peut être zélé avec notre argent et servir Dieu et donner dans l'offrande et être généreux, mais cela, bien sûr, pour cela, Dieu promet des bénédictions. Dieu promet de prendre soin de nous si on recherche le royaume de Dieu et la justice. Mais avec cela, nous ne pouvons rien acheter. Nous ne pouvons rien acheter de ce que Dieu a pour nous. Ce que Dieu a pour nous nous est donné par grâce. Et même les manifestations de l'Esprit, puisque Simon parle de pouvoir transmettre le don du Saint-Esprit, mais même les manifestations de l'Esprit, on ne peut pas payer pour cela. Et pour cause, 1 Corinthiens chapitre 12, verset 11 nous dit « Un seul et même esprit opère toutes ces choses, c'est-à-dire tous les dons spirituels, les distribuant à chacun en particulier comme il veut. » Les manifestations de l'esprit, comme le don du Saint-Esprit qui se trouve entre les mains du Seigneur Jésus, c'est lui qui baptise de feu et du Saint-Esprit, toutes ces choses sont entre les mains de Dieu. Les manifestations spirituelles, on ne peut pas payer. On ne peut pas payer en aucune manière pour avoir le don des guérisons, pour parler en langue, pour avoir les paroles de connaissance, pour avoir le don de faire des prodiges, des miracles. Toutes ces choses sont le fruit de la manifestation de la grâce de Dieu envers nous. Et il est dangereux de prétendre qu'avec ce que nous possédons, nous pourrions avoir les choses de Dieu. Cela s'apparente à de la sorcellerie, parce que c'est comme cela qu'on assimile la puissance de Dieu à la puissance du diable. La puissance du diable dans le monde s'achète quelque part par la pratique de la sorcellerie pour voir la puissance de l'ennemi se manifester dans certaines circonstances. Mais avec Dieu, ça ne marche absolument pas comme cela. Avec Dieu, tout vient par sa grâce. C'est pourquoi nous devons faire attention, peut-être que nous n'allons jamais agir ouvertement comme cela, comme Simon avec l'argent, mais nous pourrions être animés dans notre cœur, dans le secret de notre cœur, nous pourrions avoir des motivations et nous pourrions nous faire aider par nos moyens matériels, par nos moyens financiers. Et cela est très malsain. C'est vraiment la grâce de Dieu qui nous accompagne dans toute notre vie. Cela commence par notre salut, puisque Paul a dit aux Éphésiens que nous sommes sauvés non pas par les œuvres, par ce que nous pouvons faire, mais par la grâce au moyen de la foi. Donc, il n'y a pas de place pour acquérir quoi que ce soit dans le royaume de Dieu. Il n'y a pas de place pour ces choses qui sont naturelles. Ce sont des choses que Jésus a appelées richesses injustes. Ce sont des choses qui font la différence entre les hommes. Et nous amenons tout cela au service du Seigneur, bien sûr. Et c'est une grâce pour nous. Mais ce n'est pas à cause de cela que nous allons acquérir quoi que ce soit. Mais à cause de notre fidélité dans les choses matérielles, avec ce que nous faisons dans nos finances, cela nous permet, c'est un moyen de renoncer à nous-mêmes, c'est un moyen de faire mourir la cupidité, la convoitise. Parce que, en passant, Simon croyait qu'il était encore dans l'esprit du monde, malgré sa conversion qui avait pris son baptême. Il pensait qu'on pouvait acquérir les choses de Dieu comme dans le monde. Dans le monde, quand on convoite quelque chose, on paye et on a. Mais ce n'est pas avec de la convoitise, parce qu'il a convoité le don que transportaient les apôtres. Il a convoité cela et c'est avec sa chair qu'il est venu. Ce n'est pas comme ça que ça marche dans le royaume de Dieu. Dans le royaume de Dieu, on donne notre vie, on vient, on sert le Seigneur avec tout ce que nous avons, avec ce que nous sommes, mais tout ce que Dieu a pour nous, c'est Dieu qui nous le donne dans sa grâce. Il ne faut pas essayer de fabriquer quoi que ce soit pour posséder les choses de Dieu. Et c'est très triste de voir comment dans l'Église aujourd'hui, cette simonie se pratique. Ça se pratiquait dans la religion où on essayait de racheter les péchés par les indulgences, la pratique des indulgences. Les gens payaient pour que leurs péchés soient pardonnés. Cela existe même dans les églises où il y a les chrétiens qui sont nés de nouveau, non pas de la même manière, mais quand on propose de l'huile qu'on fait acheter, qu'on vend aux chrétiens, les chrétiens achètent cela afin qu'il soit béni. C'est la même chose. Cela frise le blasphème. Cela rentre dans un domaine qui est très dangereux, qui s'apparente et s'assimile, comme je l'ai dit, à de la sorcellerie. Et cela n'est pas agréable à Dieu. Et Dieu rejette cela. Et c'est tellement fort et ténébreux que le diable même peut entrer en action dans dans la vie de ceux qui s'ouvrent à ce genre de pratique. Donc, c'est quelque chose qu'il faut rejeter, cette attitude de croire qu'on peut acquérir quoi que ce soit avec ce que l'on possède. Avec ce que l'on possède, on peut acquérir les choses matérielles, mais pas les choses de Dieu. Les choses de Dieu ne s'achètent pas. Il en est de même pour le ministère. L'apôtre Paul dit que pour lui, le travail qu'il a produit, c'est par la grâce de Dieu. Dans 1 Corinthiens 15, au verset 10, Paul dit « Par la grâce de Dieu, je suis ce que je suis ». Et sa grâce en moi n'a pas été vaine. Loin de là, j'ai travaillé plus que tous. Non pas moi toutefois, mais la grâce de Dieu qui est avec moi. Voilà l'attitude qu'il faut avoir. Il faut reconnaître que dans tout ce que nous réussissons dans le ministère, d'ailleurs si nous réussissons réellement dans le ministère, c'est que notre cœur est pur concernant ces choses-là. Eh bien, que le Seigneur soit glorifié au travers de nos vies, en ne trouvant pas ce genre d'attitude, mais que plutôt nous soyons comme Paul, nous reconnaissons la grâce de Dieu sur notre vie. C'est pareil pour les ministères dont Paul parle dans Éphésiens chapitre 4 au verset 7. L'apôtre Paul dit « Mais à chacun de nous, la grâce a été donnée selon la mesure du don de Christ. » Plus devant, il dit « Et Christ a fait des dons aux hommes. » Il a donné les uns comme apôtres. Voyez, ce sont des dons. Personne ne peut chercher à mériter quoi que ce soit. On ne peut pas fabriquer, on ne peut même pas se dire qu'on va étudier, qu'on va faire de grandes écoles, qu'on va apprendre afin de devenir. Tout cela doit venir par la grâce de Dieu. Il n'y a rien que nous puissions faire qui pourrait nous faire gagner des choses que Dieu n'a pas pour nous. Mais tout ce que nous faisons de tout notre cœur, tout notre service, le don de notre vie et le don de nos finances pour soutenir le royaume de Dieu. Cela nous aidera, cela contribuera à notre croissance spirituelle, mais ne nous fera pas acquérir des choses de la part de Dieu comme venant d'un deal entre nous et Dieu au travers de l'argent et au travers de ce que nous possédons. Donc, je ne sais pas si cela vous concerne ou concerne des gens autour de vous, mais je crois que c'est quelque chose par lequel il faut s'exhorter les uns les autres à rester pur concernant l'argent. À tel point que le Seigneur dit que ce que notre main gauche donne, que notre droite ne le sache pas, qu'on comprenne que tout ce qui touche à l'argent, c'est très délicat. Il faut être zélé dedans, mais il faut faire attention de tomber dans le piège. Voilà donc pour aujourd'hui, pour cet encouragement. J'espère que cela vous éclaire et vous donne de la lumière pour votre vie et vous aide à vous tenir sur une plateforme d'avertissement pour que vous soyez zélés pour la vérité. Donc que le Seigneur vous bénisse, je vous donne rendez-vous à la prochaine fois.
0: 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Je vous remercie de votre attention et à bientôt.

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2: Hermès. Et cette fois-ci, Hermès, c'est bien le nom de la divinité gréco-latine qui est dans le Panthéon, dans la mythologie de l'Antiquité. En fait, quelle était la fonction de ce dieu ? Eh bien, on pourrait dire que c'était dans le gouvernement présidé par Zeus, le grand patron, le Zeus Pater, eh bien Hermès, c'était le porte-parole, c'était celui qui recevait les journalistes, qui organisait les conférences de presse. C'était celui qui parlait au nom des dieux. Et c'est justement à cause de ça qu'on va le retrouver mentionné dans le Nouveau Testament. En effet, un jour, les deux premiers grands missionnaires chrétiens, qui étaient Paul et Barnabas, qui étaient partis pour un premier grand périple missionnaire après avoir traversé l'île de Chypre, étaient montés dans la Turquie, dans l'Asie mineure continentale, et là, ils étaient arrivés au cours de leur pérégrination jusque dans la ville de Lystre. Dans cette ville de Lystre, ils avaient rencontré un personnage qui était paralysé. Toujours attentif aux besoins des personnes en difficulté, les deux apôtres s'étaient arrêtés, avaient parlé avec cette personne et lui avaient dit « Écoute, il y a un homme extraordinaire qui s'appelle Jésus, qui n'est pas simplement un homme, qui est une représentation de Dieu, qui est une incarnation même de Dieu. Et ce personnage, il est là pour notre salut, pour notre délivrance. Alors, si tu crois en lui, toi aussi tu peux marcher, tu peux être libéré de ce qui te fixe là au sol comme un paralysé immobile. » Et cet homme s'était mis à marcher. Alors évidemment, c'était assez extraordinaire. La foule de Lystre, qui n'avait jamais entendu parler du christianisme, de Jésus, s'était dit « Mais c'est incroyable, les dieux sont descendus nous visiter. » Et alors, en regardant Barnabas et Paul, ils ont même décidé de dire « Mais ces dieux qui sont venus nous visiter, c'est à la fois le grand patron, Jupiter, et c'est à la fois son porte-parole, puisque ce petit qui est là à côté de Barnabas, il parle, c'est lui qui explique, c'est Paul, le grand bavard, celui que les Athéniens un jour ont appelé même un oiseau qui jacasse tellement il parlait. Et donc voilà, c'est Paul qui va être appelé Hermès à cause de son explication du message chrétien dans la ville de Lystre. C'est vrai que l'histoire ne s'est pas arrêtée là, parce que quand les gens ont reconnu en fait la puissance qu'ils représentaient, ils ont voulu offrir un sacrifice en leur honneur. Alors là, les apôtres ont protesté, ont dit « Non, pas question, nous, on est des hommes comme vous, on ne mérite aucun sacrifice, aucun culte doit nous être adressé, pas d'adoration, il n'est pas question de plier le genou devant nous. Non, nous ne sommes que des hommes, nous vous invitons à plier le genou devant Jésus. C'est lui que nous voulons représenter, c'est lui que vous devez adorer. » Et quand la foule s'est sentie un peu repoussée dans ses intentions, avec l'animal qu'ils avaient préparé pour le sacrifice, avec les banderoles, la fête qu'ils commençaient à organiser, alors, c'est vu, le souffle coupé, les jambes coupées, l'ardeur coupée, et quelqu'un a réussi à détourner cette ardeur pour dire « Mais alors, si ce ne sont pas les représentants des dieux, s'ils refusent d'être adorés, c'est que ce sont des représentants des forces maléfiques, et il faut les chasser, il faut les punir, et on les a poursuivis à coups de pierre et on les a lapidés. » Heureusement, les pierres ont été peut-être mal orientées, la balistique n'a pas marché comme il aurait fallu, et l'apôtre Paul s'est relevé, Barnabas aussi, ils ont pu partir et poursuivre leur voyage. Mais voyez ce que ça peut coûter que d'être pris pour un dieu. Pour être pris pour le dieu porte-parole, il aurait mieux fait d'organiser une conférence de presse plutôt qu'une bagarre de ce genre-là. Mais enfin, c'est comme ça qu'Hermès est mentionné dans la Bible. Vous le retrouvez dans le livre des Actes des Apôtres au chapitre 14.

0: Bienvenue pour votre émission Escapade. Aujourd'hui, Florence vous emmène découvrir les orgues du Gers.
1: L'inauguration des grandes orgues de la cathédrale Sainte-Marie d'Auch marquera la Renaissance. On ose, en ces lieux, parler de résurrection de ce bel instrument du XVIIe siècle, 1688-1694, œuvre de Jean de Joyeuse. Outre ces grandes orgues, la cathédrale Sainte-Marie possède également un orgue de chœur qui date de 1850, signé Cavaillé-Colle, dynastie tarnaise de facteurs d'orgue, auteur de plusieurs centaines d'instruments entre le début du XVIIIe et la fin du XIXe siècle. À l'instar des orgues d'Auch, une dizaine d'instruments gersois sont classés monuments historiques. Celui de la cathédrale Saint-Pierre de Condom, buffet du XVIIe, instrument de 1830. Celui de Florence, grandes orgues de 1864, signé Jules Magin, disciple du grand Aristide Cavaillé-Colle. Celui de Gimont, qui date de 1772, œuvre de Schmitt. Ceux de Lectour, dans l'église Saint-Esprit, instrument de 1876, dû à Charles Mangin. Et dans la cathédrale Saint-Gervais et Saint-Protais, instrument de 1836 signé Febad. Celui de Houga, Jules Maguen, 1875. Celui de l'île Jourdain en 1841, œuvre de Doublaine et Calinet. Celui de la cathédrale Sainte-Marie de Lombez, facture de Dom Bedos, ecclésiastique espagnol dont les traités du XVIIIe siècle font toujours autorité. Et enfin celui de l'ancienne collégiale Sainte-Candide de Géguin, instrument de 1878 portant la marque d'une autre dynastie toulousaine, celle-là les Puget. Le patrimoine gersois ne se limite pas à ses seuls instruments protégés et l'on peut voir écouter le chant des orgues à Cologne, Marsolan, Mazeube, Mauvezin, Montfort, Plaisance du Gers, Saint-Clar, Thérobe ou Vic-Fezensac. Un peu partout, des amis de l'orgue regroupés en associations se battent pour la sauvegarde et la promotion des instruments locaux, tandis qu'une fois l'an, les journées des orgues en Gascogne convient pendant 4 jours à des concerts d'orgue et dîners musicaux. À Plaisance du Gers, l'histoire des grandes orgues se confond avec celle du curé de la paroisse, Jean

secteur, offrir un bel orgue à l'église paroissiale. La population s'est mobilisée avec une telle ardeur que l'instrument de plaisance est devenu l'un des plus importants du Gers. Toujours installé à Plaisance du Gers, Daniel Birouste est désormais à la tête d'une PME qui conçoit et fabrique des instruments pour toute la France et même au-delà des frontières. Lors de son implantation dans le Gers en 1979, Alain Leclerc et Pascal Aubé, officiers déjà dans le département, le premier depuis 1973 à La Romieux, le second depuis 1978 à Vic-Fezensac. Après 3 ans de collaboration avec Alain Leclerc, Pierre Vial s'est mis à son compte en 1976 près du village de Saint-Clar, mais c'est à Fleurance qu'il exerce aujourd'hui son art. De son côté, après avoir ouvert en 1979 son atelier de facture d'orgue à Gazopuy, à côté de Condon, Bernard Raupe l'a transféré sur une zone industrielle de Mirande. Quant à Georges Thibault, spécialisé dans l'ébénisterie, buffet, tuyaux en bois, il vit et travaille depuis 1984, à Loustige, au nord de Marsillac. Enfin, et non le moindre, Jean Daldosso a choisi de s'installer en 1984 à Gimont, dont il est originaire. Ce magicien de l'orgue qui maîtrise toutes les techniques de l'instrument, ébénisterie, fabrication des tuyaux, des claviers, des machineries, est aussi harmoniste et organiste à 16 heures. Deux harmonistes de renom honorent ainsi la facture gersoise. Hervé Cléné à Marsolan et Patrick Bellet à Saint-Créac, déterminant le rôle de l'harmoniste consiste à accorder l'instrument et surtout à l'harmoniser en lui donnant son timbre, sa couleur musicale particulière. Certains interviennent sur des tuyaux bruts, d'autres préfèrent les fabriquer eux-mêmes. Chaque orgue possède en effet son style architectural et musical. Il est conçu en fonction d'un lieu donné, d'un budget et d'un répertoire. On n'interprète pas les mêmes pièces à Auch et à Lombèze. Reste une question de demeuré sans réponse, pourquoi le Gers a-t-il attiré en si grand nombre facteurs et harmonistes auxquels on pourrait aussi ajouter les artisans luthiers, archetiers ou facteurs de chevalet pour instruments à cordes, comme la famille d'Espio à Gimont. On dit qu'il est des lieux habités par l'esprit, peut-être en est-il qu'habite mystérieusement la musique.

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1: Je suis algérien, de mère algérienne et de père algérien, des Aurès, pour ceux qui connaissent, ceux qui sont des... Je suis un berbère, un chaoui, des Aurès là-bas du côté de Betna et tout ça là-bas. Et j'ai grandi avec mes parents, heureux, bien entendu, hein, nos parents m'aimaient, ma mère m'aimait, mon père, mes frères. On est issus d'une famille nombreuse, de 14 frères et sœurs, et on avait de quoi s'amuser et faire tout ce qu'on voulait, il n'y a pas de souci. J'ai été aimé par ma mère, par mon père, par mes frères, il n'y a pas de problème. Et en grandissant, eh ben, tout jeune, on nous a, comment dire, on nous a appris à, par rapport à notre religion, à aimer, à connaître Dieu. On n'a jamais dit que l'homme descendait du singe, interdit ça, sinon on prenait une gifle. C'était comme ça. On descendait de Dieu. C'était Dieu qui nous avait créés. On a grandi avec ces choses-là. Et à un moment donné, il fallait que je mette en pratique la religion, l'islam. Et je l'ai fait avec joie, hein. Je l'ai fait parce que, en tant qu'arabe, c'était mon identité. Être musulman, ça faisait partie de notre nature, presque. Hein, ça nous collait tout petit. On dit, t'es un arabe et faut être fier de l'être. T'es un chiaoui, voilà, ce qu'on nous met dans nos têtes quand on est jeune. Et j'ai grandi comme ça. Et à mon arrivée à un âge, fallait que je fasse le ramadan. Et je l'ai fait à peu près vers l'âge de 9 ans, 9-10 ans. J'ai fait le ramadan, je faisais une semaine, 15 jours avec les années. Et je le faisais de tout mon cœur. Je le faisais même pour ma grand-mère au cas où elle n'aurait pas fait pour elle, et je le faisais aussi avec joie. Et j'ai fait toutes ces choses, et voilà, arrivé à un âge, et ben, je me suis posé des questions. Ben, c'est normal, hein, on est des êtres humains, et à un moment donné, je disais, voilà, je pratique ma religion, je fais ces choses-là, mais dans quel but? Dans quel but? Et je me suis posé ces questions, j'ai été voir ma maman, j'ai dit, maman, alors, voilà, je pratique, je fais ci, mais il y a un vide dans mon cœur. J'ai peur de la mort. Où je vais après la mort, maman? Elle m'a dit, ça, Rabbi Yalim. Dieu seul le sait. Dieu seul. Et ça l'a gêné même qu'on lui pose cette question. N'importe comment, n'importe qui, comme musulman, ça le gêne qu'on lui pose la question, où je vais après la mort? Parce que personne le sait. C'est noté nulle part dans l'islam. Nulle part c'est marqué où nous allons après la mort. On doit faire des œuvres. On doit beaucoup jeûner, beaucoup prier, faire après, quand on vieillit, on va le Hajj, on va faire le pèlerinage. Toutes ces choses, on nous les enseigne tout jeunes, hein. Déjà, on sait le déroulement de ces choses, on les connaît tout jeunes, hein, dans le monde arabe, hein. Et je me posais cette question, et ça me mettait une angoisse terrible. Ça me mettait une angoisse terrible parce que je savais pas ce que je faisais sur terre. Et j'allais voir les gens du quartier, les plus anciens du quartier, et je leur posais la question, où je vais après la mort? Les anciens du quartier me regardaient et me disaient, mais de quoi tu te mêles, toi, arrête un peu. Arrête de nous poser ces questions. Mais c'était comme ça. À un moment donné, ils me disaient, mais arrête, et ça c'est Dieu qui le sait, nous on le sait pas. Ils essayaient de m'expliquer, ils me disaient, tu seras pesé par rapport aux œuvres que tu fais. Le bien et le mal, tu seras pesé. Et si tu as fait beaucoup de bonnes œuvres, eh ben, tu iras au paradis. Et ça c'est Dieu. C'est pas ton problème, ça, on verra. Chacun verra avec Dieu, chacun dormira dans sa tombe, chacun rendra compte à Dieu. Ça me satisfaisait pas, moi, ces choses-là. Et une angoisse était venue dans mon cœur, où je vais après la mort. J'étais même allé voir ma mère, je lui disais, mais pourquoi tu m'as enfanté? Pourquoi tu m'as mis sur terre? Pourquoi tu m'as mis tellement qu'il y avait ce vide dans mon cœur? Les choses de Dieu, hein, Dieu, comme elle dit, il a mis les choses de l'éternité dans nos cœurs, sa connaissance. Et moi, je le savais pas en tant que musulman, parce que Dieu était loin. Rabbi Ta'ala, il était haut, je ne pouvais pas lui parler, il était en haut. On faisait nos prières, mais il était éloigné. Et je me suis toujours posé, et cette angoisse montait, et j'ai fait de la dépression. Vous vous rendez compte un peu? On arrive à faire de la dépression. Mais moi j'aimais les choses de Dieu, hein. J'aimais les choses de Dieu. Je faisais toutes ces choses et j'aimais. Et j'ai fait de la dépression à un moment donné, excusez-moi le terme, j'ai pété un plomb. J'ai pété un plomb. Et je me suis mis après j'étais voir le médecin, ils m'ont donné des médicaments, tout ce qui va. J'avais maigri de 10 kilos à peu près en très peu de temps. Très peu de temps, c'est bon pour le régime, hein. Mais c'est pas bon, je veux dire, pour là-dedans, hein. Là-dedans, moi, j'en pouvais plus, hein. Je devenais fou. Croyez-moi, je devenais fou, hein. Je devenais fou là-dedans quand on a ces choses de Dieu dans notre tête, je devenais fou. Et j'étais un peu plus gros quand j'étais plus jeune, mais j'étais pas épais. J'ai descendu à peu près à 62 kilos. 62 kilos, excusez-moi, j'étais un zombie. Un mort vivant. Je marchais dans la cité, dans le quartier. Comme je dis toujours dans mon témoignage, les gens disaient à mon frère, mais prends soin de ton frère, il va se tuer. Il va se tuer, il a une tête d'un gars qui va se suicider. Et c'est vrai, j'avais une tête d'un gars, je marchais dans la, et je passais tout par derrière pour que personne ne me voie, et je longeais pour aller à Romain, de la Monnaie à Romain, et je voyais rien, il faisait beau, mais dans ma tête, j'étais pas là. À cause des cachets qu'on me donnait, le médecin, il savait pas comment me soigner. Ma mère savait pas comment faire, parce que je dormais pas toutes les nuits, je dormais pas, je cassais les portes, je frappais dans les portes, je m'énervais en pleine nuit, je dormais pas. Et j'allais voir, tous les matins, j'allais voir ma mère, je lui dis, mais Dieu, donne-moi une solution. La pauvre, elle n'en pouvait plus avec moi. Elle devenait folle avec moi. Elle devenait folle. Vous voyez une maman avec un gars de 21 ans, je pétais un plomb. Et elle me disait, ben, t'as qu'à prier tous les prophètes. Prie Mahomet, Dieu au nom de Mahomet, prie au nom d'Abraham, prie Moïse, prie Élie, prie, tous les saints, elle m'a sorti. Le marabat, chez nous, on dit en arabe, le marabat. Et je priais tous mes ancêtres. Parce que j'en pouvais, ma mère, elle n'en pouvait plus, la pauvre. Elle n'avait pas de solution. Elle avait que sa religion, elle voyait que sa religion ne faisait rien pour moi. Et entre-temps, mon frère s'est converti, un de mes frères. Et j'ai vu son changement, et j'ai dit, qu'est-ce qu'il a celui-là? Il est devenu fou aussi, lui. Moi, j'étais devenu fou, mais alors lui, j'allais le voir, je lui ai dit, qu'est-ce qui t'est arrivé, toi? Il nous frappait plus, parce qu'il était très violent et alcoolique, il nous frappait plus. J'allais le voir, il lui ai dit, t'as changé, c'est bizarre, toi. Il dit, j'ai rencontré Jésus. Oh là là, dit, t'es devenu un curé? Je me dis, non, je suis pas devenu un curé, mais j'ai rencontré Jésus, il a changé ma vie. Et comme je sais qu'il était violent, il avait dit que ça change, je le piquais pour qu'il me frappe. Mais il me frappait pas. Il me frappait plus. Il me dit, pourquoi? Il était devenu doux comme un agneau. Ça me choquait, ça. Je le titillais, il bougeait pas. Et il voyait ma misère, lui, hein. Il devait certainement prier pour moi. Le soir, j'allais le voir, je lui parlais, pour qu'il me parle de Jésus, parce qu'entre temps, j'étais devenu un alcoolo. Je buvais beaucoup. Pour calmer ce vide, là, après. Les médicaments faisaient rien, ben fallait prendre la bouteille, hein. C'était ma compagne la bouteille. Et je buvais, je rentrais chez moi, je pleurais, je criais à Dieu et tout ça, rien ne faisait. Il m'a parlé de Jésus, mon frère. Il m'a dit, Jésus t'aime aussi. Il dit, Jésus c'est un juif. Jésus, il est fait pour les Français. Moi je suis un arabe, je suis devenu musulman comme par hasard. Je suis redevenu musulman. Il dit, moi, je suis un musulman. Et je suis un arabe. Et je resterai un arabe jusqu'à la fin de mes jours. Ouh là là. Il me dit, ouais, mais ça change. Je m'énervais, je lui dis, allez. Et j'allais me coucher. Mais ça travaillait mon cœur. Hein. Ça travaillait mon cœur. Et pour vous dire, juste une parenthèse, Dieu m'avait parlé des années avant. J'étais rentré des années avant dans une église. Et je me suis moqué des chrétiens et je suis parti en courant. Tellement que j'étais mort de rire. J'étais à l'arrière là-bas, mais j'étais plié de rire. Et eux, ils prêchaient, ils chantaient. Et moi, mort de rire avec mes collègues. Mais Dieu, pour vous dire, il nous cherche toujours avant. Dieu, il nous cherche pas toujours quand on va mal, parce qu'il y en a qui m'ont dit, t'es un pauvre type, c'est pour ça que t'es venu à Dieu. Mais non, mais Dieu m'aimait déjà avant. Mais moi, j'étais un moqueur, j'étais un peu... Jésus, pour moi, c'était rien. Mais Dieu me cherchait, et à un moment donné, ben, j'étais au pied du mur. Et j'ai dit à mon frère, il existe vraiment ton Jésus? Il m'a dit, ben oui, il me racontait tout ce que Jésus faisait. Et à un moment donné, j'ai capitulé. J'ai pas dit à mon frère, hein. J'ai capitulé dans ma chambre, je me suis mis à prier. Je me rappelle ce soir-là, j'étais saoul, mais complètement. Je me suis mis à genoux. Ça vous dessoule, hein, quand vous êtes tout seul, hein. Ça vous dessoule, complet. Et j'ai crié à Jésus, je me suis mis à genoux, je pleurais. Et j'ai dit, si tu existes vraiment, si tu fais ce que Dieu, mon frère, me dit, et ce que tu as fait dans sa vie, tu peux me le faire pour moi, fais-le, sinon je me suicide ce soir. Je me tue. Je vous garantis, j'allais voir ma sœur le lendemain, elle savait où aller, il y avait une église, je lui dis, où est-ce qu'on peut aller écouter l'évangile? Elle m'a dit, il y a tel endroit, je dis, non, là-bas, j'y vais pas, il y a tous mes copains, tous les copains du quartier en face, à Romans. Non, je peux pas aller là-bas, c'est pas possible. Elle m'a dit, mais à Tournant, ils font, à 20h30, je crois, à l'époque, ils font des réunions là-bas, et si tu veux y aller, j'appelle le pasteur, si tu veux. Je dis, appelle le pasteur, je vais y aller demain. Je me rappelle, et le pasteur était venu me chercher, et j'étais allé avec lui. Et il avait prêché, avec le respect que je dois aux mamies, hein. Il y avait 4-5 mamies là. C'est tout, hein. Il n'y a pas beaucoup de monde. Mais Dieu, il agit, même quand il n'y a pas beaucoup de monde. Il regarde nos cœurs. Et moi, je suis venu et j'avais un cœur. Mais j'avais soif de rencontrer Dieu. J'avais soif. Je me suis dit, soit il se révèle, soit je me tue. Parce que j'avais tout essayé. Et celui qui me dit qu'il a tout essayé, c'est faux. Essayez Jésus. Ça marchera. J'ai tout essayé. Et ce jour-là, j'étais là et le pasteur a prêché. Comme je dis toujours, j'ai rien compris. J'avais rien compris, à part que Jésus m'aimait. Je dis toujours, j'ai rien compris dans le sens où pour vous montrer que il n'y a qu'une chose qui a touché mon cœur, c'est Jésus mort sur la croix pour moi. Mais c'est Dieu qui me l'a fait comprendre. Et je vous dis, j'ai pas fait maths sup, moi. Et ça, je l'ai compris, parce que j'avais un cœur vrai devant lui. Il a parlé à mon cœur et j'ai compris qu'il m'aimait. Et que ce qui me séparait de lui, c'était mon péché. Mon péché qui me séparait entre... Et ça, on n'en a jamais parlé dans le Coran. Le péché qui me séparait, le mal que j'ai fait. Et ça, je l'ai compris. Et ce jour-là, j'ai dit, si c'est ça, je te demande pardon. Mais guéris-moi aussi, parce que la dépression, l'alcool, il faut être guéri de ces choses. Je me suis approché, le pasteur à la fin, il a dit, celui qui veut être guéri, qui veut être pardonné, s'approche. Et je me suis approché, je suis tombé à genoux. Je suis tombé à genoux, je vous promets. Il n'y avait rien qui me forçait, mais devant ma honte, ce que j'ai fait devant Dieu, je me suis mis à genoux, je pleurais, et le pasteur a prié pour moi. Je me suis levé, j'étais plus le même homme. Et le jeune homme Nasser, il n'existait plus. C'était plus Nasser. Je me suis levé, il y avait une paix dans mon cœur, j'arrive pas à expliquer. Je peux pas vous l'expliquer, parce qu'il faut que vous la viviez. C'est personnel, la vie avec Dieu, elle est personnelle. Et je me suis levé, j'étais plus le même. Je suis rentré à la maison, et je chantais des cantiques. Je suis rentré, je dis à ma mère, « Maman, c'est bon, je suis devenu chrétien comme Nabil. » Elle m'a craché à la figure. Elle m'a craché à la figure, elle m'a traité de tous les noms en arabe. Et les chaouis, Ahmed disait, quand ils insultent en arabe, mais c'est honteux. Elle m'a insulté de tous les noms en arabe. Elle m'a dit « rentre », elle a même tourné le visage, elle m'a dit « rentre, t'es plus mon fils. Tu rentres à la maison, mais t'es plus mon fils. » Mais c'est pas grave, moi je suis rentré, je suis allé dans la chambre et je chantais encore. Et avec mes petites sœurs. Et depuis ce jour, ça fait 27 ans que ça dure, les vieux arabes dans le quartier me disaient « t'inquiète pas, ça va passer. » Après, je leur rends des témoignages dans le quartier. Ils me disent, ça va passer, calme-toi, ça va passer. Tu vas revenir musulman. Ça fait 27 ans que ça dure. C'est une réalité. Jésus, il est vivant. Amen. Voilà, c'est ce que je vous souhaite aujourd'hui, que vous puissiez rencontrer le Seigneur comme je l'ai fait.
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Bienvenue à tous dans votre programme 15 minutes de grâce et de vérité. Nous nous retrouvons aujourd'hui pour une nouvelle session. Mais avant tout, comme d'habitude, je vous invite à louer le Seigneur avec moi.

0: Alléluia. Quelle grâce de pouvoir louer et adorer le Seigneur. Sans plus tarder, ouvrons nos cœurs à la parole de Dieu.
1: Bonjour, bonjour à vous tous. J'espère que vous allez bien et je vous souhaite la bienvenue dans cette session de 15 minutes de grâce et de vérité. Au temps de l'apôtre Paul, Paul étant vraiment consumé, concerné par la construction de l'Église, il voulait mettre en garde l'Église contre des ouvriers qu'il appelait des mauvais ouvriers. Et il y avait un sombre personnage qui s'est glissé dans les épîtres de Paul, de par sa vie, de par sa démarche, son attitude, et que Paul a cité comme quelqu'un dont il fallait se mettre en garde. Et on le trouve dans l'épître aux Timothée, à Timothée au chapitre 1 et au verset 20. Il est dit « De ce nombre sont Hyménée et Alexandre ». Hyménée. Alors, on va trouver Hyménée, toujours avec quelqu'un d'autre, dans l'autre épître, la deuxième épître, au chapitre 2 et au verset 16, du verset 16 au verset 19. Il est dit « De ce nombre sont Hyménée et Philète ». Donc, on voit que Hyménée avait un genre de leadership, exerçait un genre de leadership envers des frères qu'il entraînait avec lui dans sa compréhension particulière et personnelle de l'Évangile. Et c'est quelqu'un qui exerçait une influence, et c'est là le danger de ceux qui s'écartent de la voie de la vérité, c'est qu'ils continuent à exercer une influence, parce que souvent, ce sont des gens qui ont eu le temps de prendre place dans les relations et qui continuent à profiter de ces relations pour exercer une influence et entraîner les disciples dans leurs erreurs. Paul avait dit aux Philippiens, dans sa mise en garde, il dit au chapitre 3 et au verset 2, au verset 1 même, on peut lire, c'est intéressant, voilà les termes qu'il utilise, « Je ne me lasse point de vous écrire les mêmes choses, et pour vous, cela est salutaire. » Le mot salutaire est très fort. Cela veut dire qu'il y a des conditions qui peuvent menacer votre salut. Il dit donc, prenez garde aux chiens, prenez garde aux mauvais ouvriers, prenez garde aux faux circoncis. Voilà ce que Paul disait aux Philippiens. Et Hyménée faisait partie de ces ouvriers qui, malheureusement, s'était détourné, et on va comprendre dans un petit moment comment est-ce que cela se passe. La parole de Dieu est assez explicite à ce sujet. Mais regardons tout d'abord dans Philippiens chapitre 3, comment Paul parle de l'imitation. Il invite les Philippiens à l'imiter. Il dit au verset 17 du chapitre 3, « Soyez tous mes imitateurs, frères, et portez les regards sur ceux qui marchent selon le modèle que vous avez en nous. » Il est évident que Hyménée ne faisait pas partie de ces modèles qui reproduisaient le modèle apostolique, ce qui se trouvait dans le cœur de Paul, son style de vie, sa manière de vivre, d'agir, d'exercer le ministère. Donc, il encourage les Philippiens à le prendre comme modèle et aussi ceux qui marchent selon le modèle de Paul. Il dit « Car il en est plusieurs qui marchent en ennemis de la croix. Je vous en ai souvent parlé et j'en parle maintenant encore pleurant. Leur fin sera la perdition, donc c'est pourquoi au verset 1, il est dit que je vous écris les mêmes choses et pour vous, cela est salutaire, parce que ceux qui vont vers la perdition, ils peuvent vous entraîner dans leur perdition. Il dit, ils ont pour Dieu leur ventre. Ils mettent leur gloire dans ce qui fait leur honte. Ils ne pensent qu'aux choses de la terre. Et ce n'est pas la première fois que Paul parle de ce Dieu qui, finalement, c'est le ventre même de l'homme, c'est-à-dire l'ego de l'homme. L'homme qui n'est pas prêt à s'humilier, à continuer dans la voie de la vérité, à prendre sa croix, à faire mourir sa chair, eh bien, son ventre devient son propre Dieu et il devient une menace pour les autres lorsqu'il prend place, lorsqu'il exerce son influence au milieu des frères. Dans Romains chapitre 17 et au verset 17, l'apôtre Paul dit « Je vous exhorte, frères, à prendre garde à ceux qui causent des divisions et des scandales au préjudice de l'enseignement que vous avez reçu. » C'est-à-dire que ce sont des divisions, ce n'est pas obligatoirement un éloignement de l'assemblée, mais c'est le partage d'un évangile qui n'est pas l'évangile de la vérité et qui instaure la division au sein même de l'Église. Et Paul dit, « car de tels hommes ne servent point Christ notre Seigneur, mais leur propre ventre, et par des paroles douces et flatteuses, ils séduisent les cœurs des simples. Donc cette mise en garde de l'apôtre Paul, elle est valable pour nous aujourd'hui dans l'Église, parce que l'Église rassemble toutes sortes de chrétiens. Il y a ceux qui sont purs dans leur cœur, il y a ceux qui cachent des choses, qui ne se repentent pas, il y a ceux qui viennent mais qui ne sont pas prêts de vraiment de se soumettre à l'Évangile dans son intégralité. Donc on ne se retrouve pas toujours dans un milieu qui est sécurisé à 100%, certainement pas, sinon l'Église serait pas faite. Donc l'apôtre Paul donne des recommandations. Et il a parlé, il a cité un nom, comme nous l'avons vu tout à l'heure, dans l'Épître à Timothée, et il explique ce qui s'est passé. Au verset 18 de la première Épître à Timothée au chapitre 1, 1 Timothée 1, 18, Paul fait une recommandation à Timothée. Il dit « La recommandation que je t'adresse, Timothée, mon enfant, selon les prophéties faites précédemment à ton sujet, c'est que d'après elles, tu combattes le bon combat en gardant la foi et une bonne conscience. » Et là, nous allons voir que l'apôtre Paul va mettre l'accent sur la bonne conscience. Il dit « Cette conscience, quelques-uns l'ont perdue et ils ont fait naufrage par rapport à la foi. » Et c'est là qu'il dit « De ce nombre ». C'est-à-dire que Hyménée, les noms qui sont cités après cela, ils sont concernés par ce qu'il vient de dire. Ce sont des gens qui ont fait naufrage par rapport à la foi et qui veulent entraîner les autres dans leur naufrage. Et de ce nombre sont Hyménée et Alexandre. Et on voit que Alexandre, ici, et dans la deuxième épître à Timothée, Paul mentionne Philète. Donc, ce Hyménée-là, il exerçait une influence et il avait comme si des disciples qui le suivaient. Et Paul a été obligé de les livrer à Satan parce qu'ils s'étaient tellement éloignés de la vérité qu'ils entretenaient un discours blasphématoire concernant l'Évangile. Ils déformaient l'Évangile au point que, dans la deuxième épître, ils en sont arrivés à se détourner de la vérité et à dire que la résurrection était déjà arrivée. Et ce faisant, la foi de beaucoup était renversée. Enfin, pour ne pas exagérer, disons comme Paul, la foi de quelques-uns était renversée. Mais donc, Paul met la bonne conscience au centre du combat. Il dit que cette conscience, la bonne conscience que Timothée lui-même était exhorté à garder, afin qu'il puisse garder la foi, rester dans le chemin de la vérité, eh bien, cette conscience, quelques-uns l'ont perdue. Et comment la conscience est très importante dans la vie chrétienne. Ce que nous ressentons, le témoignage de Dieu. La conscience, c'est le témoignage de l'Esprit de Dieu dans notre cœur pour discerner le bien et le mal. C'est l'Esprit de Dieu qui, en permanence, nous corrige, nous conduit, parce que Jésus avait promis que le Saint-Esprit nous conduirait dans la vérité. Ce qui veut dire que le ministère du Saint-Esprit en nous, c'est de nous éloigner de l'erreur. Et nous ressentons, non pas, nous n'entendons pas toujours une voix audible, c'est très rare, mais nous ressentons le témoignage de l'Esprit dans notre cœur concernant le bien et le mal. Et si nous endurcissons notre cœur, nous finissons par perdre cette conscience. Nous la perdons et du coup, nous sommes livrés à nous-mêmes. Nous sommes livrés aux ténèbres parce qu'il n'y a plus rien pour nous reprendre, il n'y a plus rien pour nous arrêter. Et là, nous pouvons devenir la proie de fausses doctrines. Lorsqu'on prend un chemin qui approuve le péché, on finit par désapprouver ce qui est bien, par approuver le péché, par approuver les doctrines, et par là, nous entrons dans un style de vie qui est contraire à la parole de Dieu, et c'est un terrain glissant qui nous mène vers le naufrage spirituel dont Paul parle. Donc, ces hommes en sont arrivés à perdre leur conscience. C'est pourquoi nous devons faire attention au témoignage de l'Esprit dans notre cœur, dans notre vie, et ne pas résister à ce témoignage. Ne pas non plus transformer ce témoignage en un moyen de condamnation sur nous-mêmes, mais nous devons suivre le témoignage de l'Esprit, être prompt à se repentir. Nous n'allons pas régler toutes les petites choses que nous pouvons régler entre le Seigneur et nous. Nous n'allons pas tout exposer tout le temps. Hein? Mais il y a des choses que nous ressentons. Premièrement, avant même d'exposer, il y a des choses que nous pouvons éviter par le témoignage du Saint-Esprit si nous écoutons ce qui se passe dans notre conscience. Mais beaucoup de chrétiens, malheureusement, n'écoutent pas cette voix. Ils étouffent cette voix parce qu'ils veulent garder leur liberté. Ils croient que la liberté, c'est marcher sans le témoignage de l'Esprit de Dieu. Ils essayent de se rassurer, de se persuader que ce qu'ils sont en train de faire, c'est bon. Et c'est très, en réalité, c'est extrêmement dangereux. C'est pourquoi l'apôtre Paul exhortait Timothée aussi, non pas à fréquenter ceux qui n'avaient pas un cœur pur, c'est-à-dire ceux qui ne répondaient pas au témoignage de leur conscience, ceux qui approuvaient l'injustice. Il encourageait Timothée à fréquenter, à aller vers ceux qui ont un cœur pur, afin qu'ils entendent clairement la voix de l'Esprit au travers d'eux, afin qu'ils soient avec eux. Et Paul le dit dans 2 Timothée chapitre 2, il dit à Timothée, « Fuis les passions de la jeunesse et recherche la justice, la foi, l'amour, la paix avec ceux qui invoquent le Seigneur d'un cœur pur. » Il faut apprendre de ceux qui ont un cœur pur. Il faut s'approcher d'eux. C'est eux. Et c'est là qu'on rejoint ce que Paul dit lorsqu'il dit qu'il faut suivre le modèle. Le modèle, il faut suivre ceux dont on trouve le modèle qui se trouve en eux-mêmes. Il faut les suivre. Il faut s'approcher d'eux. Il faut apprendre d'eux. Et non pas suivre ceux qui s'éloignent de la vérité. Lorsque nous avons trouvé quelqu'un dont le cœur n'est pas pur, il n'est pas bon de s'associer avec de telles personnes. Mais il faut les reprendre, il faut leur parler dans l'amour, mais ne pas faire comme si qu'on ne voit pas qu'il y a un problème qui est là, et qu'on continue à s'associer, on continue à avoir de la communion dans l'esprit, parce que cela pourrait nous affecter, nous contaminer nous-mêmes. Parce que, frères et sœurs, nous ne sommes pas invulnérables. Timothée même a reçu cette recommandation et Timothée n'était pas n'importe qui. C'était le fils spirituel de Paul qui connaissait l'Évangile. Mais Paul le met en garde quand même. Donc nous aussi, soyons sur nos gardes concernant ce que nous fréquentons. Ne devenons pas des Philettes ou des Alexandres et éloignons-nous des Hyménées. Et c'est comme cela que nous finirons la course comme il faut. Donc, jusqu'à la prochaine fois, je vous souhaite de bons moments avec le Seigneur, des moments d'édification, et que le Seigneur vous bénisse et que je puisse vous retrouver en pleine forme, en bonne santé la prochaine fois.

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1941. Durant l'été de cette année-là, on avait remarqué que l'ennemi avait intensifié son activité. D'une façon assez régulière, l'ennemi attaquait pendant les fins de semaine et pendant les jours de fête. Par conséquent, l'armée était en alerte dans ces moments-là d'une façon toute particulière. Et puis vers la fin de l'été, l'armée avait réussi à trouver le code de communication de l'ennemi, si bien que l'armée arrivait à comprendre les messages codés que l'ennemi faisait circuler dans ses rangs. Et à la fin de l'été, le dossier était devenu énorme, on l'appelait Magic. Un gros dossier qui contenait toutes ces communications décodées dans le camp de l'ennemi. Et puis, le 26 novembre, ils sont arrivés avec une information claire en comprenant que l'ennemi allait préparer une attaque, on ne savait simplement pas quand ni où. Le samedi 6 décembre au soir, il y avait une fête qui était organisée pour la fanfare militaire à Honolulu. Donc tous les militaires étaient là, prêts pour la fête, ils sont venus. Et avant qu'ils ne rentrent dans la salle où la fête avait lieu, les responsables ont discuté d'un coup de téléphone qu'un journaliste japonais avait eu avec un citoyen à Honolulu. Et dans cette conversation téléphonique qui avait été écoutée, il parlait du temps, de la pluie, du beau temps, il parlait des bateaux dans le port et il parlait des fleurs. Ils ont parlé des fleurs. Et les chefs militaires se sont dit, mais qu'est-ce que les fleurs viennent faire là-dedans? Ils avaient l'impression que cette conversation était pleine de symboles, pleine de signes, mais qu'ils n'arrivaient pas bien à comprendre. Et pendant même qu'ils discutaient, on est venu les chercher parce que la salle des fêtes s'est ouverte et tout le monde est rentré. La discussion s'est arrêtée là et la fête a commencé. Le 7 décembre, donc le lendemain, à 3h45 du matin, le réveil sonne pour réveiller George Eliot et Joseph Lockhart, les deux soldats qui doivent prendre la relève au radar, et leur service s'étend de 4h du matin jusqu'à 7h. Il y a sur l'île 5 radars à 5 endroits différents, ce qui permet de couvrir finalement tout le ciel de l'endroit par la couverture de ces 5 radars. Et toutes ces informations sont centralisées à Force Chapter, qui est le quartier général de l'armée à cet endroit-là, et qui est le poste aussi de commandement. Donc les deux soldats, Elliot et Lockhart, s'installent à leur poste à 4h du matin. La nuit est très tranquille, il se passe rien de particulier. À 6h45, ils reçoivent une indication de Fort Chapter qu'ils peuvent arrêter les radars parce qu'on va venir les chercher pour le petit déjeuner. En fait, c'est un bus qui passait, qui faisait le tour des 5 postes et qui ramassait les soldats pour les amener au mess des soldats pour qu'ils puissent prendre le petit déjeuner et après ils les ramenaient. Seulement, George Eliot n'était pas très bien familiarisé avec le fonctionnement du radar. Donc, il l'a laissé allumer pour travailler avec son collègue à la manipulation de ce radar pour en apprendre mieux le fonctionnement. Et ils étaient là occupés en attendant que le bus vienne les chercher pour aller au petit déjeuner. À 7h02, Elliot voit sur l'écran une tache qui apparaît sur son écran de radar. Alors, avec Lockhart, il regarde ça d'un peu plus près et il se rend compte que après avoir fait plusieurs manipulations pour voir les choses un peu mieux, il s'agit d'un groupe de 50 avions qui se dirigent dans leur direction, qui sont actuellement à 137 milles de là et qui se dirigent, qui viennent du nord-est. Ils transmettent l'information à Fort Chapter, au poste de commandement. À 7h15, les avions sont à 92 miles et ils volent à 180 milles à l'heure. Maintenant, à Fort Chapter, il y a là un pilote lieutenant qui est de garde au sol, le lieutenant Taylor, et il reçoit l'information. Et il répond en disant, écoutez, le porte-avions Enterprise est à proximité et ils font souvent des manœuvres avec les avions à partir du porte-avions.

0: Par conséquent, il n'y a pas vraiment de raison de s'inquiéter, aucune information particulière nous a été donnée. De plus, les stations radio sont toutes ouvertes pendant la nuit. Il y a régulièrement des passages d'avions entre la Californie et Hawaï, et aucune information particulière nous a été donnée. Donc, le lieutenant Taylor dit, il n'y a pas de quoi s'inquiéter à ce propos-là. 10 minutes plus tard, à 7h25, les avions sont à 62 milles de là. À 7h30, les avions sont à 47 milles de là. À 7h39, les avions sont à 22 milles de là. Et à ce moment-là, ils sortent de l'écran parce qu'ils sont arrivés finalement trop près. Et puis, le bus arrive à 7h45. Les deux soldats arrêtent le radar et s'apprêtent à monter dans le bus pour aller au petit déjeuner. À 7h53, le dimanche 7 décembre 1941, la première bombe tombe sur Pearl Harbor, à Hawaï. 2 heures plus tard, à 10h du matin, 2 heures seulement plus tard, 18 bateaux sont détruits ou gravement endommagés, dont 8 bateaux de guerre. 188 avions de guerre sont détruits. 159 autres sont gravement endommagés. 2403 soldats périssent dans cette attaque. Et là, on ne comprend pas. On se dit, mais enfin, les évidences étaient là les unes après les autres. Tout était là pour les avertir de ce qui se passait. Rien. C'est comme s'ils avaient été véritablement aveugles devant les évidences les plus flagrantes qui étaient devant eux. Toutes les informations étaient là. Depuis longtemps, le dossier était constitué. On savait ce qu'on devait attendre. Et ils n'ont rien vu. Il est curieux de voir à quel point parfois on est aveuglé alors que les choses sont si claires. Et vous savez, il y a ici beaucoup de parents qui savent que il nous faut parfois répéter les choses 100 fois à nos enfants avant que ça commence à rentrer dans leur tête. Mais finalement, les adultes ne sont pas nettement meilleurs que ça. Jésus d'ailleurs a été confronté à ce même problème dans son temps. Et il le dit dans un passage qui est rapporté dans l'Évangile selon Matthieu au chapitre 13, et je vous propose de regarder ce passage avec moi, parce que dans ce texte ressort toute la frustration de Jésus dans le temps où il est, une frustration devant l'aveuglement des gens de son temps. Évangile selon Matthieu au chapitre 13, à partir du verset 14, il est écrit ceci. Évangile selon Matthieu, chapitre 13, verset 14. Et pour eux s'accomplit cette prophétie d'Ésaïe. Vous entendez de vos oreilles et vous ne comprenez point. Vous regardez de vos yeux et vous ne verrez point. Car le cœur de ce peuple est devenu insensible. Ils ont endurci leurs oreilles et ils ont fermé leurs yeux de peur qu'ils ne voient de leurs yeux, qu'ils entendent de leurs oreilles, qu'ils ne comprennent de leur cœur, qu'ils ne se convertissent et que je ne les guérisse. Ils ont des oreilles, ils n'entendent pas, ils ont des yeux, ils ne voient pas, ils ont un cœur et ils comprennent rien. Et vous entendez là cette frustration de Jésus qui dit, mais enfin, c'est tellement clair, c'est évident. Les chefs religieux d'ailleurs sont extrêmement au clair. Et quand vous y pensez, les chefs religieux du temps de Jésus sont à ce moment-là les personnes les plus informées au monde entier concernant Jésus et le Messie qui doit venir. Ils ont tout cet Ancien Testament, ces prophéties qui donnent exactement leur juste par rapport à la venue de Jésus. Ils les ont et ils les connaissent, ils savent le temps, ils savent le lieu, parce que quand Hérode leur demande un compte rendu suite à la visite des mages, ils savent exactement donner l'information juste, ils savent où elle est. Ils sont les plus informés de tous. Et ils le savent. Jésus est là, voit rien. Ou ne veut rien voir. Et il est difficile parfois de comprendre la réaction de ces gens qui avaient Jésus sous leurs yeux, Jésus qui opère des miracles, Jésus qui est avec eux, Jésus qui parle. Et non, rien vu. Remarquez que l'attitude des disciples n'est pas tellement différente de l'attitude du reste du peuple à ce moment-là. Et j'aimerais avec vous regarder plusieurs passages dans l'évangile de Marc qui font ressortir cet aveuglement des disciples. Regardez par exemple dans l'évangile de Marc, au chapitre 8. Évangile selon Marc, chapitre 8, au verset 31, il est écrit ceci. « Alors, il commença à leur apprendre qu'il fallait que le Fils de l'homme souffre beaucoup, qu'il soit rejeté par les anciens et les principaux sacrificateurs et par les scribes, qu'il soit mis à mort, qu'il ressuscite 3 jours après. Il leur disait ces choses ouvertement. » Autrement dit, Jésus n'est pas ici en train d'utiliser des paraboles, il n'est pas en train d'utiliser des signes, il n'est pas en train d'utiliser un langage codé. Il leur parle ouvertement et il leur explique tout. Sa souffrance, son rejet, sa mise à mort, sa résurrection. Il leur parlait ouvertement. On est intéressé de voir au verset suivant la réaction de Pierre. Et permettez que je traduise dans un langage que je comprends. Pierre lui dit, « Seigneur, tu es en train de déprimer complètement. Arrête ce discours. » Et le texte nous dit, verset 33, « Jésus, se retournant et regardant ses disciples, réprimanda Pierre et lui dit, « Arrière de moi, Satan, car tu ne conçois pas les choses de Dieu, tu n'as que des pensées humaines. » Vous comprenez que ce que Jésus dit ici à Pierre n'est pas exactement un compliment. Arrière de moi, Satan. Et j'aurais pas voulu être dans les sandales de Pierre qui voyait Jésus le regarder droit en face et lui dire ça. Parce que Jésus savait très bien que par ces paroles de Pierre et par ces pensées-là, le diable travaillait contre lui. Dans le même contexte, tournez juste une page. Marc chapitre 9, au verset 9. C'est-à-dire, juste après l'épisode de la transfiguration, ils descendent de la montagne avec Pierre, Jacques et Jean. Au verset 9, il est dit, comme ils descendaient de la montagne, Jésus leur recommanda de ne dire à personne ce qu'ils avaient vu jusqu'à ce que le Fils de l'homme soit ressuscité des morts. Ils retinrent cette parole, se demandant entre eux ce qu'ils entendaient par « ressuscité des morts ». Mais enfin, il vient de le leur expliquer. Jésus leur dit, ne parlez pas de ça jusqu'après la résurrection. La résurrection. Tiens, c'est quoi ça? La résurrection. Aucune idée. Aucune idée. Vous comprenez, les disciples avaient un agenda pour Jésus de ce qu'il devait faire, de ce qu'il devait être, de ce qu'il devait dire et ce à quoi il devait arriver. Et voilà que ce que Jésus fait, ce que Jésus dit, ne colle pas avec l'agenda que eux ils ont dans leur esprit. Par conséquent, tout ce qui est hors de cette boîte-là est inexistant. Leur boîte est là. Ils l'ont fabriquée avec leurs préjugés religieux, avec leur compréhension humaine des choses, comme Jésus le dit. Et tout ce qui sort de ça n'existe pas. Jésus parle de la résurrection. Qu'est-ce qu'il raconte? Ce sont des choses que Jésus leur a dites ouvertement et qui n'ont absolument pas intégré. C'est resté hors de leur boîte, hors de leur agenda, hors de leur programme à eux. Et souvenez-vous, Jésus est ressuscité. Les disciples sont avec lui. Et ils sont encore en train de lui dire, dis donc, c'est quand que tu vas établir ton royaume sur la terre finalement? Laissez faire, c'est pas votre problème. Attendez donc que le Saint-Esprit mette de l'ordre dans vos idées. Parce que vos pensées sont, comme il le dit à Pierre, tellement humaines que vous n'arrivez même pas à intégrer la pensée de Dieu. Mais c'est pas fini. Regardez un petit peu plus loin dans le même chapitre. Marc chapitre 9. Un petit peu plus loin, au verset 31. Il est dit, en parlant de Jésus, comme il enseignait ses disciples, il leur dit, le Fils de l'homme sera livré entre les mains des hommes, ils le feront mourir, et 3 jours après qu'il aura été mis à mort, il ressuscitera. Mais les disciples ne comprenaient pas cette parole et ils craignaient de l'interroger. Pourtant, Jésus, encore une fois, n'est pas en train de raconter des paraboles. Il leur parle clairement, ouvertement. Voilà le programme, voilà ce qui va arriver. Et la phrase à la fin de ce verset m'étonne. Ils ne comprenaient pas cette parole. Jésus aurait pu leur dire, dans ce que je vous dis, c'est quoi que vous comprenez pas? On comprend que les disciples avaient une vision sélective, une compréhension sélective de ce qui se passe. Je reviens un tout petit peu en arrière sur les événements qui sont passés juste avant et qui nous expliquent la raison pour laquelle leur esprit est fermé, leur vision est obscurcie. Vous vous souvenez, Pierre, Jacques et Jean vont monter avec Jésus sur la montagne où il va se passer cet événement extraordinaire de la transfiguration. Les autres disciples restent en bas et disent « Ah ah, les trois petits chouchous de Jésus, hein ? Ouais, et nous on reste en bas. Eux ils vont au spectacle, mais nous alors ? Eux ils vont avec lui près de Dieu, puis nous, là, les deuxièmes classes, on reste là. » Pas contents les disciples. Et pendant que Jésus est là-haut, un homme vient avec son enfant possédé. Il s'adresse aux disciples et dit « Mais faites comme votre maître, libérez donc mon enfant de cette possession démoniaque. » Mais il n'y arrive pas. Verset 28, chapitre 9. Jésus a opéré le miracle et puis Jésus est reparti avec ses disciples. Et puis finalement, verset 28, quand Jésus fut entré dans la maison, ses disciples lui demandèrent en particulier « Pourquoi n'avons-nous pu chasser cet esprit ?» Il leur dit « Cette espèce-là ne peut sortir que par la prière. » Les disciples ont un problème parce que Jésus les avait déjà envoyés, prêchés, et leur avait dit « Je vous donne tout pouvoir. » Et ils avaient dans leur mission chassé des démons, guéri des malades, opéré des miracles extraordinaires. Et puis voilà, tout d'un coup que ça marche plus. Alors ils vont voir Jésus, il dit « Mais ça marche plus le truc que tu nous as donné là, qu'est-ce qui se passe ?» Jésus leur dit « Cette espèce-là ne peut sortir que par la prière. » Ah, mais c'est en fait parce qu'il s'était dit, nous, on va faire sortir le démon de cet homme-là. On va guérir ce gars-là. Pas de problème. Jésus nous a déjà donné la possibilité de le faire. Et tout d'un coup, ça marche plus. Parce que ni Pierre, ni Jacques, ni Jean, ni aucun des disciples n'est capable de le faire. Ce ne sera jamais que la puissance de Dieu qui va le faire parce qu'ils vont le demander avec humilité. Et c'est ce qu'ils n'ont pas pu faire. Ces autres disciples n'étaient pas dans l'état d'esprit pour servir au nom de Jésus. Parce qu'ils étaient fâchés avec Jésus de ce que Jésus les avait laissés alors qu'il avait pris juste trois d'entre eux. Ils n'étaient pas dans l'état d'esprit où ils pouvaient servir au nom de Jésus. Parce qu'ils se disaient, nous allons arranger ça. Vous vous souvenez ? On a parlé il y a 2 semaines ensemble, quand on a partagé ce moment de culte, de cette racine pernicieuse de l'orgueil qui démolit tout dans notre existence, qui démolit tout dans l'Église quand elle grandit, qui démolit tout dans notre cœur. Et on avait parlé de ce que le Seigneur veut mettre à la place, qui s'appelle l'humilité, son humilité. C'est de ça qu'on parle encore aujourd'hui. Et le texte est extrêmement clair. On s'est arrêté dans notre lecture au verset 32, mais regardez la suite. Évangile de Marc, chapitre 9, verset 33. Ils arrivèrent à Capernaum. Lorsqu'il fut dans la maison, Jésus leur demanda « De quoi discutiez-vous en chemin ?» Ils gardèrent le silence, car en chemin, ils avaient discuté entre eux pour savoir qui était le plus grand. Alors vous voyez le tableau, ils sont en chemin, Jésus passe devant, et derrière il y a ces gamins qui discutent. Et le plus grand là, c'est qui va être premier ministre là-dedans? Ah, c'est moi, Pierre. Non, Pierre, écoute, je suis le plus âgé ici, taisez-vous. Jean dit, moi, c'est moi le chouchou, c'est moi qui suis le plus proche, donc je suis le plus jeune, j'ai plus de chance qu'eux. Jacques, c'est moi. Judas, de toute façon, c'est moi qui ai l'argent, donc sans moi, vous ferez rien. Vous les voyez ces gamins qui discutent en chemin pour savoir qui est le plus grand? Jésus avance. Quand ils arrivent tous à la maison, Jésus s'adresse à eux et leur dit, au fait, juste une question comme ça au hasard. En chemin, j'étais pas avec vous, vous avez discuté de quoi? Non, rien de particulier, Seigneur. Ah, Et Jésus continue, verset 35. Alors il s'assit, et il est intéressant de lire là, il s'assit, appela les 12 et leur dit, si quelqu'un veut être le premier, il sera le dernier de tous et le serviteur de tous. C'est un peu comme le papa qui rassemble ses enfants et dit, venez là les amis, j'ai deux mots à vous dire. Et nous est dit, il s'assit. C'est la position du maître qui enseigne. Et il leur dit, écoutez bien ça. S'il y en a un d'entre vous qui veut être le premier, il sera à la queue et il sera serviteur de tous. Et Jésus a donné cet exemple-là, cet exemple suprême dans la Sainte Seine, où il n'y en a pas un seul qui a voulu toucher le bassin avec l'eau. C'est Jésus qui l'a fait. Et ils ont tous pris une claque magistrale ce jour-là. Ils sont finalement tous comme Jésus l'a dit à Pierre. Et je prends ici la traduction en français courant qui est très claire. Tu ne penses pas comme Dieu, tu penses comme les hommes. Et si je pense comme les hommes et pas comme Dieu, alors c'est sûr que l'agenda de Dieu va m'échapper complètement comme il a échappé aux disciples. Les évidences sont là, les preuves sont là, tout est évident, c'est visible, c'est clair. Mais non, on voit pas. Il n'y a pas pire sourd que celui qui ne veut pas entendre, il n'y a pas pire aveugle que celui qui ne veut pas voir. Il est là question encore de voir et d'entendre ce qui est clair. Et j'aurais envie de demander à Dieu, Seigneur, comme Élisée par exemple avec son serviteur, ouvre donc les yeux de cet homme et qu'il voit. Et quand Dieu a ouvert les yeux de son serviteur, il a vu l'armée des cieux qui était là, autour du prophète. Il s'agit ici de prendre cette démarche dont on a déjà parlé la dernière fois et que j'aimerais présenter sous un autre angle, si vous me le permettez, de faire mourir ce moi qui relève constamment la tête en nous et qui nous empêche de penser comme Dieu pense. Dans l'épître de Paul aux Philippiens, il nous est rapporté cette mentalité de Dieu en Jésus-Christ. Je vous propose de regarder ce texte avec moi dans le deuxième chapitre de l'épître de Paul aux Philippiens, à partir du verset 5. Philippiens 2, 5. Il est écrit ceci. Ayez en vous les sentiments qui étaient en Jésus-Christ. Existant en forme de Dieu, il n'a pas regardé son égalité avec Dieu comme une proie à arracher. Il s'est dépouillé lui-même en prenant une forme de serviteur. En devenant semblable aux hommes, il a paru comme un homme, un vrai homme. Ce que Jésus reproche à Pierre, c'est de ne pas penser comme ça. Où le texte nous dit, il s'est dépouillé lui-même en prenant une forme de serviteur. Il est clair, Jésus est divin à 100%, pas à 99 ou moins. Jésus est divin à 100%. Et humain de la même manière. Et il nous dit qu'il s'est dépouillé, qu'il a mis cette nature divine de côté pour pouvoir être un homme comme vous et moi. Il s'est dépouillé de ça. Alors le Seigneur nous propose ce même dépouillement. Mais regardez maintenant dans l'épître aux Galates, ce que le Seigneur nous propose. Épître aux Galates, chapitre 2. Galates, chapitre 2, vous connaissez cette phrase de l'apôtre Paul qui est extrêmement forte et lourde aussi de conséquences. Galates, chapitre 2, au verset 20, il est écrit « J'ai été crucifié avec Christ, et si je vis, ce n'est plus moi qui vis, c'est Christ qui vit en moi. » De la même manière que Jésus s'est dépouillé de cette nature divine qu'il a mise de côté pour être semblable à nous, il nous propose de nous dépouiller de cette humanité pécheresse pour être semblable à lui. Il nous propose d'être crucifiés avec lui, de mourir à nous-mêmes, pour reprendre cette expression que nous connaissons bien. C'est-à-dire finalement de faire taire en nous tout ce qui est humain et qui vient dans le chemin de l'agenda de Dieu pour nous-mêmes et pour son œuvre. Je reviens dans l'évangile selon Marc, où on était tout à l'heure. Parce qu'il y a un texte que nous n'avons pas lu, dans cet évangile et qui se situe dans le même contexte. Évangile selon Marc, au chapitre 8, on s'est arrêté tout à l'heure au moment où Jésus regarde Pierre dans les yeux et lui dit « Retire-toi de moi, Satan ». Il lui explique que ses pensées sont des pensées humaines et pas les pensées divines. Mais remarquez ce qui est dit juste après, verset 34. Ayant appelé la foule avec ses disciples, il leur dit « Si quelqu'un veut venir après moi, qu'il renonce à lui-même, qu'il se charge de sa croix, qu'il me suive. » J'ai regardé ce texte avec vous dans l'évangile selon Marc parce que le fait que ce texte se trouve collé à ce que nous avons vu avant est extrêmement significatif. Maintenant, si nous lisons ce même texte dans l'évangile de Luc, au chapitre 9, il y a là une nuance que l'évangéliste Luc ajoute et qui n'est pas superflue. C'est le même passage. Luc, chapitre 9, verset 23. Puis il dit à tous, « Si quelqu'un veut venir après moi, qu'il renonce à lui-même, qu'il se charge chaque jour de sa croix et qu'il me suive. » J'entends ici un appel à mourir à nous-mêmes chaque jour, et pas une fois par semaine, le sabbat. Et vous remarquez à quel point nous sommes tous dans le même bateau, dans la même situation, où cet élément humain qui est en nous est constamment prêt à relever la tête, d'une manière ou d'une autre, de sorte que le Seigneur pourrait nous dire aussi, « Tu penses comme un homme, tu ne penses pas comme Dieu, jusqu'à ce que ce moi ait accepté de mourir. » Mais nous avons un instinct de survie, vous avez remarqué, qui est drôlement fort. Et c'est difficile de mourir à soi-même. Pour essayer de donner une dimension un peu plus pratique à cela, permettez que je vous lise deux citations. Première dans le livre « Heureux ceux qui » à la page 16. Ellen White écrit ceci. « C'est l'amour de soi qui détruit notre paix. Tant que le moi est vivant, nous sommes continuellement prêts à le protéger des humiliations et des insultes. Mais lorsque nous serons morts et que notre vie sera cachée en Christ, nous ne prendrons pas l'indifférence ou les affronts à cœur. Nous serons sourds aux reproches et aveugles aux moqueries et aux insultes. » Voilà le moi qui ressort dans toutes ces choses. Ou bien alors, dans le sixième volume du commentaire adventiste à la page 1075, la nouvelle naissance est une expérience devenue rare à cette heure de l'histoire du monde. C'est pourquoi il y a tant de perplexité dans les églises. Nombreux, très nombreux, sont ceux qui portent le nom de Christ, mais sont non sanctifiés et impurs. Ils ont été baptisés, mais ils ont été enterrés vivants. Le moi n'est pas mort et ne sont donc pas ressuscités à une vie nouvelle en Jésus-Christ. Alors je me sens interpellé parce que moi aussi j'ai été baptisé. Mais est-ce que j'ai été enterré vivant? Est-ce que le moi savait nager et il est ressorti de là vivant? Sans aucun doute, parce que je le sens en moi régulièrement qu'il sort sa tête et qu'il la relève. C'est la raison pour laquelle, souvent, dans notre existence, des choses sont devenues évidentes, mais nous ne les entendons pas, nous ne les voyons pas. Et je me pose la question, et je vous la pose ce matin, qu'est-ce que le Seigneur vous a dit depuis longtemps que vous n'avez toujours pas entendu? Qu'est-ce que le Seigneur vous a montré depuis longtemps et que vous n'avez toujours pas vu? À quoi sommes-nous aveugles? À quoi sommes-nous sourds? Jusqu'à ce que nous dit ce texte intéressant, que nous soyons véritablement cachés en Jésus-Christ et morts à nous-mêmes. Ce matin, j'ai envie de demander au Seigneur cette prière, de faire de cette parole de Jean-Baptiste ma prière. Grandis en moi, Seigneur, et que je diminue. Amen. Amen.
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J'aimerais vous parler aujourd'hui du quatrième commandement. Et pour ça, je vais lire dans Exode 20, au verset 8. Il est dit, « N'oublie pas de me réserver le jour du sabbat. » Ou autrement, « Souviens-toi du jour du sabbat pour le sanctifier. » Ou autrement encore, « Souviens-toi du jour du repos pour le sanctifier. » Le sabbat, eh ben c'était le week-end avant des Juifs, tout simplement. Mais ce n'était pas un week-end, c'était la fin de semaine, ou plutôt le début de la semaine. Ça commençait du vendredi à la nuit tombée jusqu'au samedi à la nuit tombée. Et pendant ce temps-là, eh bien, il fallait faire un minimum de choses. Alors, le but n'est pas d'expliquer ce qu'est le sabbat. Moi, je vous invite à aller dans la parole de Dieu et de rechercher ce qui doit être fait et ne pas fait le jour du sabbat. Mais j'aimerais vous en parler. Et pour ça, je vais prendre un exemple. L'exemple d'un aspirateur. Récemment, j'ai vu une pub où il y avait un petit aspirateur qui marche tout seul. On a un frère dans l'église qui a une tondeuse qui tond toute seule. Il la met en route et puis elle tond toute seule. C'est merveilleux, moi ça m'impressionne. Et là, j'ai vu la même chose pour un aspirateur. Alors, il y a une base. Il y a un aspirateur qui ressemble à une soucoupe volante et qui, pour 45 mètres carrés, met 3 heures pour aspirer. Mais on s'en fiche. On n'est pas au bout du manche. Il n'y a pas de manche. L'aspirateur est intelligent. Il n'abîme pas vos meubles. Et il se recharge tout seul. Vous allez me dire, mais quel rapport avec le jour du sabbat ? Attendez, soyez donc pas impatients. Le jour du sabbat, ou plutôt l'aspirateur, il sait qu'il doit revenir tout seul à sa base pour se recharger. Quand les accus commencent à être vides, il y a une alerte à l'intérieur qui dit « retourne à ta base et prends le temps de te recharger ». Et en plus, pendant ce temps-là, ce qu'il a aspiré est déchargé de son réservoir. Ce qui fait que quand il repart de sa base, il est requinqué complètement au niveau de la puissance et il est vide de toute impureté. Le jour du sabbat, c'est exactement la même chose. Quand vous prenez du temps pour Dieu et que vous dites « je vais au culte aujourd'hui », eh bien ça veut dire que vous qui aimez Dieu, vous retournez à votre base. Vous retournez à la base de la parole de Dieu. Vous retournez à la base de l'Église. Pour faire quoi ? Mais pour vous décharger de vos impuretés. Pour entendre de nouveau quelque chose de neuf qui va vous donner de la puissance de Dieu. C'est ça. C'est ça le jour du sabbat. Ne voyez pas quelque chose de triste, quelque chose de rigoureux. Mais voyez ça comme une joie extraordinaire. De pouvoir, ce jour-là, se requinquer. Et chose qui est merveilleuse avec le jour du sabbat, quand on va au culte, quand on va retrouver ses frères et sœurs, c'est que on peut, ensemble, se connecter à la base et recevoir de la base directement la même puissance. Si vous n'allez pas à votre base, qu'est-ce qui va se passer ? Eh bien, dans la semaine, vos batteries vont être à plat. Et vous ne pourrez plus avancer. Vous direz, mais j'entends pas Dieu. Dieu ne me parle pas. Mais c'est normal, t'as plus de puissance. Change de pile. Retourne, changez tes piles. N'attendez pas. Retournez à votre base. Et si vous n'allez pas à votre base, eh bien, toutes les impuretés que vous avez pu faire, dire, vivre la semaine précédente, vous allez les avoir encore sur votre cœur. Et vous allez repartir pour une semaine nouvelle avec un sac d'immondices dans votre cœur. S'il en vient plus, eh bien, ça va déborder. Or, nous devons être des réservoirs qui débordent de la grâce de Dieu et non des impuretés du monde. Madame, monsieur, le jour du sabbat, le jour où les chrétiens se rencontrent pour louer leur Dieu, pour adorer leur Dieu, c'est ce jour-là qu'ils choisissent pour dire « Seigneur, je t'aime et je sais que si je viens à toi, je vais être ressourcé. Je vais avoir une nouvelle puissance. Je sais que tu vas purifier mon cœur. Je sais que tu agis. » Et ça, c'est merveilleux. Mais vous allez me dire, mais ça, je peux le faire chez moi. Oui, c'est vrai, vous pouvez le faire chez vous. Mais la base, la grosse base, si je puis dire, eh bien, c'est au milieu des frères. La petite base, si je vais appeler la base de secours, pour moi, j'appelle ça la prière du matin.
Certains appellent ça le culte personnel, moi j'appelle ça la prière du matin. La prière du matin, eh bien, je décharge mon cœur de toutes les impuretés. Et je dis, Seigneur, aujourd'hui, je veux t'apporter ma louange et je veux être un vase de grâce. Et les gens qui m'approcheront, eh bien, seront des gens qui seront remplis à cause de moi par ta grâce. Je ne veux pas avoir des impuretés dans mon cœur. Je ne veux pas avoir des méchancetés dans mon cœur. Mais au contraire, je veux avoir ta parole. Et je veux ta puissance. Je ne veux pas partir le matin du pied gauche. Je ne veux pas partir du matin en ayant la force d'un paresseux. Vous savez, cet animal qui avance doucement dans les arbres et qui se nourrit que de feuilles d'eucalyptus. Doucement. Non. Mais Seigneur, je veux voir ta puissance. Parce que je sais que avec moi, tu veux faire de grandes choses. D'abord dans mon cœur. Madame, monsieur, ne soyez pas conformistes. Et si vous ne savez pas ce qu'est le sabbat, eh bien, allez dans votre Bible. Achetez une Bible n'importe où. Ici, dans cette radio, nous vendons des Bibles. Nous pouvons même vous en envoyer une. Téléphonez à la radio et ils vous enverront une partie de la Bible. Il n'y a pas de problème. Mais ne soyez pas conformistes. La musique paraît facile quand on ne connaît rien. Mais quand on commence à apprendre ce qu'est la musique, on la découvre et on se rend compte des difficultés. Commencer à connaître Dieu, eh bien au départ on dit c'est futile, c'est inutile. Mais quand on prend conscience de son péché, il est important d'aller à la découverte de l'amour de Dieu. Retournez à votre base. Amen.

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1: Une cordiale bienvenue à l'écoute de cette émission où nous découvrirons la conclusion de cette parabole du pharisien et du publicain. Vous pouvez la retrouver dans le chapitre 18 de l'Évangile de Luc. Christophe Selmar, bonjour.
2: Bonjour Dany, bonjour à vous tous, amis auditeurs.
1: Nous avons pu, au cours des émissions précédentes, découvrir ce qu'était un pharisien, ce qu'était un publicain et ce que cela représentait aussi au quotidien dans notre vie, les différences d'attitude dans tous les actes courants. Une question pourtant, le publicain donc repart justifié, alors que le pharisien, lui, non. Est-ce que vous pourriez me préciser ce que cela signifie, il est reparti justifié?
2: Alors, dans le mot justifié, il y a le mot juste. Alors, toute la théologie chrétienne s'est bâtie et s'est battue sur ce concept-là, et la réforme aussi s'est faite, ainsi que la contre-réforme sur des divergences concernant la justification. Il y avait un concept de justification par les œuvres et de justification par la foi, la position catholique et bien sûr la position protestante. Cela met sur le tapis comment devenir juste. Alors, dans cette parabole, Jésus va définir exactement les modalités du concept de l'acte par lequel l'homme est rendu ou déclaré juste. Alors, dans un premier temps, il faut comprendre que cela se passe en prenant conscience que nous ne méritons pas la justice de Dieu parce que nous ne l'avons pas par nature. Il n'y a pas un seul juste. Voilà. Tous ont péché.
1: On a beau s'efforcer, on ne sera jamais juste.
2: Et tous nous sommes privés de la gloire de Dieu. Donc, pour bien comprendre la justification, il faut savoir que nous ne pouvons pas l'être par nous-mêmes. Car nos œuvres, aussi belles soient-elles, quand elles ne sont pas motivées par l'amour réel du prochain que seul le Saint-Esprit peut donner, sont toujours gangrénées par l'intéressement, l'orgueil, la mauvaise conscience. Autrement dit, nous ne pouvons pas être déclarés justes par Dieu, sur la base de nos œuvres. Comment pouvons-nous être déclarés justes? Nous le sommes déclarés justes gratuitement, inconditionnellement, parce que Dieu nous aime tel que nous sommes. Lorsque nous nous approchons de lui, comme le publicain en disant « Ô Dieu, aie pitié de moi qui suis un pécheur ». Sur cette base-là, Dieu nous déclare justes. Mais est-ce que Dieu va déclarer quelqu'un de juste
1: qui n'a pas envie,
2: alors qu'il n'aurait pas envie de changer, qui n'aurait pas envie de rentrer dans un processus de cheminement avec Dieu, de rencontre de l'autre? C'est la raison pour laquelle, dans l'acte par lequel Dieu nous déclare juste sur la base de notre prise de conscience, de notre état de péché, sur la base de notre repentance, sur la base de notre confession, cette déclaration de justice en notre faveur est accompagnée en même temps d'un équipement spirituel, une force qui change le cœur, c'est celle de l'amour de Dieu, pour que non seulement nous soyons déclarés justes, mais rendus justes par le pouvoir d'aimer qui nous est gratuitement accordé dans cet acte de justification. Essayons d'imaginer maintenant le publicain qui repart chez lui justifié, ayant bénéficié inconditionnellement de la grâce de Dieu qu'il a déclaré juste sur la base de sa confession et de sa conversion. Restera-t-il le même? S'il continue à voler, à extorquer, il n'a rien compris de la justice du Christ. Son cœur n'a pas été changé. Retour à la case départ. Autrement dit, dans l'acte par lequel Dieu nous déclare juste, il nous donne la capacité d'être rendu juste par la présence, l'action et la motivation d'œuvres nouvelles, parce que nous sommes devenus un homme et une femme transformés par le Saint-Esprit qui nous accorde au travers de sa justice.

0: Vous nous dites, Christophe Selmar, que c'est cette acceptation, premièrement, de son état de déficience, finalement, de fragilité et d'incapacité à faire les choses bonnes, et ensuite cette acceptation du secours que Dieu apporte qui vont nous transformer. Alors, c'est vrai que cela paraît finalement très, très simple. Pourquoi est-ce que c'est si difficile concrètement?
1: C'est difficile parce que nous sommes très souvent découragés, parce que après être justifiés, alors que Dieu met en nous le pouvoir d'aimer, nous continuons à chuter parce que nous ne sommes pas encore au ciel. Et il y a toujours en nous une petite voix qui nous dit, bon, bah, écoute, ne sois pas hypocrite, ce n'est pas possible, ne donne pas l'apparence d'être un chrétien. Alors soit on s'enferme dans l'illusion de sa bonne conscience pharisaïque, soit on reste dans la névrose du mea culpa, celle du publicain qui est là, en train de se frapper la poitrine, oh Dieu, sois, aie pitié de moi qui suis un pécheur, et on ne comprend pas la puissance qui est là, à nos côtés, celle du Saint-Esprit, pour porter ce fruit de l'amour, de la paix, de la joie, de la maîtrise de soi. Alors je dis aux personnes qui sont à l'écoute de quelque religion que ce soit, que Dieu est un père, et en tant que parent, lorsque nous avons vu nos enfants commettre des erreurs, est-ce que nous cessons de les aimer, de les accompagner, de les soutenir? Si nous sommes des parents véritables, leurs échecs devraient nous amener encore plus à nous mettre à leur portée,
0: À les
1: à les
0: entourer.
1: comprendre, à les entourer, à cheminer avec eux. Dieu, qui est notre Père, qui est aux cieux, a une démarche d'un véritable Père qui, lorsque les enfants que nous sommes se trompent, s'égarent, quand bien même nous avons pris conscience de nos fautes, lorsqu'elles se répètent, il ne faut pas cesser de les soutenir, il faut encore les encourager. Et c'est pour ça que Luther a eu une parole qui est très belle. Il dit dans la vie chrétienne, je suis à la fois toujours juste et toujours pécheur. Toujours juste parce que Dieu me déclare, au travers de ma repentance, il me déclare continuellement juste et il me donne le pouvoir d'être rendu juste. Et quand bien même je ne saisis pas par la foi la bonté de Dieu qui me régénère, elle m'est accordée suite à une nouvelle repentance. Donc la repentance, la métanoïa, avoir une nouvelle pensée de Dieu, c'est-à-dire vouloir, suite à la compréhension que nous sommes, vouloir être autrement. Et c'est dans ce vouloir être autrement que se trouve la capacité nouvelle de l'homme d'être créé à l'image de Dieu.
0: Vouloir être autrement, donc c'est tout un projet, mais il faut aussi, donc après, vous le disiez, ce publicain qui a senti la grâce de Dieu n'a sans doute plus vécu comme il vivait auparavant, donc il y a des conséquences, vous nous l'aviez montré au départ. Alors est-ce qu'on peut voir d'autres modèles de conversion comme ça assez rapide et on se dit, bon, est-ce que c'est sur un coup de cœur ou un coup de tête que tout d'un coup on accepte la justification de Dieu, puis après on a peut-être du mal à suivre.
1: La justification de Dieu est le fruit d'une relation, d'une découverte de sa grâce et de son amour. Et il y a certainement dans les évangiles un événement qui est réellement l'illustration parfaite de ce qu'est la justification par la foi. C'est l'expérience d'un des deux larrons qui ont été crucifiés avec Jésus. Alors que les deux se révoltent contre le Christ, alors que les deux l'insultent, Luc nous rapporte que finalement, un des deux se repent, se convertit et change de comportement. Il a découvert l'amour de Dieu dans le comportement du Christ sur la croix, lorsque le Christ dit « Père, pardonne-leur, car ils ne savent ce qu'ils font. » Et face à l'amour du Christ, qu'il comprend sur la croix, il change de comportement et il va s'adresser à son compagnon d'infortune qui insulte le Christ et il va lui dire « Ne crains-tu pas Dieu ?» Toi qui subis la même condamnation, pour nous, c'est justice car nous recevons ce qu'ont mérité nos crimes. Il prend conscience d'être séparé de Dieu, il prend conscience d'avoir réalisé des actes par lesquels finalement justice est rendue dans l'acte par lequel il est crucifié. Mais il va regarder au Christ et il va montrer le Christ à son compagnon d'infortune en lui disant « Mais celui-ci, Jésus, n'a rien fait de mal. » Et il dit à Jésus « Souviens-toi de moi quand tu viendras dans ton règne. » Souviens-toi de moi, ça veut dire « Je n'ai aucun mérite. » Mais parce que tu es amour, parce que tu as intercédé pour nous devant Dieu, Père, pardonne-leur car ils ne savent ce qu'ils font, je me mets au bénéfice par la foi de cette grâce que tu veux accorder à tous les hommes. Et parce qu'ils demandent une grâce gratuite alors qu'ils ne méritent rien, vous avez cette plus belle promesse qui est donnée aux brigands sur la croix et à tous les brigands que nous sommes, nous les humains, c'est-à-dire une promesse merveilleuse où Jésus lui dit « Tu seras avec moi dans le paradis ». Donc être avec Jésus un jour dans son paradis, c'est accepter que nous n'avons aucun mérite devant Dieu, que pour les crimes que nous avons commis, et ils sont nombreux, différents, nous méritons la mort, mais au travers de notre confession, de notre repentance, Jésus nous dit qu'au-delà de notre mort, il y a la résurrection, et que nous serons un jour avec lui dans ce paradis, si comme le larron, comme le publicain, nous acceptons que nous sommes pécheurs, mais nous résolvons pas à être pécheurs, nous aspirons à un changement. Et c'est dans ce désir de changement que Dieu donne le pouvoir de changer le Saint-Esprit et sa grâce.
0: Christophe Selmar, je vous remercie beaucoup. Nous verrons une autre parabole la prochaine fois, la parabole du festin. À bientôt.

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1: Histoire de Marty Delmont, racontée par Marie-Jeanne Roubaud, intitulée « Jouer du couteau ». Yann sortit de sa chambre en refermant la porte derrière lui. Tel un fouet, il fit l'enroula autour de sa taille et boucla son ceinturon. Des sanglots étouffés s'échappaient de la chambre. Il dit d'un air agacé « La ferme ! Depuis le temps, elle aurait dû avoir compris que ça ne sert à rien de l'accuser pour les factures impayées. Après tout, c'est à elle de s'en occuper. Mais cette femme, allait-elle le comprendre un jour ? Que lui fallait-il de plus que les coups de ceinture et les paires de claques pour qu'elle saisisse ? Peut-être fallait-il lui rappeler qu'il savait jouer du couteau. Comme une panthère à pas mesurer, il arpenta la pièce quasiment dégarnie de meubles. Des pensées haineuses martelaient ses tempes. Mais pourquoi lui faut-il vivre ainsi ? Jusqu'à quel point pourrait-il le supporter ? Et si les deux enfants qui dormaient à l'étage supérieur venaient tout simplement à disparaître ? Ça lui apprendrait. Enfin, je ne serai plus responsable de quoi que ce soit. Il n'avait absolument pas besoin de ces gamins. Ces deux-là disparus, les problèmes seraient enfin réglés. Oh, mais ça, elle ne lui permettrait jamais de l'oublier. Tout comme elle n'avait jamais permis qu'il oublie la façon dont il avait mis sa sœur dehors. « À jouer du couteau », avait-elle dit. Oh, quelle nuit-là, cette nuit. Les propriétaires des lieux, la police, tous les voisins. « Tiens bon, allez, tiens bon », se dit-il à lui-même. Yann saisit l'évier et serra si fort les rebords que les extrémités de ses doigts en devinrent blanches. « Plus de prison !» Il secoua la tête. « Je ne le supporterai pas cette fois-ci. » Il vit son reflet dans la vide de la fenêtre. Il fut choqué lorsqu'il vit le visage d'un homme effrayé, ramassé sur lui-même, celui d'un pauvre homme. Se redressant, Yann ricana à son propre reflet. « Mais si, je peux le supporter. Moi, rien ne peut m'abattre. » Il se remit à arpenter la pièce. S'il avait su qu'elle deviendrait comme ça, il ne se serait jamais marié avec elle. S'il avait su que ces deux pestes se seraient transformées en plaies ouvertes, il ne les aurait jamais eues. « Plus avancer, » maugréa-t-il. Soudain, Yann s'arrêta, se prit la tête entre les mains et s'adossa contre le mur. « Mais pourquoi est-ce que j'ai de telles pensées ? Ce sont mes enfants ! Je ne peux pas faire cela à mes enfants ! Oh, mon petit Samuel, ma petite Caroline !» Épuisé, il s'affaissa sur lui-même. Il poussa un profond soupir comme pour laisser ses pensées s'apaiser. Mais la pression recommença à marteler ses tempes. Il entendait encore Monique pleurer. Il se reprit la tête entre les mains et ses doigts tirèrent nerveusement ses cheveux. « Oh mon Dieu, je ne peux plus le supporter !» dit-il en criant. La chambre était silencieuse. « C'est exactement ce qu'elle veut !» pensa-t-il. « Elle veut que je craque et pleure comme un bébé !» Ça, elle ne l'obtiendra plus de moi. Non, madame. Personne ne pourrait plus le traiter comme on l'avait fait jusqu'à présent. Il monterait à l'étage avec un couteau, réglerait leur compte à ces deux-là, descendrait, irait lui montrer la lame et ensuite, il lui réglerait son compte à elle aussi. Il se précipita vers le tiroir où se trouvaient les couteaux. Une détermination le saisit. Il tira le tiroir d'un coup si sec qu'il en sortit de ses rails. Les couteaux tombèrent par terre. L'un d'eux heurta ses pieds nus. « Voilà, tu vois, ces gosses ne créent que des problèmes !» Il attrapa un couteau à peine long, pointu et acéré. « Ça réglera tout !» Aucun bruit ne s'échappait de la chambre. Il hésita, pensant que Monique était peut-être endormie. Il voulait qu'elle puisse voir sa vengeance, le sang sur le couteau. Ainsi elle saurait qu'il s'était enfin débarrassé du mal qu'elle lui avait fait. Puis il pensa « Je vais lui filer une bonne paire de claques. Ça la réveillera et elle verra dans mes mains la mauvaise nouvelle. » Une fois pour toutes, elle saurait ce qu'il voulait dire par régler une affaire. Et elle verrait qu'il n'était pas le genre d'homme avec qui on plaisante. Il commença à monter les escaliers. Mais il s'arrêta un instant. Est-il capable de faire cela ? En lui, tout était en suspens, mais telle une force d'attraction, les pensées ne cessaient de venir et de venir. À chaque marche, elle le flagellait, l'une après l'autre. Elle le fouettait sans relâche. « Allez, vas-y. Allez, fais-le. Termine-en. Allez, fais-le. C'est le seul moyen de t'en sortir. Allez, fais-le. Tu seras libre. Allez, fais-le, espèce d'imbécile. Allez, fais-le. » S'arrêtant sur la dernière marche, il regarda le hall en bas, où toutes les portes étaient fermées. Il ne se souvenait pas d'avoir jamais vu une telle lumière resplendir. Qu'est-ce que c'est cette lâcha-t-il à demi-voix? Qui a allumé la lumière? Puis il nota que la lumière ne provenait ni du plafond, ni d'une des appliques du mur, mais qu'elle était comme en suspens dans l'air. Il lâcha son couteau et dévala les escaliers. Quasiment incapable de respirer, il réussit à murmurer. « Qui est là ?» Il se laissa tomber contre la rambarde qui lui servait de support. « Qu'est-ce qui se passe ?» Tout semblait se calmer quand soudain, des mots lui transpercèrent les oreilles, résonnèrent dans tout son corps en faisant écho dans ses pensées. « Pourquoi écoutes-tu d'autres voix que la mienne ?» Yann sentit son corps prendre la consistance d'une pâte à modeler. Du hall, la lumière se dirigeait vers lui. Yann commençait à remonter les escaliers à reculons. La lumière le suivait et des mots se firent entendre à nouveau. « Pourquoi as-tu pensé ôter la vie de mes petits-enfants, comme si cette décision t'appartenait ?» Incapable de sortir un seul mot de sa bouche ou encore moins de penser correctement, Yann redescendit les escaliers et partit à reculons jusqu'au canapé sur lequel il s'effondra. L'éclairage des lampes de la pièce semblait terne à côté de la lumière. La puissance des mots avait sapé ses forces. Pourquoi ta vie a-t-elle si peu de valeur à tes yeux ? Un moment long et glacial s'écoula, puis ses derniers mots remplirent la pièce. Pourquoi rejettes-tu mon fils ? Et la lumière s'évanouit. Le corps de Yann redevint normal. Il retrouva le plein contrôle de ses muscles et de sa respiration. Regardant autour de lui, il vit les couteaux par terre. Il se leva précipitamment, les attrapa tous et les rangea dans le tiroir qu'il remit à sa place. Ne sachant que faire, il alluma la télévision, pensant ainsi retrouver des idées claires. Lorsque l'écran s'alluma, il y avait un prédicateur à l'antenne. « Il ne manquait plus que cela, c'est la dernière chose dont j'avais besoin », pensa Yann. Et il appuya sur le bouton de la télécommande pour changer de chaîne. Le même prédicateur y prêchait. Il appuya donc à nouveau sur le bouton. Même chose, clic, encore le même prédicateur, clic, le même encore. Sidéré, il lâcha la télécommande et écouta ce que cet homme avait à dire. Il y a quelqu'un devant son téléviseur qui, au début de soirée, a pensé tuer sa famille. Déterminé, vous avez monté l'escalier, mais un ange du Seigneur vous a arrêté pour vous adresser un message de Dieu. Yann ne pouvait pas en croire ses oreilles. Il s'assit abasourdi. Comment ce gars-là peut-il être au courant de ces choses ? Le prédicateur continua. Mon ami, Dieu vous aime. C'est lui qui vous a créé. Il pense que vous avez de la valeur. Il a envoyé son fils payer le prix pour vos péchés. Parce que Jésus a déjà versé son sang pour vous, Dieu n'est plus en colère contre vous. Dieu l'a ressuscité des morts et l'a fait asseoir sur son trône, dans sa gloire, afin qu'il soit votre roi. Yann commença à trembler. Le fils ? C'était le fils, cette lumière, qui lui avait demandé pourquoi il le rejetait. Quelque chose en lui aspirait plus que tout à ce fils. Le prédicateur continua. Pour recevoir votre roi, mettez-vous à genoux. Oui, mettez-vous à genoux, là, dans votre maison. Et invitez Jésus à venir vivre dans votre cœur. Vos péchés seront pardonnés. Dans votre cœur, vous deviendrez une nouvelle créature. Le Saint-Esprit viendra et habitera en vous. Et dès lors, vous vivrez avec la vie de Jésus en vous. Yann ne prit même pas le temps de regarder autour de lui pour vérifier s'il y avait quelqu'un. Il se mit simplement à genoux et pria ce que le prédicateur avait appelé la prière du pécheur. Une sensation de chaleur et de merveilleux l'envahit. Des larmes de joie coulèrent sur son visage et des heures durant, il resta à genoux, pleurant et confiant sa vie au Seigneur. Monique se réveilla de bonne heure, sortit de sa chambre et vit que l'écran de la télévision était blanc, sans le son. Yann était agenouillé devant la télé. Est-il en train de la réparer ? D'un air enfurogné, elle s'avança et l'éteignit. « Mais tu ne te rappelles plus ? Hier, j'ai rendu l'appareil de décodage parce qu'on ne peut plus payer l'abonnement. Je voulais récupérer la caution. On ne peut plus donc voir ses chaînes. » Elle regarda son mari, s'attendant à ce qu'il explose comme d'habitude. Monique fut saisie lorsqu'elle vit les yeux de ce dernier remplis de larmes. Vu la scène, elle éclata. « Oh, mais je comprends. Maintenant, tu vas implorer mon pardon. » Prenant une position défiante, elle le toisa et ricana. « Mais je ne suis pas impressionnée. » Comme Monique s'éloignait, Yann se releva. Il alla jusqu'à l'évier de la cuisine, il s'aspergea le visage d'eau et l'essuya avec une serviette. « Monique, fais descendre les enfants, veux-tu ? J'ai quelque chose à dire à tout le monde. » Monique s'emporta et lui répondit « Va les chercher toi-même. Je ne suis pas d'humeur à écouter tes remords. » Yann s'approcha de Monique. Elle recula lorsqu'il mit ses mains autour de son visage. « Monique, dit-il, je suis vraiment désolée pour ce que j'ai fait hier soir. Mais contrairement à d'habitude, je ne ressens pas les atroces sentiments de remords. Je me sens propre à l'intérieur. Je me sens en paix. » Il l'embrassa sur le front, puis bondit vers les escaliers pour aller chercher les enfants. Sa petite fille brune de 5 ans était assise sur son lit. « Bonjour papa, dit-elle en lui souriant. Cette nuit, un monsieur est venu dans ma chambre. Ses vêtements étaient brillants comme une grande lumière. » Yann s'assit sur le bord du lit et lui dit « Je pense avoir vu le même monsieur que toi. Enfile vite ta robe de chambre et descends. Je veux te dire ce qu'il m'a dit. » Yann se dirigeait vers la chambre de Samuel tandis que Caroline se pressait de s'habiller. Il ouvrit la porte et glissa sa tête dans la pièce sombre. « Sam » appela-t-il. Samuel se réveilla tout de suite. « Quoi pas ? Veux-tu t'habiller, descendre dans la cuisine ? Qu'est-ce qui ne va pas, papa ? Je n'ai rien fait de mal, je te le promets. » « Tout va bien, Samuel. Tu es un bon garçon. Je veux simplement t'annoncer quelque chose de temps. Tu te dépêches, hein ? Bien sûr, papa. » Yann redescendit dans la cuisine et s'assit à table. Les enfants dévalèrent les escaliers bruyamment et vinrent s'asseoir, inquiets toutefois de l'atmosphère silencieuse qui régnait. Yann commença son histoire. Les gens peuvent être malades dans leur cœur et... Oh

0: Bonjour à tous, vous êtes bien sûr Radio La Sentinelle et nous sommes ensemble aujourd'hui. Je suis en présence de Clément, bonjour.
1: Bonjour.
0: Alors Clément, vous êtes salarié au sein d'une association, Les Vagabonds de l'énergie, et on va être ici ensemble pour parler d'un festival qui va avoir lieu très prochainement début octobre, qui se nomme Les Chemins de Travers. Alors, pour commencer, je pense que le principal, c'est de parler un peu de l'association organisatrice quand même de l'événement. Mmh. Alors, Les Vagabonds de l'énergie, c'est quoi exactement? Alors, quand j'entends énergie, j'entends un peu écologie, je me dis doit y en avoir un petit peu dedans, et je pense que vous faites des actions tout au long de l'année, pas que pendant le festival.
1: C'est une asso qui a été montée en 2009, donc il y a presque une quinzaine d'années. L'asso a été créée pour voyager à travers le monde, pour rencontrer des acteurs et actrices de terrain autour de la thématique de l'énergie et de la transition écologique au sens large. Et puis, petit à petit, on a été amené à aller dans des écoles pour raconter nos histoires de voyage. Et d'accord. C'est comme ça qu'on a mis un pied dans les activités pédagogiques. Et petit à petit, on s'est aperçu que ça avait un intérêt de parler de transition écologique et sociale dans les écoles, en complément de ce que fait déjà l'éducation nationale, mais avec un regard parfois un peu différent, avec un retour d'expérience des voyages. Et puis, petit à petit, on a proposé un catalogue un peu plus étoffé en proposant des actions qui vont au-delà du voyage. Et donc aujourd'hui, on aborde autant les enjeux, donc comprendre un peu ce qui se passe autour des questions environnementales aujourd'hui, autour du climat, de l'écologie, etc., de la biodiversité. C'est parfois pas facile de comprendre tout ça qui est un peu imbriqué, comprendre un peu les enjeux. Imaginez un monde où la transition allait beaucoup plus en place qu'aujourd'hui, où nos modes de vie ont été transformés, etc. Donc se projeter dans un avenir positif, et ça, on se rend compte que c'est de plus en plus important dans un monde aujourd'hui où les infos sont quand même pas toujours très rassurantes, on a du mal à se projeter. Voilà, donc on essaie d'apporter quelque chose de positif autour des enjeux qui sont parfois souvent un peu plombants et qui ont du mal à remonter le moral. Donc on essaye de voir comment on peut travailler ce sujet-là. Et puis ça passe aussi par de la mise en action. Donc on anime beaucoup d'ateliers de bricolage ou de cuisine, par exemple. On est équipé de...
0: À destination de tous ?
1: À destination de tous, donc de jeunes publics. On va dans les écoles, où on travaille avec des MJC, etc. Mais aussi auprès du grand public ou d'adultes. On fait aussi un peu de formation pour des agents de collectivité, par exemple.
0: D'accord.
1: Donc on a un petit panel d'activités assez varié. On est connu notamment pour avoir un four solaire et faire des cookies normands avec un four solaire. Que vous découvrirez si vous venez au festival. Les fours solaires, c'est pas si répandu que ça.
0: C'est vrai.
1: C'est pas nouveau non plus, effectivement, mais par contre, c'est une technologie qui redevient intéressante à l'heure où les factures d'énergie explosent, et donc beaucoup plus d'acteurs se tournent de manière de plus en plus sérieuse vers ce genre d'alternative. Mmh. Et pour l'alimentaire, l'énergie solaire et peut être vraiment utile si elle est utilisée correctement. Et
0: c'est
1: donc,
0: vrai.
1: On propose des expériences gustatives pour que ça rende le truc un peu sympa.
0: Alors, comme il y a beaucoup d'activités, beaucoup de choses que vous proposez, je pense que le mieux, c'est de dire un petit peu à nos auditeurs où est-ce qu'ils peuvent retrouver peut-être un site internet, les informations globales, comme ça ils vous contacteront. Et d'ailleurs, on peut déjà dire aussi qu'on pourra vous retrouver très prochainement dans des marchés, parce que vous êtes là pour présenter un peu l'asso, le festival, et donc si les gens ont des questions, ils pourront venir vous voir.
1: Oui, c'est ça. Donc on a un site internet, Les Vagabonds de l'énergie, on a un nom qui est assez facilement référencé sur les réseaux et sur internet, donc vous pouvez trouver facilement le site, et si vous êtes intéressé par nos activités, il y a un catalogue qui est disponible en ligne, donc vous pouvez le retrouver effectivement. On est aussi présent pour faire la promo du festival sur le marché des Emmurés, sur le marché Saint-Marc prochainement. On est aussi assez actif dans un tiers-lieu associatif qui s'appelle La Base, qui est dans le quartier Saint-Sever.
0: D'accord.
1: Et où on fait régulièrement des activités, donc La Base Rouen. Si vous tapez ça sur les réseaux, vous trouverez aussi facilement des infos.
0: N'hésitez pas à aller sur internet, même en tapant Les Vagabonds de l'énergie, je pense que vous les retrouverez assez facilement. Bon allez, on est ici pour parler d'un événement qui va avoir lieu, c'est le principal quand même, puisque c'est dans bientôt 15 jours à peu près, avec le festival Les Chemins de Travers. Alors ce festival aura lieu le 3 et 4 octobre. Si tout se passe bien, qu'on a du beau temps, ok, Cavalier de la Salle, donc à Rouen, vous inquiétez pas. S'il y a du mauvais temps, il y a toujours une solution de repli, comme l'année dernière. Je crois que ça va être direction la MJC, n'est-ce pas ?
1: Oui, c'est ça, la MJC Rive Gauche. Oui, voilà, donc c'est la 5e édition du festival qu'on prépare. Et on a eu la chance d'avoir plutôt beau temps les trois premières. La 4e l'an dernier, on s'est fait un peu surprendre par une tempête. Et donc on a trouvé à se rapatrier un peu en catastrophe à la MJC Rive Gauche, qui avait par chance une programmation assez légère ce week-end-là. Donc on a pu investir la MJC. Et c'était très sympa, et c'est un lieu qui est super. Et donc voilà, on a appris de cette leçon-là et donc j'imagine. On sait que ça peut arriver de nouveau. Donc voilà, rendez-vous sur les quais évidemment s'il fait beau. Et s'il fait pas beau, bah suivez-nous sur les réseaux, vous aurez les infos si jamais on se rapatrie à la MJC.
0: Vous avez une page Facebook, il me semble aussi. Hein.
1: Oui, on a une page Facebook, Instagram et le site web voilà, principalement pour avoir les infos.
0: Et donc on va parler d'un peu de ce festival Les Chemins de Travers. Alors c'est vrai que c'est un nom un peu spécial, je me suis posé la question quand disant Les Chemins de Travers, est-ce que à la base l'idée c'était peut-être de faire un festival un petit peu différent que les festivals classiques.
1: Bon, il y a l'idée de... Oui, de faire un pas de côté par rapport à ce qu'on a l'habitude de voir. Mais c'est plutôt par rapport aux questions environnementales ou à la société qui avance un peu tout droit sur une grande autoroute de la consommation. Mmh. Et voilà comment on fait pour explorer d'autres voies aussi. Et aujourd'hui, on voit que ce truc qui nous emmène un peu tout droit dans le mur, hein, on a besoin de bifurquer. Il y a plein de façons de le faire. Nous, on a des idées. On a plein d'associations autour de nous qui ont plein d'idées aussi. Et donc, on ramène tout le monde dans ce festival qui est pas du tout un festival militant, mais qui est plutôt un festival où on vient vivre une expérience, donc avec des ateliers ludiques, familiaux. On fait beaucoup d'activités manuelles. Le but, c'est peut-être de sortir les écrans le temps d'un week-end.
0: C'est ça.
1: Et puis de faire des activités, de rencontrer du monde, de passer un bon moment, de voir des spectacles et des concerts, etc.
0: C'est ça. Et donc, le but déjà un peu premier de ce festival, c'est d'être un peu dans l'action. On n'est pas juste là pour regarder. Comme vous le dites, il y a des ateliers. Alors, c'est réparti entre différents villages thématiques. Est-ce que vous pouvez nous donner un petit peu ces différents villages et nous expliquer ce qu'on peut y retrouver, voilà, nous donner un peu un avant-goût, l'eau à la bouche?
1: Bon, on a ce qu'on appelle le village low-tech. Alors low-tech, c'est l'opposé de high-tech.
0: Okay.
1: Donc c'est plutôt les basses technologies. Donc c'est en fait le travail du bois, du métal, du tissu. Donc on va avoir différents petits ateliers de bricolage. Il y aura également de la vannerie. Voilà, l'idée, ça va être avec des matériaux de récupération ou du bois, de pouvoir fabriquer des petites choses. Par exemple, on a un atelier qui est nouveau cette année, qui va permettre de fabriquer des cuillères en bois. Donc voilà, comment on fabrique une cuillère à partir d'un morceau de bois. Donc on a un professionnel qui sera là pour accompagner les publics et vous pourrez repartir avec votre cuillère en bois si vous êtes motivé, parce que ça va prendre quand même une heure ou deux, je crois.
0: J'imagine.
1: Donc il y a plein d'activités de bricolage pour petits et grands. Hein. C'est vraiment des ateliers à partir de 3 ans. Donc il y en a pour vraiment, c'est pour toute la famille. On a le village gourmand, donc avec l'association Triticum qui travaille autour des blés anciens, qui propose un petit parcours pédagogique et ludique de la graine au pain. Donc on va battre le blé directement, on va faire sa propre farine et faire le pain après, et le pain qui sera mangé sur le festival directement. Donc il y aura un four à bois et qui permettra de le cuire. Nous, avec les Vagabonds de l'énergie, on anime le four solaire. Donc, on fait nos fameux cookies normands au caramel au beurre salé et aux noisettes. Voilà. Et puis, on a aussi des séchoirs solaires. Et donc, on fait un petit jeu de reconnaissance de fruits séchés à l'énergie solaire. Ce genre de choses, quoi. Voilà. Après, il y a des ateliers un peu différents. Donc, il va y avoir des... Comme chaque année, une association qui s'appelle Un Cheval dans la Ville. Donc, il y a un cheval, un âne qui seront là, qui vont déambuler et on pourra faire de la peinture sur cheval. Ça, c'est génial.
0: C'est créatif.
1: Donc, c'est pour les enfants avec des pigments colorés. On vient prendre soin du cheval et s'amuser à faire des dessins sur lui qui vont partir juste après. C'est éphémère. Hein.
0: Okay.
1: Voilà. Mais donc, c'est un atelier de médiation animale. Il y aura un atelier autour des odeurs aussi. Avec différentes senteurs de la nature, différentes choses à découvrir. Voilà, j'en dis pas plus. Il y a plein de petits ateliers. L'idée, c'est vraiment de prendre cet événement-là comme une grande cour de récréation. On va découvrir plein de choses. De laisser les enfants aussi être libres et déambuler d'un atelier à l'autre ou de rester 3 heures sur un atelier s'ils ont envie. On va aussi mettre en place pour la première fois avec les Vagabonds de l'énergie un espace qui s'appelle la Fabrique d'aventure, inspiré des terrains d'aventure pratiqués notamment par une assaut qui s'appelle Les Camps sur la Comète à Rouen. Et c'est un espace de libre bricolage pour les enfants. C'est-à-dire que c'est un espace où les enfants vont entrer, passer un permis de bricoler. On va vérifier qu'ils savent tenir un marteau, planter un clou, utiliser une visseuse et une scie.
0: Ouais.
1: Et de manière autonome, après, ils seront dans un espace où ils seront libres de bricoler. Alors, il y aura quand même une équipe d'encadrement qui va les soutenir dans leur réalisation, mais c'est les enfants qui vont être décisionnaires de ce qu'ils vont faire. Donc, c'est beaucoup à partir de bois de récupération et de palettes. Donc, en général, ça construit des cabanes. Et les enfants adorent construire des cabanes. Et nous, on adore les voir falloir construire des cabanes, ça fait un truc super sympa. Et donc tout au long du week-end, cet espace, il va se monter, il va grandir, il va grossir. Et, on ne sait pas exactement ce qui va s'y passer parce que c'est les enfants qui vont décider. Il y aura aussi du tissu, il y aura aussi de quoi peindre. Donc l'idée, c'est vraiment de pouvoir s'éclater tout le week-end dans un espace vraiment libre où les enfants décident d'eux-mêmes.
0: Ouais, et puis sur les quais en extérieur, ça va être super de pouvoir faire tout ça. On a l'espace là, en tout cas, ça c'est
1: absolument
0: clair, il y a l'espace pour faire. Du coup, il y a cette partie-là, mais comme on s'adresse à tout le monde, on sait que les jeunes, ils aiment bien les petits aussi, ils aiment bien les spectacles, les choses animées, et il y en aura justement sur le festival, il y aura des moments vraiment d'animation avec des compagnies, des choses comme ça, n'est-ce pas ?
1: Oui, il va y avoir des spectacles pour tout public. Et d'ailleurs, le festival va ouvrir sur un spectacle pour vraiment tout jeune à partir de 18 mois, donc à partir d'un an et demi. Un spectacle qui s'appelle Voyage en Terre. Et on va avoir également des spectacles pour tout public, des contes. On va avoir de la danse acrobatique. On va également avoir un spectacle qui s'appelle La Graine Trie de Meaux, qui est du théâtre de rue. Okay. Voilà, on a plusieurs formes artistiques comme ça qui vont venir ponctuer un peu le week-end. Donc ça, on vous invite à aller voir sur le site internet pour découvrir un peu toute la prog en détaillé et puis repérer peut-être au niveau des horaires ce qui vous intéresse le plus vraiment.
0: En tout cas, c'est très diversifié. On voit qu'on aura le choix quoi qu'il arrive. On va pas se perdre. Il y en aura pour tout le monde.
1: Il y en aura pour tout le monde. C'est l'idée.
0: Et puis il y a aussi des parties musicales. Hein. Il y a les concerts et notamment une très belle soirée qui est prévue à partir de 18h, il me semble, le samedi.
1: Ouais, c'est ça, tout à fait. Donc, on l'appelle la soirée des concerts de travers. Mmh. Donc, c'est le samedi soir, une soirée de concerts au cœur du festival qui démarre à 18h avec un ensemble vocal qui vient de Bretagne qui s'appelle Vilaine, qui est composé de 5 femmes qui chantent dans différentes langues et c'est vraiment magnifique. Ensuite, on va être plutôt sur une programmation locale, voire très locale, avec un groupe qui s'appelle Los Infiltrados, qui est rouennais et qui est composé de 3 personnes, un français, un sénégalais et un argentin, donc ça chante dans plein de langues. Le festival est aussi une couleur vraiment du voyage et cherche à garder un œil ouvert sur le monde, donc on aime bien avoir une programmation musicale qui est très éclectique et qui est très ouverte sur le monde. Ça va continuer par The Mary Hay Family Band, qui est un groupe de country rouennais qui a émergé il y a quelques mois et qui est très sympa. Et ça va finir par Cosmic Chickens, un groupe de rock rouennais aussi, surf rock, qui devrait mettre l'ambiance en fin de soirée. Et chaque inter-concert sera animé par un collectif de DJ qui s'appelle Soul et Tropic et qu'on fait venir chaque année maintenant depuis 3 éditions, je crois, parce qu'ils ont une programmation très éclectique aussi. C'est vraiment des chineurs de son du monde entier et donc ils nous font danser, ils me surprennent toujours, c'est vraiment génial. Donc ils vont faire tous les interconcerts et également la fin de soirée jusqu'à 1h du mat à peu près.
0: Et puis comme tu le disais, vous aimez mettre la perspective des voyages, le côté voilà, on va découvrir autre chose, et je crois qu'il va y avoir quelques personnes qui vont nous parler de leur voyage, quelques globetrotters comme on les appelle parfois, enfin qui vont parler de voyages, dirais, de manière engagée aussi, parce que c'est aussi le principe de ce festival, de l'association.
1: Oui, c'est ça, c'est un peu dans l'ADN de l'association, le voyage. Donc on aime bien avoir une petite partie de la programmation qui est dédiée à cette thématique du voyage engagé. Donc on a une programmation avec 5 ou 6 projets de voyage qui vont être présentés, qui vont permettre de découvrir des choses qui se passent en Afrique, au Mali. On va avoir donc une asso locale à Rouen qui s'appelle Aventure au bout du monde. Et donc là, on va avoir 2 témoignages de voyage, un autour d'un voyage à vélo en Norvège, dans les pays nordiques de manière générale.
0: Okay.
1: Et puis un retour d'expérience sur une rencontre avec les Indiens Shuar en Amazonie. Et donc là, c'est un voyage engagé dans le sens où c'est une personne qui s'est intéressée à leur mode de vie, à leur actualité aussi, dans un monde où voilà, la déforestation est très présente et les écosystèmes sont assez affectés par l'homme et ses activités et le changement climatique. Donc c'est aussi voilà comment évoluent ces peuples dans ce contexte-là. Voilà, on va également avoir le trophée Vélio qui va être représenté. Donc vous allez pouvoir tester le Vélio, qui est un véhicule intermédiaire un peu à mi-chemin entre le vélo et la voiture.
0: D'accord.
1: Solaire, assistance électrique, j'en dis pas plus, mais voilà, c'est une petite bestiole dans laquelle vous allez pouvoir monter. Et puis on a Ben Ukulele, qui est une personne qui a voyagé avec son instrument de musique pour faire plein de rencontres et qui va faire un retour d'expérience de son voyage en musique. Ça aura lieu le samedi après-midi, par exemple.
0: Ah, c'est super. On rappelle que ça a lieu le samedi 3 et le dimanche 4 octobre. On a dit que c'était sur les quais de Rouen, donc c'est Rouen rive gauche, il me semble, sur les quais.
1: C'est Rouen rive gauche, tout à fait. C'est entre le pont Jeanne d'Arc et le pont Guillaume le Conquérant. Pour celles et ceux qui sont venus, c'est au niveau de là où il y a eu le forum des associations début septembre, par exemple.
0: Ouais. Très bien. Et au niveau des horaires, chaque jour, c'est de quelle heure à quelle heure à peu près?
1: Ouais. Alors samedi, ça ouvre à 10h.
0: Okay.
1: Et il y a une jonction entre la journée et la soirée à 18h. Et après, c'est jusqu'à 1h du matin.
0: Okay.
1: Et le dimanche, c'est de 11h à 20h, avec un spectacle de clôture qui a lieu à 17h, donc un temps fort en fin de journée.
0: Très bien, des journées bien complètes. Pour ceux qui viennent au festival, qu'est-ce que vous aimeriez que les visiteurs en fait, imaginent ou retiennent vraiment en repartant des chemins de travers ?
1: Bah, y a vraiment une idée de passer un bon moment, de s'y perdre, de se faire surprendre, d'avoir appris des choses, d'avoir découvert des trucs qu'on connaissait pas. Donc pour moi, si les personnes repartent en ayant découvert quelque chose qu'ils connaissaient pas, je trouve que c'est assez génial, et certainement qu'elles l'auront découvert en pratiquant, en faisant quelque chose. Donc dans l'éducation populaire, on se rappelle souvent que l'apprentissage, ça passe encore mieux quand les sens sont en action. Donc la vue, l'ouïe, le toucher, l'odorat, etc. Donc c'est pour ça qu'on veut mettre en place plein d'ateliers ludiques. Et puis voilà, l'idée, nous, derrière, c'est aussi de pouvoir mettre en avant des activités manuelles, retrouver une certaine forme de simplicité dans une époque où beaucoup de choses sont numériques, et le numérique, c'est bien, mais on a besoin aussi de garder une certaine connexion les uns avec les autres et avec aussi la nature. Donc il y a aussi utiliser des matériaux simples, faire des choses de ses mains, passer un moment ensemble, donc juste faire la fête et profiter d'un espace qu'on propose là sur les quais, et voilà, donc c'est ça l'idée, c'est de se laisser surprendre, de se laisser embarquer, de venir passer un moment avec nous, et si la personne repart avec le sourire, nous on est très contents.
0: C'est ça. Et puis bon, on va donner quelques informations complémentaires. Est-ce que vous pouvez nous donner les informations concernant par exemple les inscriptions? Comment on paye son entrée? Est-ce que c'est par internet? Est-ce que c'est sur place? C'est quoi les tarifs? Comment ça se passe? Et puis je crois aussi qu'il y a une petite tombola sur place pour ceux qui aiment jouer, qui aiment tenter peut-être de gagner un petit quelque chose. Voilà, il y a des choses qui se font.
1: Ouais, alors le festival, il est à prix libre les journées, donc nous on veut pas que l'argent soit un frein pour des personnes ou des familles qui veulent venir. Par contre, voilà, le prix libre, ça veut dire qu'on donne en fonction de ses moyens, de ses possibilités. Donc on a des bénévoles à l'accueil qui seront là pour expliquer ce que ça veut dire, hein. Mais l'idée, c'est que si on n'a pas beaucoup de moyens, et ben on peut rentrer à partir de 1€ sur le festival. Si par contre on a les moyens, nous on a besoin qu'il y ait des personnes qui donnent un peu plus aussi,
0: ouais,
1: parce
0: qui
1: aident à faire vivre le festival. C'est l'événementiel aujourd'hui, c'est un peu compliqué. Tout le monde sait que les subventions sont pas en train de s'agrandir, donc on a besoin vraiment du public pour nous soutenir là-dessus. Voilà, les concerts de travers le samedi soir sont payants, 10€ tarif plein, 7€ tarif réduit. Donc tout ça, c'est à partir de 18h.
0: Ok.
1: Voilà, et puis on peut acheter des billets sur place, on peut acheter des billets en ligne en amont.
0: D'accord.
1: Donc on a une plateforme sur Hello Asso, en passant par le site internet,
0: vous
1: allez la trouver facilement. Vous pouvez acheter des billets prix libre pour les journées, des billets pour les concerts de travers, et effectivement vous pouvez acheter aussi des tickets de tombola. On a testé ça l'année dernière et on le refait cette année parce que c'était chouette. Donc on va faire gagner des paniers de produits locaux, donc des assortiments de petites choses qu'on a concoctées avec plein de boutiques et de producteurs locaux. Donc voilà, il y a différents niveaux de paniers, on n'en dit pas plus, mais en tout cas il y a de belles choses à découvrir. L'objectif d'ailleurs pour nous aussi, c'est de faire découvrir tous les produits qu'on a autour de chez nous et qui viennent d'ici vraiment, et qui sont des produits de qualité et gourmands.
0: Ouais.
1: On aime bien les trucs gourmands aussi. Et donc voilà, le ticket de tombola est à 2€. Vous pouvez en obtenir un gratuitement si d'ici le festival, vous trouvez un des flyers du festival et au dos, vous avez un petit jeu. Et si vous arrivez sur le festival avec ce flyer complété, et ça vous donne droit à un ticket de tombola gratuit. Ça vous empêche pas d'en prendre d'autres si vous voulez en acheter d'autres.
0: Bah oui.
1: Mais voilà, en propos, c'est aussi une façon de soutenir le festival, une façon de faire un jeu un peu collectif, une façon aussi pour nous d'inciter les gens à rester jusqu'au bout, puisque le dépouillement aura lieu après le spectacle de clôture le dimanche à 18h.
0: D'ailleurs, si vous passez par Radio La Sentinelle, sachez qu'il y aura peut-être ce genre de surprise, si de la limite des stocks, bien sûr. Si vous voulez avoir votre petit ticket de tombola, n'hésitez pas à passer dans les horaires d'ouverture de notre structure. Allez, on sort un peu du festival, mais rappelez aussi que l'association a besoin peut-être un petit peu de bénévoles.
1: Ouais, tout à fait. On a toujours besoin de bénévoles chaque année pour nous aider à faire la communication en

0: aussi. Et puis en général, ça se passe dans une super bonne ambiance, le bénévolat. Donc c'est aussi une façon de découvrir le festival, de découvrir l'asso, de se rendre utile, de passer un bon moment.
1: Ouais, je pense que c'est bien de donner un petit peu de son temps, après de pouvoir aussi prendre un peu de temps pour voir un peu ce qui se fait sur le festival. Voilà, rien, l'un n'empêche pas l'autre.
0: Absolument.
1: Voyez en fonction de vos disponibilités pour pouvoir soutenir l'asso. C'est important, donc on rappelle l'asso, les Vagabonds de l'énergie, et pour ce festival qui aura lieu le 3 et 4 septembre,
0: octobre.
1: Donc du coup, octobre, oui, on est déjà en septembre, c'est déjà passé, mais en tout cas, voilà, donc n'hésitez pas, et donc si vous voulez les contacter, vous aurez tous les contacts disponibles sur leur site, sur leur Facebook et tout, donc n'hésitez pas, ils vous répondront. En tout cas, merci Clément d'avoir présenté l'asso, et surtout d'avoir présenté ce festival, Les Chemins de Travers. Tout le monde va pouvoir en profiter et se faire plaisir, et puis peut-être, voilà, comme tu disais, découvrir. Merci beaucoup, en tout cas.
0: Merci à vous.
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1: Amis auditeurs, bonjour. Une nouvelle parabole aujourd'hui, celle du pharisien et du publicain que vous pouvez suivre dans votre Bible, dans l'Évangile de Luc au chapitre 18. Christophe Selmar, bonjour.
2: Bonjour Dany, bonjour aussi à chacun d'entre vous, amis auditeurs.
1: Comme chaque fois que nous démarrons une nouvelle parabole, je crois qu'il est important de découvrir non seulement le texte, mais aussi le contexte, et vous allez nous y conduire.
2: Alors le contexte, c'est une sorte d'énervement de Jésus de voir certaines personnes qui pensaient déjà être en harmonie avec Dieu,
1: qui pensaient avoir tout juste,
2: pensaient être juste, c'est-à-dire être de parfaits enfants de Dieu, et qui n'avaient aucun sens de l'acceptation de l'autre, de la rencontre avec l'autre. D'ailleurs, Luc, quand il introduit cette parabole, dit ceci. Il dit encore cette parabole en vue de certaines personnes se persuadant qu'elles étaient justes et ne faisaient aucun cas des autres. Voilà ce que Jésus veut faire comprendre par la parabole que nous allons lire, c'est que être juste au sens biblique du terme, c'est vivre la loi de Dieu. Or la loi de Dieu nous confronte à une triple dimension d'amour, aimer Dieu, de tout son cœur, de toute son âme, de toute sa pensée, de toute sa force, et son prochain comme soi-même. La justice, c'est le caractère de Dieu. C'est vivre ce qui est juste dans la loi. Et la loi, donc, nous confronte à cette triple dimension d'amour, Dieu, l'autre et soi-même. Alors, ces personnes se persuadaient qu'elles étaient justes et bien sûr, refusaient d'accepter l'autre tel qu'il est. Refuser une rencontre avec l'autre, elle ne faisait aucun cas des autres. À partir de ce moment-là, il y a une contradiction.
1: Il y a décalage entre ce qu'ils croient être et ce qu'ils sont.
2: Il y a décalage entre l'être et le paraître. Et en fonction donc de ces personnes qui s'illusionnaient sur leur état spirituel, pensant être en harmonie avec Dieu et ne se comportant pas comme Dieu souhaite que nous nous comportions dans l'amour du prochain, Jésus raconte cette parabole que vous trouvez donc au chapitre 18 de Luc à partir du verset 20. Voici donc cette histoire, c'est très courte et en même temps elle met en scène deux hommes. Deux hommes, dit le texte, allèrent au temple pour prier. L'un était pharisien et l'autre publicain. Le pharisien, debout, priait ainsi en lui-même. « Ô Dieu, je te rends grâce de ce que je ne suis pas comme le reste des hommes, qui sont ravisseurs, injustes, adultères, ou même comme ce publicain. » Je jeûne deux fois la semaine, je donne la dîme de tous mes revenus. Le publicain, se tenant à distance, n'osait pas même lever les yeux au ciel, mais il se frappait la poitrine en disant « Ô Dieu, aie pitié de moi qui suis un pécheur ». La parabole se termine et voici la conclusion que Jésus donne à cette parabole. « Je vous le dis ». Celui-ci, le publicain, descendit dans sa maison justifié, plutôt que l'autre. Car quiconque s'élève sera abaissé, et celui qui s'abaisse sera élevé.
1: Une conclusion qui sera à développer, Christophe Selmar, mais peut-être déjà quelques précisions qui concernent ce texte biblique pour mieux découvrir les significations. Qu'est-ce qu'un pharisien? Qu'est-ce qu'un publicain? Comment est-ce que l'on peut
2: voir
1: cette scène?
2: Quelques enseignements sur la société à l'époque du Christ. Il y avait plusieurs classes sociales. Bon, il y avait bien sûr le peuple. Et dans la Bible, dans les évangiles, on nous dit qu'il y avait, outre les pharisiens et les publicains, il y avait les zélotes, les maquisards, les résistants, ceux qui attendaient le Messie pour créer une armée d'insurrection et instaurer le royaume d'Israël.
1: Qui luttaient contre l'occupation romaine.
2: Il y avait les sadducéens, qui étaient un parti politique. C'était un parti politique très, très hellénisé, très porté sur, finalement, cette civilisation gréco-romaine. Et il y avait les pharisiens qui étaient les défenseurs du judaïsme. C'était l'élite de la nation juive, c'était les chefs spirituels. La plupart des scribes étaient pharisiens, les membres du Sanhédrin, c'est-à-dire du gouvernement des affaires juives était en grande partie constitué de cette intelligentsia, de cet ordre moral. C'était des hommes portés sur l'élitisme de la nation juive, qui étaient les garants de la moralité, qui étaient véritablement, finalement, l'élite bien pensante d'Israël. Alors à côté de ces zélotes, de ces sadducéens et de ces pharisiens, l'élite spirituelle et intellectuelle de l'époque, il y avait les publicains, c'était des juifs qui s'étaient vendus corps et âme à Rome, à l'Empire romain, pour des questions d'intérêt. Et c'était des personnes détestées en Israël, et surtout par les pharisiens, parce qu'ils profitaient de ce que Rome leur ait donné le pouvoir de récolter les impôts pour s'enrichir. Donc, ils étaient méprisés pour une double raison, collaboration avec le pouvoir colonial romain, et escroquerie, parce qu'ils profitaient de leur rôle de collecteur d'impôts pour finalement s'enrichir aux dépens du contribuable.

0: Si nous en revenons à ce récit, Christophe Salmar, on se rend compte que même si ces deux individus étaient diamétralement opposés, au regard du peuple juif qui était là présent, mais même peut-être à d'autres niveaux, ils étaient pourtant tous les deux dans le temple.
1: Alors, ce qui est intéressant, c'est que le texte dit deux hommes montèrent au temple pour prier. Alors, on s'attendrait à ce que le droit de prier au temple soit exclusivement réservé
0: À ceux qui sont
1: aux
0: purs
1: pharisiens, justement, à
0: et
1: ceux qui
0: justes.
1: sont la bonne conscience religieuse, les hommes de devoir, les garants de la loi, les chefs spirituels de la nation. Or, voilà que il y a un publicain, donc un collaborateur, un homme méprisé pour voleur, pour extorqueur de fonds, qui ose se présenter au temple. Donc, il y a deux adorateurs. Au départ, rien ne les distingue, parce que ce n'est pas visible à vue humaine de savoir qui est publicain, qui est pharisien, parce que les publicains étaient riches aussi, donc ce n'est pas au niveau de l'habillement. Ça va se dégager au niveau de l'attitude et au niveau donc de la relation qu'ils vont avoir vis-à-vis de Dieu, qu'ils vont manifester le fond de leur cœur, qui sera finalement agréé de Dieu et qui ne le sera pas. Alors, le texte nous dit que le pharisien est debout. Il prie donc debout et il prie en lui-même. Et voici ce qu'il dit. Ô Dieu, je te rends grâce de ce que je ne suis pas comme le reste des hommes.
0: Il est heureux d'être dans l'élite.
1: Il est heureux d'être différent, il est heureux finalement d'avoir atteint un certain degré de spiritualité. Il est conscient que c'est une grâce de Dieu. Il remercie Dieu de cela. Et bien sûr, s'il s'était arrêté là en disant « Je te rends grâce de ce que je ne suis pas comme le reste des hommes », on pourrait dire
0: « Pas trop trop mal ».
1: C'est acceptable. Quoique, nous sommes tous comme le reste des hommes, parce que quand bien même, nous aurions, par notre relation avec Dieu, par notre éducation, par notre conscience de la vie, nous aurions une vie morale autre que le reste des hommes, le fond de notre cœur est le même. Ceci est très important parce que vous avez un texte dans Romains chapitre 3 verset 23 où on nous dit qu'il n'y a pas un seul juste. Tous ont péché, tous sont privés de la gloire de Dieu, et quand bien même je ne pratique pas le mal, si je le pense, si je n'accomplis pas le bien que je pourrais faire et que je sais faire, si le bien que je fais n'est pas fait avec de bonnes motivations, avec foi, Dieu qui sonde mon cœur voit très bien que je suis comme le reste des hommes, parce que ce qui compte aux yeux de Dieu, ce n'est pas tant l'acte fait ou non fait, mais c'est surtout l'état d'esprit, la motivation. Alors au niveau donc de notre nature de péché, nous sommes tous comme le reste des hommes.
0: Donc c'est déjà quelque chose à retenir.
1: C'est capital de comprendre qu'aux yeux de Dieu, il n'y a pas un seul juste. Et que si nous sommes élevés à la justice, c'est une grâce de Dieu. Et bien sûr, ce pharisien reconnaît que c'est l'œuvre de Dieu dans sa vie. Ô Dieu, je te rends grâce de ce que je ne suis pas comme le reste des hommes. Et il va donc énumérer ses mérites en disant « Les autres hommes sont ravisseurs, donc moi je suis honnête. Ils sont injustes,
0: donc je suis juste.
1: Donc je suis juste. Ils sont adultères, donc moi je suis fidèle à ma femme. Ils sont des personnes infidèles. Lui, il est fidèle dans les plus petites choses.
0: Je donne, dîme aussi.
1: Je jeûne deux fois la semaine, je donne la dîme. » Finalement, ce pharisien pourrait dire « Je te remercie, ô Dieu, d'avoir fait de moi un croyant dont tu sois fier. Tu as de la chance, finalement, d'avoir un fidèle comme moi dans ton temple. » Donc, il y a une attitude très arrogante, très méprisante pour les autres.
0: Et cette attitude arrogante, elle ne va pas avec le message que Dieu nous enseigne chapitre après chapitre, notamment dans la dernière parabole, où notre premier regard sur l'autre, c'est l'accepter tel qu'il est.
1: Alors je rappelle que cette parabole est enseignée pour des personnes qui ne font aucun cas des autres. Ils regardent leur petite spiritualité, ils vivent dans une bulle de moralité, de bonne conscience, de propre justice. Et c'est là ce qu'on appelle le pharisianisme aujourd'hui. Le pharisianisme, c'est se contenter de la lettre, de la forme. C'est finalement rester au niveau de la loi, mais de la plus basse compréhension de la loi. Finalement, c'est se considérer comme un propre juste.
0: Christophe Selmar, merci, à bientôt. C'était Parabole, une rencontre avec Christophe Selmar, professeur de Bible, psychologue. Je vous rappelle que vos questions, vos remarques, vos suggestions sont les bienvenues. À bientôt.

Jérémie, chapitre 10. Écoutez la parole que l'Éternel vous adresse, maison d'Israël. Ainsi parle l'Éternel : N'imitez pas la voix des nations, et ne craignez pas les signes du ciel, parce que les nations les craignent. Car les coutumes des peuples ne sont que vanité. On coupe le bois dans la forêt, la main de l'ouvrier le travaille avec la hache, on l'embellit avec de l'argent et de l'or, on le fixe avec des clous et des marteaux pour qu'il ne branle pas. Ces dieux sont comme une colonne massive, et ils ne parlent point. On les porte parce qu'ils ne peuvent marcher. Ne les craignez pas, car ils ne sauraient faire aucun mal, et ils sont incapables de faire du bien. Nul n'est semblable à toi, ô Éternel. Tu es grand, et ton nom est grand par ta puissance. Qui ne te craindrait, roi des nations? C'est à toi que la crainte est due, car, parmi tous les sages des nations et dans tout leur royaume, nul n'est semblable à toi. Tous ensemble, ils sont stupides et insensés. Leur science n'est que vanité, c'est du bois. On apporte de Tarsis des lames d'argent et du Phase de l'or. L'ouvrier et la main de l'orfèvre les mettent en œuvre. Les vêtements de ces dieux sont d'étoffes teintes en bleu et en pourpre, tous sont l'ouvrage d'habiles artisans. Mais l'Éternel est Dieu en vérité, il est un Dieu vivant et un roi éternel. La terre tremble devant sa colère, et les nations ne supportent pas sa fureur. Vous leur parlerez ainsi. Les dieux qui n'ont point fait les cieux et la terre disparaîtront de la terre et de dessous les cieux. Il a créé la terre par sa puissance, il a fondé le monde par sa sagesse, il a étendu les cieux par son intelligence. À sa voix, les eaux mugissent dans les cieux. Il fait monter les nuages des extrémités de la terre. Il produit les éclairs et la pluie. Il tire le vent de ses trésors. Tout homme devient stupide par sa science. Tout orfèvre est honteux de son image taillée. Car ses idoles ne sont que mensonges. Il n'y a point en elles de souffle. Elles sont une chose de néant, une œuvre de tromperie. Elles périront quand viendra le châtiment. Celui qui est la part de Jacob n'est pas comme elle, car c'est lui qui a tout formé, et Israël est la tribu de son héritage. L'Éternel des armées est son nom. Emporte du pays ce qui t'appartient, toi qui es assise dans la détresse. Car ainsi parle l'Éternel, voici, cette fois je vais lancer au loin les habitants du pays, je vais les serrer de près, afin qu'on les atteigne. Malheur à moi, je suis brisé, ma plaie est douloureuse. Mais je dis, c'est une calamité qui m'arrive, je la supporterai. Ma tente est détruite, tous mes cordages sont rompus. Mes fils m'ont quitté, ils ne sont plus. Je n'ai personne qui dresse de nouveau ma tente, qui relève mes pavillons. Les bergers ont été stupides, ils n'ont pas cherché l'Éternel. C'est pour cela qu'ils n'ont point prospéré et que tous leurs troupeaux se dispersent. Voici, une rumeur se fait entendre. C'est un grand tumulte qui vient du septentrion pour réduire les villes de Juda en un désert, en un repaire de chacal. Je le sais, ô Éternel. La voix de l'homme n'est pas en son pouvoir. Ce n'est pas à l'homme, quand il marche, à diriger ses pas. Châtie-moi, ô Éternel, mais avec équité et non dans ta colère, de peur que tu ne m'anéantisses. Répands ta fureur sur les nations qui ne te connaissent pas, et sur les peuples qui n'invoquent pas ton nom. Car il dévore Jacob, il le dévore, il le consume, il ravage sa demeure.

0: Bonjour madame, bonjour monsieur, bonjour Yvon.
1: Bonjour Bernard.
0: Lors de votre dernière émission, Yvon, vous nous parliez de libre pour le service, c'est-à-dire que la loi, d'après le décalogue, avait été faite pour notre bonheur. Et cette fois, vous allez un petit peu plus loin, puisque le titre de l'émission, c'est « Obéir, c'est aimer ». Pouvez-vous vous expliquer ?
1: Oui, obéir, c'est aimer. Je voudrais tout d'abord relever la nouveauté, l'actualité du décalogue. Le décalogue n'a pas été donné à nos pères, dit Dieu. C'est avec nous, c'est pour nous que Dieu a dit cette parole. Et Dieu veut que le décalogue soit valable pour ceux qui entendent le décalogue, pour ceux qui le mettent en pratique. Et ce n'est pas seulement un document folklorique. Un document folklorique qui est valable pour certains hommes d'hier. Ce n'est pas non plus une charte universelle, diluée dans la généralité, limitée par l'anonymat. C'est une parole qui m'est adressée à moi et à vous-même, Bernard. C'est une parole selon laquelle il nous faudra répondre un jour. Et ensuite, le décalogue y est présenté comme l'alliance de Dieu avec les hommes, comme un résumé de l'alliance que Dieu a décidé, et lui seul a pu le décider, de conclure avec son peuple. Le décalogue, c'est en quelque sorte, les 10 commandements sont en quelque sorte une grâce où Dieu se lie volontairement à son peuple. Et l'alliance, c'est que Dieu a délivré son peuple. C'est que Dieu a délivré des esclaves et a donné à ses esclaves la possibilité de vivre en homme libre. Il donne le commandement, il donne les 10 commandements, les 10 paroles, et il leur donne l'obéissance, il leur donne ainsi la possibilité d'exercer leur liberté dans le vouloir et le faire. C'est pourquoi le décalogue est le sommet de l'alliance. Les 10 commandements sont le sommet de l'alliance, ils sont la preuve que les Israélites peuvent désormais vivre comme les alliés de Dieu. Et c'est pour ça que Dieu a donné ces 10 commandements. Et que Dieu nous déclare qu'il veut toujours que nous observions ces 10 commandements. Les 10 commandements sont fondamentaux pour les hommes. Ils sont anti-légalistes, contrairement à ce que on prétend généralement dans les milieux chrétiens. Ils sont anti-légalistes. Les Israélites ont longtemps compris, ceux qui ont chanté la Torah, c'était les commandements, c'était le cœur même de ce que Dieu avait donné aux hommes comme le sommet des dons divins. Et ce n'est que plus tard que la Torah commencera à être comprise comme la part exclusive de l'homme, comme sa réponse, comme son paiement, comme son paiement à l'initiative de Dieu. C'est alors seulement que naîtra le légalisme, vision de la loi contre laquelle Jésus s'est élevé et l'apôtre Paul s'est élevé avec la dernière vigueur.

C'est le dieu de l'histoire et d'une histoire extrêmement précise qui se présente dans le préambule aux 10 commandements. Dieu dit « Je suis l'Éternel, ton Dieu, qui t'ai fait sortir du pays d'Égypte et de la maison de servitude. » C'est le dieu de l'histoire. C'est un dieu qu'on peut dater. C'est une histoire extrêmement proche qu'on peut dater. C'est l'histoire de la délivrance. C'est le dieu qui se définit par ce qu'il a fait. C'est le dieu qui accorde la liberté aux hommes et aux femmes. C'est le dieu qui invente la liberté. C'est le dieu qui met ces créatures dans une situation nouvelle. Dieu, en donnant le décalogue, est celui qui délivre l'homme de son esclavage, de ses esclavages. Ou pour parler le jargon contemporain, qui délivre l'homme de ses aliénations. Et c'est ça que déclare le décalogue. C'est ça que disent les 10 commandements, c'est la charte de la liberté pour un peuple délivré par Dieu. On ne sait jamais complètement que la loi est le sommet de la grâce de Dieu. La loi est, une fois pour toutes, le sommet de la grâce. Le théologien catholique Alger Misen a très justement écrit « Il serait insensé de vouloir opposer la loi et l'amour de Dieu » et de prétendre que le croyant rempli de l'amour de Dieu n'a plus besoin des commandements divins. Et Karl Barth, qui est l'un des plus grands théologiens protestants, l'un des plus éminents théologiens protestants, appuie ce qui précède en disant « La prédication de la foi n'est pas le synonyme de suppression des commandements de Dieu, mais la remise en valeur et le rehaussement de la loi. » On peut résumer la nature des liens unissant la loi et l'évangile en disant « La loi est en elle-même sainte, juste et bonne. » Je le disais lors de notre émission précédente. « Mais parce que tous les humains transgressent cette loi, ils sont aussi condamnés à mort par elle. Donc pour les soustraire à l'anéantissement définitif, eh bien Dieu a ouvert devant eux la voie de la grâce, la voie de la foi en Christ, en excluant toute idée de récompense. Dans ce cheminement, la loi joue le rôle, les 10 commandements jouent le rôle de guide pour les croyants, d'indicateurs, de poteaux indicateurs qui nous orientent vers le Rédempteur, vers celui qui a tout assumé pour nous. Et quiconque est arrivé jusqu'à Jésus-Christ, jusqu'à l'accomplissement de la loi, ne tentera plus jamais de se justifier par ses propres œuvres. Car par la foi, il est certain d'être sauvé. En d'autres termes, la loi est une fois pour toutes inopérante en tant qu'instrument du salut, mais elle reste la norme de la justice. Elle reste croire en Christ, c'est être obéissant en lui et par lui. Désormais, la loi sera gravée dans le cœur de l'homme. Elle déploiera tout son effet en qualité de fruit de la grâce divine. Et c'est ainsi que l'Évangile a remis la loi en valeur et en a fait la pierre de touche de la filiation des hommes vis-à-vis de Dieu.

Alors nous examinerons maintenant le premier commandement que Dieu donne. Il est traduit ainsi dans l'Exode, chapitre 20, verset 3, et dans le Deutéronome, chapitre 5, verset 1. C'est la même traduction du commandement. « Pour toi, aucun autre Dieu n'existera en ma présence. Tu ne te feras pas d'autre Dieu. Tu n'auras pas d'autre Dieu. » Pour toi, aucun autre Dieu existera en ma présence. Ce n'est pas une charte générale, universelle, mais l'alliance avec les hommes est sous la forme d'une interdiction. Tu n'auras pas d'autre Dieu que moi. Tu n'auras qu'un seul Dieu. Et cette forme nous précise que ce commandement est le commandement d'où dépend tous les autres commandements de la loi. C'est le commandement des commandements par excellence. C'est le commandement d'où découleront les 9 autres. En fait, il n'y a pas 10 commandements, il y a un commandement plus 9 autres. De celui-ci découlent tous les autres. Il y a un grand commandement, un seul, un vrai, et 9 qui expliquent, qui développent ce commandement-là, qui en montrent les conséquences et les implications. Et dans le préambule au commandement, Dieu rappelait qu'il est celui qui délivre Israël, qui a délivré les humains de toutes leurs aliénations, qui en a fait un peuple libéré dans toute leur existence, qui montrait que fondamentalement il n'y avait qu'une seule table de la loi, celle de la vie nouvelle, celle de la liberté. Ce n'est pas seulement au culte, le samedi, le dimanche ou un autre jour de la semaine, ni seulement dans mes prières, ni seulement quand je lis ma Bible, que je peux avoir d'autres dieux. Mais c'est dans toute ma vie. Et Dieu ne veut pas que j'aie d'autres dieux devant lui, devant sa face. Le décalogue ne vaut que pour ceux qui ont entendu la voix du Sinaï ou du Golgotha leur dire « Je suis celui qui vous a délivré de toutes vos servitudes ». Il ne peut être question, au nom d'une universalité, que les croyants imposent les 10 commandements aux non-croyants. Ce serait une erreur théologique et ce serait du totalitarisme. Un croyant ne peut pas imposer les commandements, les 10 commandements à un non-croyant. Le décalogue est pour ceux qui ont accepté, pour ceux qui ont décidé que pour eux, il n'existerait aucun autre Dieu que celui-là. En disant comme premier commandement, en donnant sa première parole, tu n'auras pas d'autre Dieu devant ma face. Dieu a insisté sur la valeur du pour toi. C'est pour toi que Dieu a donné ce commandement. C'est toi le délivré des servitudes. Il n'y a que toi qui saches et qui puisses vivre cette bonne nouvelle. C'est pas la peine de regarder aux autres personnes autour de vous. Il n'y a que vous qui êtes concernés par ce commandement-là. Tous les autres dieux sont inexistants devant Dieu. Ce commandement n'est pas d'abord une exigence, comme le laisserait croire la traduction habituelle. Il est d'abord une constatation, autant qu'une délivrance. Celui que le Seigneur a sorti d'Égypte, a sorti de sa servitude, a sorti de son aliénation. Celui que le Seigneur a, dont le Seigneur a brisé les chaînes, celui-là est délivré des autres dieux.
Pour lui, les autres dieux n'existent plus. Les dieux sont morts. C'est cela que déclare le premier des commandements. Les servitudes des religions, les servitudes des dieux qui ne délivrent pas, mais qui enchaînent les autres. Eh bien, toi, eh bien moi, j'en suis délivré. L'essentiel est de comprendre la libération contenue dans ce commandement, dans cette constatation pour toi. Aucun autre Dieu n'existe plus.

Ce monde est vide des dieux, des démons, des divinités, des tabous. Pour toi. Ce monde est vide pour toi. Il est le lieu de ta liberté. C'est un monde nouveau qui s'ouvre, qui s'offre devant ceux que le Seigneur a délivrés. L'homme est délivré des autres dieux. Or, c'est précisément le commandement qui ajoute ce Dieu-là est le Dieu qui délivre et le Dieu qui libère et non le Dieu qui asservit. Sans ce Dieu-là, l'homme ne peut pas être vraiment un délivré, même s'il se déclare athée. Pour être sans Dieu, l'homme doit être avec ce Dieu-là. C'est ce qu'affirme le commandement. Le Dieu de la Bible n'intègre pas ici le monde des divinités, le monde des tabous, le monde des interdictions. Il débarrasse l'homme qui croit en lui de toutes les interdictions. Ce n'est pas que l'homme qui connaît le Seigneur retomberait dans un autre esclavage, mais qu'aucun homme ne peut, sans le Seigneur, s'affranchir de tous ses esclavages. Aucun homme ne peut, sans le Seigneur, s'affranchir vraiment des divinités et des religions. Et s'il en quitte une, ce sera pour en reprendre une autre, plus subtile, plus cachée, mais non moins nocive et moins asservissante. Il n'y a que les chrétiens qui puissent vraiment et pleinement être des gens qui sont non religieux. Les vrais chrétiens. Les chrétiens qui ont constaté que Dieu les a libérés des autres dieux. L'homme délivré ne doit pas restaurer d'autres dieux. Et c'est plus subtil, il ne doit jamais adorer Yahvé, son Dieu, comme on adore les autres dieux. Il ne doit jamais confondre son Seigneur, son propre Seigneur, avec les autres dieux.

0: Ah, l'homme a de la peine à croire à sa propre liberté dans un monde qui soit vraiment à lui. Et les Israélites ont restauré bien vite d'autres dieux. Après la libération que Dieu avait effectuée et après le décalogue qu'il leur a donné. Mais nous serions malvenus de le leur reprocher. Et nous ne pensons pas seulement à tous ceux qui croient au maléfice le vendredi 13. À ceux qui consultent les tarots ou qui craignent de passer sous une échelle. Nous pensons que l'homme a de nouvelles idoles, que ça soit le football, que ça soit une vedette de la télévision, une vedette de la chanson, ou toutes sortes d'idoles que l'homme secrète constamment et auxquelles il s'asservit volontairement. Et il y a par exemple dans l'église même, dans les églises chrétiennes, des sujets tabous, des phrases tabous qu'il ne faut pas prononcer. Et on peut en parler des chrétiens qui ont été délivrés des dieux, délivrés des réflexes religieux, délivrés d'adoration idolâtre, et qui sont pourtant des chrétiens qui ont d'autres dieux devant la face de Dieu. Tout est à refaire, tout est à faire encore. Le commandement qui s'adresse à nous aujourd'hui, tu n'auras pas d'autre Dieu devant ma face, c'est un commandement qui est valable pour nous aujourd'hui, pour tous les chrétiens d'aujourd'hui. Ils ont encore à extirper de leur vie les fausses idoles, car quoique que mortes, eh ben, elles ont la vie dure, parce que la mort elle-même est dure. Il faut répéter cette évidence, l'idolâtrie, la servitude, la religion ne sont pas mortes. Mais souvent ce sont ceux qui s'en croient les plus loin qui en sont les premières victimes. Et ceux qui consistent à refaire du Seigneur une divinité, une fausse divinité, un Dieu comme les autres. Une idole refont ce que Aaron a fait lui-même lorsqu'il a construit un veau d'or. Chacun sait aujourd'hui que les gens religieux, ceux qui pourtant disaient sans cesse « Seigneur, Seigneur », ont été ceux qui ont expulsé Jésus, qui l'ont condamné, qui l'ont crucifié. Et justement, écoutons maintenant celui qui est sur la croix. Écoutons-le nous dire, pour toi, aucun autre Dieu n'existera en dehors de moi.
1: Alors Yvon, je pense que vous allez conclure cette émission sur l'amour, bien sûr.
0: Et oui, bien sûr. Jésus nous a dit, nous a déclaré dans l'évangile de Jean, au chapitre 14, au verset 15, « Si vous m'aimez, gardez mes commandements. » Et au verset 10 du chapitre 15, « Si vous gardez mes commandements, vous demeurerez dans mon amour, de même que j'ai gardé les commandements de mon Père et que je demeure dans son amour. » Dieu a donné ses commandements, a donné sa loi. Dieu a demandé que ses disciples, les croyants, observent cette loi. Et Dieu leur a donné les moyens de l'observer. Il nous a offert l'amour grâce à Jésus-Christ.

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1: Bonjour chers auditeurs, c'est Jean Taillarda. Je vous propose aujourd'hui des trésors de la musique baroque. Beaucoup de vous les connaissent, mais j'espère que ce sera un plaisir de les écouter à nouveau. D'abord le fameux canon de l'organiste Pachelbel, l'un des plus grands compositeurs de sa génération. Puis le mélodique menuet de Boccherini, extrait de son quintet opus 11 numéro 5. Et enfin l'adagio d'Albinoni, brillant musicien de l'époque vénitienne.

Continuons notre promenade baroque avec la danse des esprits bienheureux, extraite du deuxième acte du très bel opéra Orphée et Eurydice de Gluck, puis le concerto pour hautbois numéro 3 de Handel.

Nous terminerons avec deux grands classiques du baroque, Water Music, toujours composé par Handel, pour une fête sur la Tamise, et enfin la Symphonie des jouets de Léopold Mozart, père de Wolfgang Amadeus Mozart.

0: Nous avons revisité ensemble des trésors de la musique baroque. Karl Münchinger dirigeait l'orchestre de chambre de Stuttgart. C'est Jean Taillarda. À bientôt, chers auditeurs. Merci Arnaud à la régie.
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Bienvenue à tous dans votre programme 15 minutes de grâce et de vérité. Quelle grâce de pouvoir se retrouver encore autour de la parole de Dieu ce matin. Allons louer et adorer le Seigneur avant d'écouter ce que le Seigneur aura mis dans le cœur de notre frère ce matin.

0: Alléluia. Nous nous attendons au Seigneur pour notre vie. Et encore une fois, le Seigneur veut investir quelque chose dans nos cœurs ce matin. Allons lui donner toute la place.
1: Mes amis, mes frères et sœurs, bonjour. C'est une joie de me tenir avec vous aujourd'hui, avec la parole du Seigneur. J'ai le privilège de vous partager l'Évangile. Et nous allons aller dans la troisième épître de Jean. C'est une toute petite épître pour découvrir un personnage assez particulier. Et dans la parole de Dieu, bien sûr, il y a des modèles qui sont de bons modèles qu'il faut suivre. Et il y a aussi des modèles à ne pas imiter. Donc finalement, ce ne sont pas des modèles, mais ce sont des modèles du mal. Et c'est bon de les découvrir, de découvrir ces personnages pour pouvoir comprendre à qui nous devons nous identifier et ce que nous devons éviter. 3 Jean, chapitre 9, l'apôtre Jean écrit à Gaius et il lui dit: « J'ai écrit quelques mots à l'Église, mais Diotref, qui aime être le premier parmi eux, ne nous reçoit point. » Voilà, c'est le personnage dont je veux vous parler aujourd'hui, c'est Diotref. Et les apôtres ont toujours affronté des rebelles, des opposants à l'Évangile, des persécuteurs. Ils ont toujours mené un combat assez difficile. Et il semblerait que l'apôtre Jean a eu sa part avec ce Diotref qui faisait partie d'une église et qui avait des attitudes qui étaient vraiment intolérables. Il refusait de se soumettre, d'après ce qui est écrit. Il aimait, on l'a lu ici, il aimait être le premier. Donc on voit là un homme, si on continue à lire, on va bien comprendre tout le contexte de toutes les attitudes, tout son caractère, comment tout cela s'est manifesté pour s'opposer à l'apôtre Jean et à l'équipe apostolique. Ensuite, il est dit: « C'est pourquoi, si je vais, je rappellerai les actes qu'il commet en tenant contre nous de méchants propos. Non content de cela, il ne reçoit pas les frères et ceux qui voudraient le faire, il les en empêche et les chasse de l'Église. Bien-aimé, n'imite pas le mal, mais le bien. Celui qui pratique le bien est de Dieu. Celui qui fait le mal n'a point vu Dieu. » Donc, il est clair que Diotref faisait partie de ceux qui pratiquaient le mal, et Jean exhorte Gaius et tous ceux qui étaient à l'église là-bas avec lui de ne pas imiter le mal, c'est-à-dire de ne pas imiter Diotref. Diotref était dans un état d'opposition à l'apôtre Jean, à l'évangile. C'était à un tel point que il ne voulait pas recevoir ni Jean, ni les frères qui étaient envoyés, les frères étrangers. Il ne voulait pas qu'on en prenne soin. Il s'y opposait. Et même ceux qui voulaient recevoir les frères étrangers, eh ben, il les chassait de l'église. Enfin, c'est quelqu'un qui faisait un peu sa loi, hein, qui établissait un petit peu son royaume et qui fermait la porte au ministère apostolique. Et il tenait des méchants propos. Alors, inutile de vous dire que lorsqu'on quitte la soumission à l'autorité apostolique, on ne peut pas développer un cœur qui contienne la douceur. On ne peut pas avoir des paroles qui sont animées de gentillesse, hein, mais c'est la méchanceté qui se manifeste parce que pour s'opposer à cette forme d'autorité de Dieu, ben, il faut le faire vraiment avec beaucoup de méchanceté pour arriver à tirer parti ou pour arriver à nos fins. Bien que Jean réglait cela avec Gaius et il dénonçait ce que Diotref faisait. Donc on voit là un Diotref qui, c'est comme l'apôtre Paul nous le dit dans 2 Timothée, chapitre 2, verset 25. Paul parle de ceux dont le diable s'empare pour les soumettre à sa volonté. Donc dans 2 Timothée, chapitre 2, verset 25, le serviteur de Dieu doit redresser avec douceur les adversaires, dans l'espérance que Dieu leur donnera la repentance pour arriver à la connaissance de la vérité, et que revenus à leur bon sens, ils se dégageront des pièges du diable qui s'est emparé d'eux pour les soumettre à sa volonté. Il est clair, d'après les propos que d'après ce qui est rapporté par l'apôtre Jean, que cet homme était vraiment quelqu'un de mauvais, d'opposé à l'évangile. On ne sait pas qu'est-ce qui a pu produire cela, parce que c'était certainement quelqu'un au départ, il est possible qu'il faisait partie de l'équipe locale, qu'il servait le Seigneur, que tout allait bien, mais il y a un petit quelque chose qui le rongeait à l'intérieur de lui, c'était un esprit de compétition, puisqu'il y a un petit détail que Jean relève qui dit que Diotrephe aimait être le premier parmi l'Église et parmi les frères. Donc, voilà un peu le problème. L'orgueil est une porte, une grande porte qui s'ouvre au diable pour nous détruire et pour détruire l'Église. Lorsque quelqu'un, quelque part, que ce soit dans l'Église, que ce soit dans sa famille, où qu'il se tienne, son orgueil sera une porte ouverte pour que le diable vienne détruire, puisque le diable est le destructeur, il est le voleur, il est celui qui vient déranger la construction de l'Église. Et quand il trouve de l'orgueil et quelqu'un qui s'obstine dans cet orgueil, il a trouvé la porte qu'il faut. Et il semblerait, d'après l'analyse qu'on peut faire du caractère de Diotrephe, que c'est ce qui est arrivé. Il s'est totalement opposé au point qu'il n'était même pas gêné de ne pas recevoir l'équipe apostolique. Alors, ce genre d'attitude, c'est pas seulement pour un serviteur de Dieu dans une église. Bien sûr, on voit là qu'il y avait aussi un esprit de compétition, puisque le fait d'aimer être le premier, il avait quelque chose à protéger, il avait un rang à tenir, il avait une vision de la manière dont il faut servir à Dieu, de sa place dans l'Église, qui obligeait une forme d'opposition à l'Évangile, puisque l'Évangile nous demande de prendre notre croix, de renoncer à nous-mêmes, de ne pas chercher à être le premier, mais d'aspirer non pas à ce qui est élevé, mais à ce qui est humble. Et c'était tout le contraire qu'il aurait entendu s'il recevait les frères. Et je crois que c'est une des raisons pour lesquelles il ne voulait pas non plus que l'équipe apostolique visite l'Église là où il était, parce que cela venait menacer ses plans, ce que lui, il voulait établir. Et combien c'est mauvais d'avoir nos propres plans, d'avoir notre propre autorité, d'être indépendant comme Diotrephe a voulu l'être, au point qu'il a coupé toute relation avec l'apôtre Jean et tous les frères qui venaient pour exercer le ministère. Comment c'est dangereux de persister dans une telle attitude, de ne pas s'en repentir, parce que cela nous coupe de l'autorité, et lorsque nous sommes coupés de l'autorité que Dieu a placée sur notre vie, eh ben nous nous mettons en danger, nous ouvrons la porte au diable. Et cela est valable dans la vie chrétienne à tous les niveaux où nous sommes appelés à nous soumettre à l'autorité. C'était valable pour Diotrephe par rapport à l'apôtre Jean et à l'équipe apostolique. C'est valable pour les frères qui servent et les sœurs qui servent le Seigneur dans l'Église. C'est valable dans le foyer, comment la femme doit être soumise à son mari. C'est valable aussi pour l'homme dans son foyer, qui pourrait être aussi un Diotrephe, qui bat le poing sur la table, qui fait régner sa loi. Et comment la parole de Dieu nous exhorte à l'humilité, à toujours ouvrir notre cœur, à ne pas nous voir comme des chefs, à ne pas nous comporter comme de grands chefs dans les choses dans lesquelles Dieu nous a confiés, mais tout simplement à servir le Seigneur avec humilité. Cette humilité, elle est importante, parce que si nous n'avons pas cette humilité, nous résisterons avec orgueil, et l'orgueil nous fait tenir des propos qui sont méchants. Nous finissons par dire des choses contre les gens, nous finissons par calomnier, par mentir, et cela ne fera que nous enfoncer dans les ténèbres et donnera l'avantage à Satan. Or, nous sommes dans des temps de la construction de l'Église où cette humilité doit prendre place, et nous devons, avec la révélation de la croix de Christ, faire mourir cet orgueil qui ne conçoit pas de se soumettre, ne conçoit pas d'écouter, de recevoir, de renoncer à nous-mêmes, de renoncer à notre manière de voir. Et si nous avons cet orgueil qui boue au fond de nous, un jour ou l'autre, ça finira par triompher de nous, et le diable lui-même finira par prendre le dessus. Donc, aujourd'hui, je veux vous encourager, là où je veux vous encourager, c'est vraiment l'importance de l'humilité, et dans la parole de Dieu, de trouver les modèles d'humilité qui permet de tisser des relations fraternelles, qui permet à l'Église, à nous tous, d'être dans une relation fraternelle, mais aussi de soumission, de manière à ce que l'ordre règne et demeure là où nous sommes, dans ce que nous faisons. Sinon, le diable ne fera qu'une seule bouchée de notre petite personne et ne croyons pas que nous sommes assez forts pour résister dans notre propre force. Nous avons besoin d'être identifiés, d'être obéissants à la parole de Dieu afin de ne pas tomber dans les pièges de l'ennemi. Donc ce Diotref nous enseigne, nous montre un exemple qu'il ne faut absolument pas suivre. Il faut veiller sur nous-mêmes, garder notre cœur. Il y a beaucoup de choses dans le service de Dieu qu'on ne comprend pas. Il y a beaucoup de choses qui peuvent venir sur notre chemin. Nous pouvons être testés dans les relations. Nous pouvons être testés par rapport à l'autorité que Dieu a placée devant nous. Mais comment il est important de toujours garder son cœur, de toujours rester pur, comme David, qui ne nous a pas porté la main sur Saül quand Saül était encore roi. Bien qu'il ressentait l'appel de Dieu, il ne voulait pas être le premier. Il ne voulait pas prendre la place de Saül avant le temps. Il respectait l'onction de Dieu. Donc je crois que ce genre d'attitude, c'est un genre d'attitude que Dieu honore, mais ça demande de l'humilité et ça demande que l'on puisse marcher avec le Seigneur dans un esprit de repentance en examinant bien notre cœur, ce qui nous motive, qu'est-ce qui nous fait servir, qu'est-ce qui nous pousse à être à l'œuvre au milieu du peuple de Dieu, quelles sont les motivations, parce que cet orgueil est une petite bête qui facilement devient un monstre un jour ou l'autre. Et c'est pourquoi le Seigneur nous éprouve sans cesse dans les relations. C'est pourquoi nous sommes éprouvés pour voir où nous en sommes. Quel est le degré d'obéissance? Est-ce que nous transportons encore des murmures? Et aussi, est-ce que nous sommes prêts à accepter les faiblesses des uns et des autres et les faiblesses de ceux que nous suivons? Parce que personne n'est parfait. Est-ce que cela sera une occasion pour nous de nous lever, de devenir mauvais, de devenir méchant dans nos paroles? Ou bien est-ce que nous allons comprendre que personne n'est parfait et qu'il faut nous supporter avec amour les uns les autres? Donc ce Diotref, comme Jean l'a dit, bien-aimé, il a dit à Gaius, n'imite pas le mal, mais le bien. Celui qui pratique le bien est de Dieu, celui qui fait le mal n'a point vu Dieu. Donc, bien-aimé, les frères et les sœurs, si vous avez connu le Seigneur, c'est pour suivre des modèles autres que Diotref. La prochaine fois, nous parlerons de Gaius qui se trouve dans la même épître. Que le Seigneur vous bénisse jusque-là. À la prochaine.
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1: Lorsqu'on lit la Bible, on y voit des histoires, des lieux et des personnages dont on n'est pas vraiment certain de l'existence. À vrai dire, de nombreuses personnes sont rapides à affirmer que la Bible n'est rien d'autre qu'un recueil de contes folkloriques et de légendes qui résident dans l'imaginaire et non dans la réalité. Mais les fouilles archéologiques viennent donner un nouvel éclairage et même prouvent, dans une certaine mesure, que les histoires de la Bible pourraient être bien vraies. Les découvertes de l'archéologie biblique peuvent-elles nous aider à croire en la véracité de la Bible? C'est ce dont nous discutons aujourd'hui. Bonjour à toutes et à tous, bienvenue à une autre émission d'Il est écrit. Aujourd'hui, un sujet très intéressant, et surtout pour les gens qui ont peut-être un peu de difficulté à se dire que la Bible est un livre fiable, que les histoires et les récits qu'on y trouve se sont vraiment passés. Aujourd'hui, on parle d'archéologie biblique, et pour en parler, je reçois le pasteur Pedro Torres. Pedro, bonjour.
2: Bonjour, Guy.
1: Un sujet fascinant aujourd'hui parce que la science, et c'est vraiment de la science bien faite archéologique, qui s'intéresse aux sites où on trouve justement des récits, hein, qui nous parlent de, certains récits qui nous parlent de sites, d'événements, de personnes qui auraient existé.
2: Exact.
1: Eh bien, maintenant, on trouve que la science arrive à corroborer ces choses.
2: C'est un fait scientifique. Et je trouve que c'est un sujet dont on ne parle pas trop souvent, et c'est nécessaire. Parce que, en tant que chrétien, en tant que croyant, nous parlons beaucoup du contenu de la Bible. C'est l'objectif, parce qu'on retrouve Jésus, le salut, dans les pages de la Bible. Mais ceux qui ne connaissent pas posent toujours ce type de questions logiques. Mais est-ce qu'on peut faire, on peut faire vraiment confiance à la Bible? Est-ce que la Bible nous raconte des histoires ce sont des mythes, des mythèmes, et c'est vrai. Est-ce que les personnes qu'on lit par rapport à leur existence, est-ce qu'ils ont existé vraiment? Et c'est là que l'archéologie rentre. On a besoin des sources tierces, externes à la Bible, pour voir si effectivement les endroits, les personnes dont la Bible nous parle ont existé ou non.
1: Et c'est tout à fait normal que les personnes se posent des questions quand même, parce que c'est pas banal ce qu'on trouve à l'intérieur ici.
2: Exact.
1: Moi, j'ai souvent dit que la Bible, c'est la biographie de Dieu. Si on veut le connaître, on lit ça. Mais ce sont des récits qui peuvent dater de tellement longtemps pour des sites qui sont souvent enfouis sous les sables. Qu'on peut avoir de la difficulté à croire que certaines choses sont vraiment arrivées.
2: Oui, c'est vrai que depuis longtemps, et il y a eu toujours assez du monde, on va dire, qui s'en doutait de l'existence, de la véracité des récits qu'on peut trouver dans la Bible. Et il y a du monde qui a dit, qui a défendu, même dans les églises, je ne veux pas dire lesquelles, qui ont dit, mais oui, ce sont des mythes, ce sont des légendes, on va dire. Mais les plus importants sont les leçons morales qu'on peut tirer pour aujourd'hui. C'est un peu flou. Mais depuis la deuxième moitié du 19e siècle, l'archéologie a beaucoup avancé et il y a eu beaucoup de découvertes, on va dire, qui ont affirmé, corroboré l'existence de certains personnages, même des endroits, même des villes que la Bible nous parle.
1: Absolument, absolument. Justement, peut-être nous donner un ou deux exemples que tu aurais.
2: J'aimerais commencer aujourd'hui. On va parcourir quelques exemples. Nous n'avons pas le temps d'aller en profondeur. Mais nos auditeurs qui vont regarder cette émission, ils peuvent noter, après aller faire leur propre recherche, si on veut. Ils vont voir qu'effectivement, il y a pas mal de documentations, vidéos même, des images, des photos partout qui sont là. Mais j'aimerais commencer avec un texte, si tu veux, qui se trouve justement dans Genèse, chapitre 11, verset 31, parce que c'est un texte clé, on va dire, parce que c'est là qu'on voit les débuts de la création du peuple de Dieu, on va dire, avec Abraham. J'aimerais commencer par la lecture de Genèse 11, 31 Je ne sais pas si tu pourrais la lire pour nous.
1: Oui, absolument. Et si tu permets, je vais même ajouter le verset premier du chapitre 12, parce que les deux peuvent très bien aller ensemble.
2: OK.
1: Alors, Genèse, chapitre 11, le verset 31, il est écrit. « Térah prit son fils Abraham, son petit-fils Lot, fils d'Haran, et sa belle-fille Sarai, femme de son fils Abraham. Ils sortirent ensemble d'Ur des Chaldéens pour se rendre au pays de Canaan. Ils arrivèrent à Haran, et ils y habitèrent. Et au chapitre 12, le verset 1, nous avons ceci. L'Éternel dit à Abraham, « Va-t'en de ton pays, de ta patrie, et de la maison de ton père, vers le pays que je te montrerai. » Et c'est justement ce voyage oui. qu'on a lu au verset 31. Ils sont partis d'Ur en Chaldée pour se rendre à Canaan.
2: Effectivement, ces passages, c'est la base pour beaucoup de trouvailles, comment dire, des découvertes archéologiques qui appuient justement la véracité de ce récit. Parce que, oui, on n'a pas trouvé la pièce d'identité ni les passeports, ça n'existait pas.
1: Bien sûr.
2: C'est vrai. Mais à ces moments-là, les personnes qui voyageaient, ils étaient en train de s'établir de temps en temps dans son long cheminement. Et ces endroits où ils se sont établis a donné naissance, on va dire, à des petits villages, mm-hmm. des petits villages qui portaient toujours les noms de ceux qui l'ont fondé.
1: D'accord.
2: Et l'archéologie a prouvé tout ça, on va le voir tout de suite. Mais je me reviens qu'on puisse voir un peu Babylone, parce que Babylone est on va dire, la fille ou la grand-fille de Ur, des Chaldées.
1: Mm-hmm.
2: Et ce sont des endroits qu'on peut visiter même aujourd'hui.
1: Parce que Babylone, on sait maintenant, c'est dans le pays de l'Irak d'aujourd'hui.
2: Exactement.
1: Mais Ur en Chaldée, c'est la même région, c'est ça?
2: Oui, c'est similaire. Et c'est vrai que Ur, c'était une ville qui avait même des égouts de ville, on va dire. Il avait des systèmes pour évacuer les eaux sales. Et on parle on va dire, il y a 3 millénaires au plus, au-delà.
1: Ils étaient déjà très avancés dans leur technologie.
2: Oui, les gens peuvent aller chercher les égouts de Ur des Chaldées. Ils étaient faits de l'argile cuite. Donc, c'était vraiment très avancé. Donc, Abraham s'est trouvé dans une ville avancée pour ces moments-là.
1: Donc, l'archéologie a montré que ces choses existaient et on peut le voir sur des photos des recherches sur Internet aujourd'hui.
2: Oui, effectivement. Donc, on va dire que Ur se trouve dans la partie du Moyen-Orient, et comme je dis. Mais c'était vraiment une ville très civilisée.
1: Mm-hmm.
2: On ne pense pas que c'est des choses qui étaient, comment dire, dans la préhistoire. Non, c'est faux.
1: Oui.
2: Et c'est là qu'on voit comment ils ont parti toute une famille à plusieurs générations.
1: Mm-hmm.
2: Parce que dans ce récit, on voit que c'était pas que Abraham, il partait avec toute une grande famille qui marchait avec lui. Et ça a donné à des endroits plus tard que ce qu'on appelle les croissants fertiles mm-hmm. du Moyen-Orient, avec des villes qu'on a trouvées archéologiquement qui correspondent, qui portent le même nom que les ancêtres d'Abraham. C'est quelque chose d'incroyable. Et je sais pas si tu connais, je crois que tu connais le livre de Werner Keller.
1: Alors, j'en ai entendu parler, mais je ne l'ai pas lu personnellement. Malheureusement, je crois que c'est un livre qui n'est plus édité aujourd'hui,
2: non.
1: Mais on peut quand même trouver des copies ou des copies de seconde main si on cherche.
2: Oui, les gens peuvent aller sur, on fait pas de publicité, mais sur Amazon, il y a toujours les livres usagés, on peut mm-hmm. les retrouver. Le titre, c'est « La Bible arrachée au sable ». Et c'est là qu'on voit les découvertes de tous ces types d'endroits dont on trouve même des tablettes qui à ce moment-là, c'était le moyen d'enregistrer l'histoire, et pas que l'histoire, aussi la comptabilité et d'autres choses, avec de l'argile, et qui était écrite avec des petites canettes, c'est l'écriture cunéiforme,
1: mm-hmm.
2: et après ils ont cuit cette argile pour que ça reste, et on a découvert aujourd'hui, et ça reste, on peut le voir dans plusieurs musées différents, et donc dans Ur, on voit ça, et il y a d'autres endroits très intéressants. Et on peut voir, si tu veux, plus tard, juste un instant, Sodome et Gomorre. Les gens pensent toujours à Sodome et Gomorre.
1: Ah oui. Comme si c'était une simple légende, que ça n'a jamais vraiment existé. Mais il n'y avait pas que 2 villes dans cette région. Hein.
2: Exact. La Bible nous parle qu'il y avait 5 villes dans mm-hmm. la vallée qui ont été détruites. Mais on pense que c'était que 2.
1: Oui.
2: Mais c'est faux. Il y avait 5. Il avait, et de ces 5 villes, il y a 3 qu'aujourd'hui, on peut aller visiter.
1: Tu imagines? Elles ont existé.
2: Oui.
1: Elles font partie d'un récit biblique qu'on trouve justement dans l'Ancien Testament. Et on peut les voir aujourd'hui.
2: Et c'est vrai que l'effondrement de la mer Morte,
1: oui,
2: ça, c'est un événement qui a eu lieu après le déluge. C'est pour ça que la mer Morte se retrouve autour de 400 mètres
1: oui. En dessous du niveau de la mer.
2: Exactement. Oui. Et n'a pas été remplie parce que ça est devenu plus tard. Et c'est vrai que la ville de Sodome et la ville de Gomorre, on ne le retrouve pas. Mais au milieu de la partie sud de la mer Morte, mm-hmm, on peut voir que ce que la Bible dit, c'est vrai, parce qu'il y a que la terre, on voit que la terre a été fondue.
1: Ah oui.
2: On voit que ça a été vraiment liquéfié, on va dire, comme de
1: liquéfié.
2: Liquéfié, exactement. Ouais. Ça c'est. Et on trouve au milieu de, gratter un peu, on trouve des boules de soufre.
1: Ah oui, vraiment.
2: Pure. J'étais là, j'ai vu ça. Mais évidemment, puisque tout a été fondu complètement, on va trouver aucune trace, mm-hmm, de Sodome et Gomorre. Mais en revanche, il y a trois villes. La ville de Zoar a été retrouvée. Et si quelqu'un a la chance, l'un de nos auditeurs, de voyager, aujourd'hui, c'est les endroits, on les appelle Noumeira et Bab et Dara.
1: D'accord.
2: Et c'est là qu'on voit Bab et Dara, les autres villes que la Bible dit qu'on était détruites avec. Donc, tu vois, et cette ville sont là. Alors, on a du mal à croire récit du feu qui descend du ciel, mais aujourd'hui, on retrouve le soufre, on retrouve les autres villes là qui sont abandonnées, qui datent exactement de ces moments-là. Mm-hmm. Donc, ça, c'est une autre piste. Après, on va revenir avec Abraham. Mais j'aimerais aussi lire un autre passage. Les gens ont du mal à croire sur comment le peuple d'Israël a traversé la mer Rouge, par exemple.
1: Oui, oui, oui.
2: Alors, comment est-il possible? Et l'Exode. Mais aujourd'hui, on peut dire que il y a la découverte de Tel El Amarna. Mm-hmm. Si quelqu'un veut chercher Tel El Amarna, c'est un endroit. Tel veut dire en arabe petite montagne, petit sommet. Et ils ont découvert que le tel, les petits sommets, les petites montagnes de sable, à la fin, c'est des accumulations de sable sur des ruines des anciennes villes.
1: Oui, oui, oui.
2: Et donc, tous les tels qu'il y a dans le désert, les archéologues savent que...
1: Peut-être en dessous, il y a quelque chose.
2: Exactement.
1: Parce que si la ville, le village avait existé, bien sûr, c'était au-dessus de la terre.
2: Exact.
1: Et avec les sables qui recouvrent, éventuellement, ça fait ce petit tel, cette petite colline, alors que le reste du paysage autour est, oui, un peu plus bas.
2: Sinon, les dunes continuent à voyager,
1: bien
2: se
1: sûr,
2: déplacent.
1: Oui.
2: Mais Tel El Amarna nous a donné beaucoup de trouvailles, beaucoup de choses, d'éléments d'archéologie. Donc, ce qui j'aime beaucoup, c'est que à Tel El Amarna, on a trouvé des tablettes cunéiformes qui parlent des apirous. L'apirous, c'est la forme archaïque de ce qu'on a évolué. Apirous, avirous, hébreux. Les Hébreux.
1: Donc, le mot même est comme un mot racine qui va éventuellement donner hébreu.
2: Oui.
1: Abirou.
2: Hébreu.
1: Ben, hébreu.
2: Exactement. Abirou, en vrai, veut dire les épaules mouillées. Celui qui ont traversé la rivière.
1: Ah, d'accord.
2: Donc, ça, c'est les noms. Ce sont des gens qui ont dû traverser la rivière, c'est la Jordan, mm-hmm, pour rentrer dans un endroit. Et là, on voit des récits où les Apirous, les Hébreux, ont traversé pour s'établir dans l'Égypte.
1: Et donc, il y a des fouilles archéologiques qui nous montrent ce mot-là même, écrit, oui, sur des stèles ou des tablettes.
2: Ce sont des tablettes cunéiformes.
1: D'accord.
2: Qui ont été, comme je dis, qui recueillent les récits d'histoire, des événements, des gens qui arrivent et qui ont été cuites, parce que c'est l'argile, et que lorsqu'ils ont fait, ils ont crossé dans Tel El Amarna, ils ont trouvé ce type de documents, parce que c'est un document historique, qui parle des Hébreux. Et les Hébreux, à cet instant, c'était Abraham et sa famille.
1: Alors, justement, parlant d'Abraham, est-ce qu'il y a des fouilles archéologiques, des trouvailles qui ont été faites qui nous montrent qu'Abraham aurait véritablement existé?
2: On n'a pas trouvé le nom d'Abraham per se, mais
1: okay,
2: on a trouvé, et j'aimerais dire, des tablettes à Marie. Marie, c'est une ville, mm-hmm, en Syrie, l'actuelle Syrie aujourd'hui, et une autre ville pas loin de Marie, qui c'est Ebla. La ville d'Ebla, dont on voit des tablettes cunéiformes, toujours d'argile,
1: oui,
2: cuite, qui datent, on était daté de l'année 2300 avant Jésus-Christ.
1: D'accord.
2: OK, 2300, dont on voit le nom, là, les tablettes mentionnent le nom de Tera, Nahor et Haran.
1: Et donc, les mêmes noms qu'on a lus dans la Bible il y a un instant.
2: Le frère d'Abraham, le père d'Abraham, le grand-père d'Abraham, sont tous là. Et là, on voit qu'ils ont été recueillis parce que c'était la famille. Abraham, oui. C'était les plus petits, on va dire, les moindres. Les autres étaient les plus importants, au point que il n'y a pas que seulement le nom qui sont dans cette tablette, mais il y a aussi des villages qui ont été retrouvés, qui portent leur nom.
1: C'est fantastique.
2: Donc, c'est quelque chose qu'on voit qu'ils ont existé et qu'aujourd'hui, on peut prendre un avion et aller visiter ces endroits et voir même les tablettes.
1: T'imagines, les premiers livres de la Genèse, tout début de la Bible,
2: exact,
1: qui date de quand même assez longtemps, et on retrouve aujourd'hui des évidences archéologiques que les noms qui sont là, et même certains lieux, eh bien, c'est vrai.
2: Et plus encore, Ur, parce que Babylone, aujourd'hui, on sait qu'on peut la visiter, aujourd'hui, garde le même nom. On va jusqu'à Irak, on va à la capitale, on prend un bus, un car, et c'est à peu près à 2 heures de la capitale. Et avant la guerre d'Irak, c'était une attraction touristique, ok. Mais par rapport à Babylone, mais on peut voir la porte d'Ishtar au musée de Berlin. Je les ai vus, je les touchais même moi-même.
1: C'est vrai.
2: Mais Ur, ça existe. Et les gens ne savent pas. Mais aujourd'hui, le nom c'est de Tel el Mukayyar. Tel el Mukayyar en Irak, qui n'est pas loin de Babylone, on peut le visiter en plus. Et c'est la ville de Ur, c'était la maison d'Abraham et toute sa famille.
1: Avant qu'il parte pour aller à Canaan.
2: Exact, on peut la visiter, donc existe.
1: C'est merveilleux.
2: C'est merveilleux. Et il y a aussi les coutumes nomades, et les pratiques des Amorites, parce que les gens parfois, même le livre de Job qui parle que les chameaux étaient domestiqués, les gens disent mais non, les chameaux ont été domestiqués plus tard, dans les 15e siècle avant Jésus, les 18e. Mais on voit que les trouvailles, les choses que les archéologues ont trouvées, que les chameaux ont été domestiqués bientôt que ça, autour du 21e siècle avant Jésus, et ils ont trouvé des os, des squelettes de chameaux enterrés à côté des maisons, parce que ça veut dire qu'ils les avaient. Ils les avaient. Donc, on voit les coutumes décrites dans la Bible qui correspondent effectivement aux périodes qui est mentionnée.
1: Pedro, il y a un autre personnage historique d'importance dans la Bible qui est le roi David. Est-ce qu'on a trouvé des choses par rapport à lui?
2: il y a, en dehors de la Bible, il est mentionné dans le stèle de Tel Dan. C'est Tel, toujours à chaque fois qu'on parle du mot Tel.
1: Tel, petite colline.
2: Exactement, c'est une colline. À Tel Dan, il a été trouvé en 1993. Et c'est là qu'on découvre le nord d'Israël, un fragment en basalte daté du 9e siècle avant Jésus qui porte l'inscription en araméen. Donc, on voit un registre extra-biblique, en dehors de la Bible, qui recueille justement le nom de David. Ça, c'est la maison de David. En araméen.
1: La maison de David.
2: Oui. Beit David. Beit David. Ça, c'est le mot qui paraît. Donc, il y a un écrit qui n'appartient pas à la Bible et qui recueille, qui est daté justement du même moment, du 9e siècle, de ses contemporains à David. Et il y a aussi la stèle de Mesha. Et c'est une stèle moabite. Lorsqu'on parle des moabites, on parle toujours de l'actuel Oman, l'actuel Arabie Saoudite.
1: Oui.
2: C'est par là qu'on retrouve, qui date aussi du 9e siècle et qui recueille aussi Maison de David. C'était le royaume autre du royaume de David, du royaume du peuple d'Israël, qui faisait de business, on va dire.
1: Oui.
2: Qui faisait de voilà, qui échangeait des choses, et c'était registré là, la maison de David qui nous envoie.
1: Donc, les tractations, ce que je te vends, ce que tu me vends, tout ça était enregistré.
2: Oui. Donc, il y a tellement d'évidences extra-bibliques, en dehors de la Bible, qui est preuve, je ne vais pas dire de Salomon qui était le plus riche et d'autres choses. Nous n'avons pas assez de temps.
1: Absolument. Effectivement, parce que le temps passe quand même assez vite, même ici sur le plateau en ce moment. Qu'est-ce que l'on pourrait dire par rapport au fait que l'on peut faire confiance à la Bible? Parce que, je te cacherai pas, j'ai un petit quelque chose ici à côté de moi. 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Qu'est-ce que l'on peut dire justement, encore une fois, aux gens pour leur permettre de comprendre que D'accord. On n'a pas tout découvert en archéologie par rapport à ce qu'il y a dans la Bible.
2: Non.
1: Mais qu'il y en a quand même suffisamment maintenant pour dire
2: largement.
1: C'est vrai ce qu'il y a ici.
2: Largement, plus que suffisant. Il y a les noms de beaucoup de personnages historiques de la Bible. On dit historique parce que aujourd'hui on peut éprouver avec des sources externes,
1: prouver
2: en dehors de la Bible qu'ils existaient, qu'ils étaient réels. Et donc il n'y a aucun doute. Alors la question c'est si la Bible nous donne un récit avec des personnages, avec des toponymes même, des noms des endroits, des villes qu'aujourd'hui on a vu qu'existent, on les a trouvés. Alors, ça renforce que les autres choses que nous ne pouvons pas éprouver à cet instant, ont dû être vraies aussi. Les histoires que se sont déroulées à cet endroit avec ce personnage qu'on voit aujourd'hui qui ont été des vraies personnes. Alors, pourquoi nous avons des raisons pour... quelles sont les raisons que nous avons aujourd'hui pour nous en douter de la véracité de ce que la Bible dit.
1: Et là, on ne parle même pas de l'accomplissement de certaines prophéties, comme celle qui nous décrit l'avènement de 4 royaumes successifs dans le livre de Daniel, le royaume de Babylone, le royaume médo-perse, les Grecs et l'Empire romain par la suite. Ces choses-là sont arrivées pour vrai, puis elles ont été écrites bien longtemps avant que ça arrive.
2: Oui. Nous avons, je suis sûr, avec Rémi Ballet, on a fait d'autres émissions.
1: Absolument.
2: J'invite à nos auditeurs à aller sur le site web d'Il est écrit, aller parcourir l'archive et vous allez trouver des épisodes d'Il est écrit dont il parle spécifiquement de Daniel 2, chapitre 2, Daniel 7 et d'autres. Et évidemment, l'histoire a éprouvé parce que Babylone a existé, Nabucodonosor, on sait qu'il était réel, on a trouvé aussi l'archéologie, pareil, et son existence. Et on l'a daté au 6e siècle avant Jésus. Et c'était après que l'Empire Médo-Perse est arrivé. Et après les Médo-Perse, c'était les Grecs. Et après les Grecs, l'Empire Romain, qui est venu plus tard. Alors, on ne peut pas dire que ça a été rajouté, mais ça a été écrit au moins 6 siècles en avance de certaines choses. Même l'Europe est prédite à ces moments-là.
1: Et donc, lorsqu'on regarde, par exemple, certains écrits bibliques, parce que le temps file vraiment très rapidement.
2: Oui, rapidement.
1: Mais si j'allais, par exemple, avec l'apôtre Pierre, dans sa première lettre, donc 1 Pierre, chapitre 1, et que je prenais les versets 24 et 25, l'apôtre Pierre va faire une citation d'un texte qu'on trouve dans Ésaïe, chapitre 40, verset 8, si ma mémoire est bonne. Il va dire ceci, donc, les versets 24 et 25. Il va dire « Car toute chair est comme l'herbe et toute sa gloire comme la fleur de l'herbe. L'herbe sèche et la fleur tombe, mais la parole du Seigneur demeure éternellement. Cette parole est celle qui vous a été annoncée par l'Évangile. »
2: Oui. La Bible a été l'objectif de l'attaque de beaucoup de monde tout au long de l'histoire. Et on parle toujours de Voltaire. Il y a une histoire qui dit que Voltaire avait dit qu'il suffisait 100 générations pour bannir la Bible et la faire disparaître. Il n'a pas réussi à le faire, évidemment. Plus encore, en Genève, en Suisse, je suis allé même, parce que j'habitais en Europe, c'était sa maison qui est devenue le siège de la société biblique.
1: Ah, t'imagines, la maison de ce Voltaire qui disait « Moi, la Bible, je peux m'en débarrasser », cette maison est devenue le siège d'une société biblique.
2: Donc, évidemment, mais cette histoire a été très souvent entendue, mais il y a une autre que peut-être nos auditeurs ne connaissent pas. C'était Dioclétien, un empereur romain qui avait dit qui avait donné l'ordre de brûler toutes les Bibles. Ça, il l'a fait dans l'année 303 après Jésus, de l'ère commune, l'ère d'aujourd'hui. Donc, il a fait ça et il a évidemment échoué, parce que la Bible est toujours là. Donc, il a eu toujours des essais de brûler la Bible. Même en Europe, il y a eu, au nom même de la religion, ils ont fait de l'inquisition même, brûler les Bibles. Mais on le voit aujourd'hui. Et on voit que ce que la Bible dit s'accomplit. La Bible va demeurer éternellement.
1: Et on veut que les gens puissent avoir justement confiance en la Bible parce que c'est ce que Dieu veut lui aussi. Il veut qu'on ait confiance en sa parole. C'est pourquoi il est dit « les paroles de Dieu ne passeront pas ». Et même, j'ai un texte ici de Jésus lui-même dans les Évangiles, Matthieu chapitre 24 et le verset 35. Donc, Jésus s'adresse aux gens pour dire « le ciel et la terre passeront, mais mes paroles ne passeront point ». En d'autres termes, le monde dans lequel nous vivons aujourd'hui peut peut-être passer, mais ce que nous avons entre les mains, c'est tellement vrai, tellement sûr, que ça ne passe pas.
2: Le fait d'avoir une Bible entre nos mains aujourd'hui, c'est déjà une évidence d'une protection qui va au-delà de la compréhension humaine. C'est un miracle. Et les gens méprisent parfois, on ne valorise pas assez bien le fait de pouvoir avoir une Bible aujourd'hui entre nous. Ouais. C'est quelque chose d'incroyable.
1: Pedro, il nous faut maintenant terminer l'émission. Oui. On aurait pu en parler encore pendant très, très longtemps. Si tu permets, je vais prier pour nos auditeurs.
2: S'il te plaît.
1: Seigneur notre Dieu, merci de nous avoir donné ta parole. Merci d'avoir fait des miracles pour la préserver. Et merci de faire en sorte qu'aujourd'hui, des gens puissent y avoir accès. Je te prie pour que les personnes qui nous regardent, qui nous écoutent aujourd'hui, n'aient plus de crainte par rapport aux écrits bibliques, qu'ils se procurent même une Bible, qu'ils la lisent d'un couvert à l'autre et qu'ils puissent vraiment avoir confiance en toi en ayant confiance en la Bible. En Jésus, nous prions. Amen.

0: 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Vous pouvez demander aussi des requêtes de prière et même intégrer un groupe de partage. La semaine prochaine, un autre sujet excitant. Mais d'ici là, souvenez-vous, il est écrit, « L'homme ne vivra pas de pain seulement, mais de toute parole qui sort de la bouche de Dieu. »
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Bienvenue à tous nos auditeurs pour notre émission Praise Selection, où l'on parcourra le monde à la recherche de louanges chrétiennes pour faire honneur à notre Dieu. Voici donc de retour dans notre nouvelle émission Praise Selection, et pour aujourd'hui, j'ai envie de commencer avec un titre de Michael W. Smith qui se nomme Friends. Alors l'amitié véritable est affaire de loyauté. Dans la Bible, dans le Proverbe 17, verset 17, il est dit « L'ami aime en tout temps, et dans le malheur, il se montre un frère ». Il faut savoir que Jésus est également le meilleur ami possible. Dans la Bible, dans Jean 15, verset 15, il dit « Je ne vous appelle plus serviteur parce que le serviteur ne sait pas ce que fait son maître, mais je vous ai appelé ami parce que je vous ai fait connaître tout ce que j'ai appris de mon père ». On écoute Michael W. Smith pour ce titre « Friends ».

Vous avez très certainement reconnu son timbre de voix, c'était Michael W. Smith qui nous chantait Friends. Et oui, Jésus est le meilleur ami possible et comportez-vous même entre vous comme des amis, prêts à faire tous les sacrifices. Alors, je vous propose maintenant d'écouter eh bien une artiste. Elle se nomme Natalie Grant. Alors, elle est chanteuse depuis un petit moment quand même, puisqu'elle a commencé en 1999 et elle continue encore à chanter nos jours. Alors, elle a gagné d'ailleurs un petit Dove Award pour la voix féminine de l'année en 2006, 2007, 2008 et 2009. Et encore en 2012. Autant vous dire qu'elle a été énormément nominée parce qu'elle a une voix magnifique. Et je vous propose de la découvrir. C'est Natalie Grant avec ce titre, Elder.

On vient donc de s'écouter Natalie Grant, et pour ce titre d'ailleurs, elle a également été nominée pour un Grammy Award en 2012 pour cette performance de cette chanson Held. Je vous propose maintenant de continuer avec un groupe qui se nomme Newsboys. C'est un groupe de pop rock chrétien qui nous vient cette fois-ci tout droit d'Australie, on n'y va pas souvent là-bas. Eh bien, ces quatre jeunes ont déjà fait 16 albums studio, dont 6 qui ont été certifiés disques d'or, ce n'est pas rien, et ils vont nous faire profiter d'un titre qui se nomme In Crystal Lone. Alors hier, on en avait écouté un, mais c'était une chanson qui nous venait de Michael English, et là, c'est totalement différent, c'est pas la même chanson, ça bouge un peu plus. Je vous invite à l'écouter, Newsboys, In Crystal Lone.

Ah, c'était un très beau titre de Newsboys in Christ Alone, et oui, on doit notre foi en Christ seul, car lui seul peut nous sauver, si on s'en remet bien sûr à lui totalement. Je vous propose maintenant d'écouter un petit titre français, puisque ça fait longtemps que l'on a écouté un petit titre français, et cette fois-ci, ça va être le titre « Mon encre et ma voile ». Là-bas, ça avait été chanté par David Durham et Wolf Schneider. Et j'espère que vous aussi, quand la mer est agitée dans votre vie, quand il y a des difficultés qui arrivent, des petites tempêtes, et bien que vous remettez toute votre espérance, votre confiance en l'Éternel, qui saura être une encre solide, qui saura ne pas vous faire chavirer, et que vous aurez également cette voile qui saura vous faire aller vers votre but, votre objectif, qui est à mon avis la vie éternelle. On écoute tout de suite « Mon encre et ma voile ». Et cette version sera interprétée par la chorale Psalmodie.

Je sais pas pour vous, mais moi je trouvais cette version vraiment sympathique avec ce petit cœur de jeune. Ça fait longtemps qu'on n'a pas écouté non plus dans cette Praise Selection une petite chorale. Ça change un petit peu de ce qu'on a l'habitude d'écouter. Je vous propose, pour continuer, de repartir toujours avec un petit peu d'américain, puisque faut dire ce qui est au niveau de la culture pop rock chrétienne, et bien c'est bien sûr les Américains qui s'y donnent le plus en général. Et donc je vous propose d'écouter ce titre de New Song. Ce groupe a été fondé en 1981 en Géorgie et ils veulent nous gratifier de ce titre qui veut en gros dire « faire surgir mon amour ». Donc notre amour pour Dieu, il faut l'exprimer de quelconque manière que ce soit. Et New Song, eux, le font avec de la louange et je vous invite donc à les écouter. J'irais que c'est plus un rock très classique.

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1: Les anciens le disaient déjà, l'homme est un loup pour l'homme. L'histoire transmet cette constatation à travers toutes ses pages et les médias ne cessent de nous décrire les manifestations quotidiennes de la violence. Elle va du jeu sadique et privé au terrorisme international, en passant par le crime crapuleux ou lubrique et la guerre savamment orchestrée.

Il est réconfortant de noter que la violence n'a jamais été aussi généralement critiquée qu'aujourd'hui. Les agressions, les prises d'otages, les viols, les meurtres soulèvent l'indignation. Mais voilà que, parallèlement à cet éveil, surgit comme pour brouiller les esprits un autre mouvement de pensée qui veut, lui, justifier, au sein même de l'Église chrétienne, la violence en vue de libérer les opprimés. Une théologie de la violence est née. Et on tue de plus belle au nom de Dieu. L'idée en fait est ancienne, puisqu'on la trouve énoncée déjà par Joachim de Flore au XIIIe siècle et justifiée par le pape Boniface VIII. Serait-ce qu'il existe une bonne violence ? Alors qu'on hésite aujourd'hui à parler de guerre juste, on accepte souvent une théologie de la justa revolutio et on voit des organismes chrétiens officiels offrir de fortes sommes à cet usage. De toute évidence, l'adage ancien « si tu veux la paix, prépare la guerre » est toujours en vigueur. Pourtant, l'étude sérieuse de la Bible met toujours plus en lumière, malgré des pages voilées, l'amour incommensurable de Dieu. Le Dieu de Jésus-Christ est amour. Il veut que les hommes s'aiment entre eux. Être chrétien n'est pas seulement aimer Dieu, mais aimer comme Dieu. Dès lors, comment comprendre la violence de ce Dieu d'amour, dans l'Ancien Testament par exemple, puisqu'il n'y a qu'un seul Dieu, le même, hier, aujourd'hui et éternellement.

Dès le seuil de la Bible, dans l'Ancien Testament, on trouve à la fois le meurtre et son jugement. Caïn tue son frère Abel parce que Dieu a préféré l'offrande d'Abel à la sienne. Caïn se sent rejeté par Dieu. Le jugement ne tarde pas. Dieu dit « La voix du sang de ton frère crie de la terre jusqu'à moi. Tu seras errant et vagabond sur la terre. » Caïn se plaint. Le jugement est trop sévère. « Quiconque me trouvera, dit-il, me tuera. » Comprenant que le crime engendre le crime, il se sent menacé par son propre crime. C'est alors que l'Éternel lui dit « Si quelqu'un tuait Caïn, Caïn serait vengé cette fois. » Et l'Éternel mit un signe sur Caïn pour que quiconque le trouverait ne le tuât point. Caïn n'est donc pas abandonné de Dieu. L'enseignement est clair. Dieu veut casser la chaîne de la violence. Non seulement il ne condamne pas le meurtre par la mort, mais il protège le meurtrier dans l'espoir d'étouffer dans l'œuf le germe des vengeances meurtrières. Malheureusement, la progression du mal ne devait pas être ainsi stoppée. Au bout de 16 siècles environ, Dieu vit que la méchanceté était grande sur la terre et que toutes les pensées des hommes étaient chaque jour exclusivement tournées vers le mal. La terre était pleine de violence, or Dieu lui-même ne peut pas faire le mal. Il n'est pas magicien. Le déluge devait permettre un nouveau départ grâce à la famille de Noé. Alors commence un autre temps, avec délégation aux hommes des pouvoirs divins. Si quelqu'un verse le sang de l'homme par l'homme, son sang sera versé, car Dieu a fait l'homme à son image. Dieu met un frein au péché en instituant un ordre social comportant un pouvoir politique et juridique. La solution choisie n'est pas sans risque, elle s'éloigne de l'idéal divin. Notons le bien, il est une histoire qui ne sera jamais ni vécue ni écrite, celle d'un monde où l'homme aurait accepté d'obéir à Dieu. Notre histoire est celle d'un monde où Dieu est forcé de s'adapter sans cesse aux multiples rébellions de ses enfants. Ah, nous aurions belle mine de le mettre en accusation au nom de notre sensibilité froissée, alors que nous sommes responsables. Nous voudrions tant qu'il redressât nos torts à coups de miracles, comme ça, par enchantement. Ainsi Dieu délègue aux hommes un pouvoir dangereux, mais inévitable. Barrière contre le mal avec tous les débordements possibles. S'il y a un accident, tu donneras vie pour vie, œil pour œil, dent pour dent, main pour main, pied pour pied, brûlure pour brûlure, blessure pour blessure, meurtrissure pour meurtrissure. Je viens de lire là un texte tiré du livre de l'Exode. On a souvent interprété cette loi du talion comme une sorte d'encouragement à la vengeance. Et pourtant, nous y trouvons aussi ce précepte. Tu ne haïras pas ton frère dans ton cœur. Tu ne te vengeras point. Tu aimeras ton prochain comme toi-même. Alors, contradiction ? Il convient de signaler d'abord que la loi du talion provient du droit sacral cananéen. Sa présence dans le code juif suppose une tension entre l'ordre d'aimer prescrit par Dieu et la folle pulsion de l'instinct à riposter au mal par le mal. La loi ne peut que limiter les dégâts en contenant la violence. Elle ne la supprime pas.

Cette loi, exprimée dans l'Ancien Testament, procurait aux victimes des réparations non négligeables. Par exemple, un esclave frappé à l'œil par son maître pouvait récupérer sa liberté pour prix de son œil. Toute une pédagogie pratique visait à canaliser la force de manière à protéger autant que possible la vie et les biens. Véritable code de moindre mal, de bonne conduite et de sécurité assurée pour tous, hommes, femmes, esclaves, juifs ou étrangers, auxquels, à vrai dire, les législations de nos pays christianisés n'ont pas beaucoup de leçons à donner. En tant que chrétiens, nous ne confondons pas nos lois civiles avec notre idéal spirituel. Ainsi, en Israël, le précepte d'amour était placé très haut, au-dessus du moindre mal, protégé par la loi du talion. Il y aura guerre de l'Éternel. Il faut en convenir, l'Ancien Testament enseigne explicitement que Dieu conduit la guerre. De lui dépend la victoire ou la défaite. C'est pourquoi d'ailleurs les campagnes militaires sont élevées au rang d'actes religieux, ordonnés par Dieu et accomplis par le peuple dans le cadre de l'Alliance. Dès lors, le nombre des soldats importe peu, car ils ne combattent pas seuls, et la victoire est toujours attribuée à Dieu. Parfois, la guerre est menée sur l'ordre de Dieu, bien qu'elle réponde à l'ambition des hommes, qu'il s'agisse de récupérer des territoires perdus, d'étendre le pays ou de le défendre contre l'ennemi. Elle se dégrade alors et sombre dans l'horreur. À l'instar des guerres assyriennes dont l'historien Maspero a révélé toute la cruauté. La tâche des prophètes est précisément de dévoiler sans cesse le péché et en premier lieu la violence. L'appréciation des faits exige de nous un effort de réflexion en souplesse, car la réalité est souvent complexe. Il importe de savoir que le milieu de l'Ancien Testament est complètement différent de celui du Nouveau. Les conditions ne sont pas les mêmes. En effet, l'ancienne alliance a une dimension horizontale. Elle se traite avec un peuple qui doit s'installer sur la terre en fondant une nation. Même si l'intention de Dieu était spirituelle, « Je t'établis pour être la lumière des nations », les contingences politiques existent avec leurs avantages et leurs inconvénients. La révélation de Dieu côtoie constamment le vécu terrestre d'Israël et parfois même s'incarne dangereusement dans sa trame. Tenir compte du contexte historique ne suffit pas. Il faut aussi découvrir le vrai Dieu, qui est amour. L'Ancien Testament le dit en termes émouvants, mais il est aussi colère, il est feu dévorant. Le Nouveau Testament ne le dissimule pas. On appelle colère de Dieu sa réaction à tout ce qui porte atteinte à l'harmonie de la création. Très éloigné de la mauvaise humeur arbitraire ou de la jalousie capricieuse, elle est une des faces nécessaires de son amour. Prenons un exemple précis. Le peuple d'Israël traverse la mer Rouge à pied sec, poursuivi par des Égyptiens têtus. Dieu a multiplié ses appels à l'Égypte, sans négliger les démonstrations de sa puissance. Peine perdue, l'occasion semble trop belle de récupérer les précieux esclaves. Dès lors, l'alternative est inéluctable, ou bien Dieu reste le Dieu de la promesse, le Dieu d'amour qui a vu la souffrance de son peuple et résolu d'y mettre un terme, et il détruit les Égyptiens. Ou bien il fléchit devant l'entêtement des Égyptiens et Israël est perdu. Un tel amour serait inopérant, décidément. Il n'y a pas d'amour sans une face de puissance que la Bible appelle colère par analogie avec certaines réactions des hommes.

Le sixième commandement est bref, précis, tu ne tueras point. On tente parfois d'en atténuer la portée en l'expliquant autrement. Tu ne commettras pas de meurtre. La guerre, elle, ne serait ainsi pas concernée. Mais ce raisonnement ne paraît pas fondé. Le verbe hébreu « racha », et qui est ici en question, apparaît 46 fois dans l'Ancien Testament. L'étude du chapitre 35 du Livre des Nombres révèle qu'il désigne le meurtre involontaire autant que le meurtre volontaire. Nous ne croyons donc pas qu'on puisse infléchir le sixième commandement vers la seule interdiction du meurtre volontaire. Il ordonne purement et simplement le respect de la vie. La vie est divine, Dieu seul en est le maître et peut en disposer. C'est pourquoi la seule guerre admise est celle de Dieu. Compter sur les armes ou sur les alliances militaires est un péché. La victoire est donnée par Dieu seul. C'est le combat de la foi. On court à la ruine en se confiant en ses forces, même si la cause est juste. Par contre, devant la foi, les plus belles victoires sont acquises sans coup férir. De nombreux signes se détache de la Bible, révélant que la guerre n'appartient pas à l'idéal de Dieu. Guy Labouérier, professeur d'état-major à l'École supérieure de guerre navale, a merveilleusement compris que si le lion de Juda rugit, griffe, mord, tue, nous le citons, et court à sa perte, des paroles inhabituelles se font entendre, celles des prophètes, reprochant à Israël de manquer sa vocation personnelle à force de vouloir être comme les autres royaumes. Un de ces signes est l'interdiction faite à David de construire le temple. « Ah, tu as versé beaucoup de sang et tu as fait de grandes guerres. Tu ne bâtiras pas une maison à mon nom car tu as versé devant moi beaucoup de sang sur la terre. » Dieu ose l'affirmer qu'il a parfois donné des ordres qui n'étaient pas bons, mais en même temps il ne cesse de faire entendre sa voix, murmure de tendresse et d'amour. Dieu est vie et refuse la violence, mais il laisse l'homme libre, et cette liberté engendre l'enfer de Dieu comme celui des hommes. C'est elle qui suscite la violence de Dieu dans l'histoire. Elle ira jusqu'à l'indescriptible souffrance du Père dans son Fils à Golgotha, et dorénavant la Bible ne sera bien lue que sous l'éclairage de la croix. Oui, Dieu s'adapte, contre son gré sans doute, parce qu'il ne peut se résoudre à forcer la liberté des hommes, non plus qu'à abandonner ses enfants. Délicate pédagogie de celui qui s'adapte à de mystérieuses nécessités. Lente révélation où Dieu se met au pas d'une humanité en pleine faillite, souffrant la violence et annonçant péremptoirement la fin des violences.

Si dans l'Ancien Testament, la révélation de Dieu s'enlise au sein d'une histoire de sang, le sang des autres, en Jésus-Christ, Dieu écrit une autre histoire, toute nouvelle, au prix de son propre sang. Toute méprise devient alors impardonnable. Le salut passe d'une dimension horizontale, réalisée dans la Canaan terrestre, à une dimension verticale, réalisée dans les nouveaux cieux et la nouvelle terre, où la mort n'existera plus. Jésus est formel. Son royaume n'est pas de ce monde. Tant pis pour ceux qui veulent tout et tout de suite. Ceux-là continueront à pratiquer la violence et la guerre, en pleine désobéissance aux ordres du Maître. Dans le sermon sur la montagne, il affirme qu'une mauvaise action commence dans la pensée et dans le cœur. Ainsi, en ce qui concerne le sixième commandement, « Tu ne tueras point », on n'est pas quitte pour n'avoir jamais égorgé personne, car il est dit « Quiconque se met en colère contre son frère mérite d'être puni par les juges. » Au niveau de l'action, l'attitude de Jésus est tout aussi claire. Il refuse la puissance humaine et la violence. Rappelons ici un seul fait, très symptomatique de son comportement constant. Après le repas de Pâques, Judas s'étant retiré, le Christ et les 11 apôtres se rendirent à la montagne des Oliviers. C'est là que Jésus fut découvert par la délégation conduite par le traître. Pierre voulut défendre son maître, il prit son épée et, blessant le serviteur du souverain sacrificateur, il lui coupe l'oreille. « Arrêtez !» s'écrie Jésus, et à Pierre, « Remets ton épée à sa place, car tous ceux qui prendront l'épée périront par l'épée. » Puis il guérit Malchus, le serviteur en question. Ici, la pensée du maître se trouve à la fois exprimée en un principe très clair et incarnée en un fait éloquent. Nous sommes en pleine légitime défense, et jamais homme ou cause ne fut plus digne de protection. Or, non content de repousser catégoriquement l'aide des armes, Jésus s'emploie charitablement à guérir les blessés. Le principe énoncé péremptoirement revêt une forme absolument générale. Tous ceux qui prendront l'épée périront par l'épée. Et Jésus veut dire sans doute que les guerres engendreront toujours des guerres. On ne réparera jamais rien avec les armes. Elles ne servent qu'à faire monter la sinistre pyramide des cadavres, sans faire avancer l'homme d'un pouce dans la solution de ses problèmes. Avec du mal, on ne peut rien faire de bien.

La violence est l'un des fruits les plus redoutables du mal, du péché. Si la paix est l'état de grâce de la civilisation, la guerre en est l'état de péché. Et il faut ajouter de péché mortel. Les partisans de la guerre juste ou de la révolution juste s'insurgent et crient « indignés ». Ils crient à la lâcheté. D'autant bien que Jésus ne prêche pas la résignation. La vocation du chrétien est de vaincre le mal par le bien. Le Nouveau Testament contient tous les principes actifs de ce qu'on peut appeler la non-violence. L'injustice, écrit Lanza del Vasto, est une chose que nous ne pouvons ni ne devons tolérer. Celui qui assiste à l'oppression d'un faible, à un vol, à un viol, à un meurtre, et qui demeure là, sans intervenir, alors qu'il en aurait la force, n'est pas un sage, mais c'est un lâche et le complice de l'injustice. La non-violence n'est pas lâcheté, passivité, elle n'est pas non plus non-résistance. Jésus s'en explique. Si quelqu'un te frappe sur la joue droite, présente-lui aussi l'autre. Si quelqu'un veut plaider contre toi et prendre ta tunique, laisse-lui encore ton manteau. Si quelqu'un te force à faire un mille, fais-en deux avec lui. Le premier degré de la non-violence consiste dans le respect inconditionnel de la vie d'autrui. Le deuxième degré en est l'aspect positif et actif. Il s'agit d'être disposé à subir soi-même un dommage nouveau dans l'espoir d'ouvrir la conscience de l'autre. À cet effet, il faut mettre en œuvre la force de l'esprit. N'est-il pas surprenant qu'un guerrier comme Napoléon ait conseillé à son fils à la fin de sa vie de s'en remettre à l'esprit ? Il faut s'attaquer à l'injustice en offrant à l'adversaire de dialoguer avec lui, faire appel à sa conscience, chercher la réconciliation s'il le faut, refuser l'obéissance aveugle et accepter de souffrir soi-même, rappeler avec intransigeance que la fin ne justifie pas les moyens.

Le troisième degré de la non-violence touche au sublime, c'est l'amour des ennemis. Jésus déclare « Vous avez appris qu'il a été dit, tu aimeras ton prochain et tu haïras ton ennemi, mais moi je vous dis, aimez vos ennemis. Bénissez ceux qui vous maudissent, faites du bien à ceux qui vous haïssent et priez pour tous ceux qui vous maltraitent et qui vous persécutent, afin que vous soyez fils de votre Père qui est dans les cieux. » La plupart des gens protestent que c'est impossible, et ils ont raison s'ils attendent cela du cœur humain. Personne ne peut éprouver un penchant naturel à l'égard des ennemis. Sa sensibilité s'y refuse, mais la raison peut intervenir, et la volonté aussi. Éclairée par le Saint-Esprit, la raison me fait voir que mon ennemi est aussi un homme, et donc un enfant de Dieu. L'amour rend le bien pour le bien, et rend aussi le bien pour le mal. Il décide d'intervenir positivement en faveur de l'autre qui lui fait du mal. L'amour-charité prend sa source non pas à l'extérieur dans les charmes de l'être aimé, mais à l'intérieur dans la communion avec Dieu, avec les hommes. L'apôtre Paul déclare qu'il est fruit de l'esprit. Si au départ il ne peut être un sentiment, mais un principe, il génère finalement une effusion et une joie authentique. Nous allons conclure. Premièrement, la prière dominicale révèle que notre monde ne porte pas la signature du Père. Que ton règne vienne implique un procès du monde actuel. Le chrétien met tout en œuvre pour favoriser la venue de ce règne d'amour et de justice. Deuxièmement, toute participation du chrétien à la violence volontaire constitue une régression et un péché. Jésus a confirmé l'interdiction de tuer en montrant que le crime commence déjà dans la pensée et dans les sentiments. Le sermon sur la montagne décrit 3 degrés dans la non-violence, le respect inconditionnel de la vie, l'acceptation d'un dommage personnel plutôt que de faire appel à la violence, et enfin la capacité reçue en grâce d'aimer ses ennemis. Troisièmement, l'État ne peut entrer en conflit avec Dieu sur le terrain de la conscience. Il n'est pas une divinité devant laquelle il faut s'incliner servilement et fatalement. Quatrièmement, face aux obligations militaires, il s'agit d'être honnête en affichant clairement ses convictions. L'idéal est dans le service civil, uniquement orienté vers le secours aux victimes. Les services sanitaires de l'armée peuvent avoir le même objectif. Enfin, la non-violence ne saurait être érigée en technique, et à plus forte raison en technique de pression ou de manipulation, indépendamment de l'esprit qui la fonde. Pour être authentique, elle doit manifester une vie intérieure, une vie nouvelle. Sans cela, elle peut être dangereuse. C'est pourquoi la vraie non-violence est, consciemment ou non, attente et affirmation du royaume de Dieu à venir. L'amour parfait bannit la violence.

0: Ce texte, qui vient de vous être présenté par Jean-Pierre Fasnacht, est dû à la plume de Georges Steveny.
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Cette année, beaucoup d'amateurs de bon vieux jazz commémorent le 50e anniversaire de la mort du génial Fats Waller, celui qui, dans les années 20, avait été surnommé l'infect. Il avait appris le piano et l'harmonium au temple, car son père, pasteur, le destinait à la carrière ecclésiastique. Fats préférait la musique de jazz, le ragtime, en vogue, et son père tenait cette musique pour diabolique. Heureusement que Maman Waller était plus large d'esprit. Écoutons Fats dans un piano solo éblouissant, Handful of Keys, c'est-à-dire les mains pleines de touches.

Fats fit d'excellentes études musicales et un concert de Paderewski au Carnegie Hall acheva de déterminer sa vocation. Autre piano solo, Carolina Schultz, création de son maître James Price Johnson.

Fats travailla dans une fabrique d'écrins, puis comme coursier chez un marchand d'épicerie fine. Il trouva sa voie à deux pas de chez lui, au Lincoln Theater, un cinéma où il accompagna à l'orgue des films muets. Il s'y fit une telle réputation que beaucoup de gens venaient voir plusieurs fois le film, non pour l'image, mais pour le commentaire musical qu'il improvisait. Retrouvons-le à la tête de son orchestre le plus célèbre, His Rhythm, dans deux de ses compositions, Squeeze Me et The Joint is Jumping. Traduction, le joint a sauté. Conclusion, la folie va se déchaîner.

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1: D'un appétit pantagruélique, il échangea au grand chef d'orchestre Fletcher Anderson une douzaine de chansons de sa composition contre 12 hamburgers qu'il avait dévorés dans un restaurant de Harlem sans avoir de quoi les payer. Écoutons-le d'abord dans Christopher Columbus, c'est-à-dire Christophe Colomb, puis en duo avec Una May Carlile dans I Can't Give You Anything But Love.

Son association avec le neveu de la reine de Madagascar, Andy Razaf, lui permit de composer ses plus célèbres chansons. À la fin des années 30, il était le musicien de jazz le mieux payé d'Amérique. Dès 1935, il dépasse tous les records phonographiques atteints par des artistes noirs. Écoutons-le à la tête de ses rythmes, dans une de ses compositions, I'm Crazy About My Baby, puis dans une d'Andy Razaf, Sposing.

En 1940, à Chicago, Fats joua devant 120 000 personnes. Puis, il est la vedette du Carnegie Hall en 1940.

0: Il était venu en Europe en 1932 et retourna en Angleterre en 1938 pour y composer les suites londoniennes. Ce grand amateur de bonne chère et de liquide n'oublia pas de faire un détour par Paris. Laissons-le nous parler de son vieux grand-père, c'est-à-dire Old Granddad.
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1: Nous terminerons d'abord par un hommage qu'il rend à la grande chanteuse de blues Bessie Smith, qu'il avait accompagnée au piano dans les années 20, Bessie, Bessie, Bessie, puis par une chanson au titre digne de ce grand comique, et Stop Kissing My Sister, arrête d'embrasser ma sœur.

Bienvenue à tous dans votre programme 15 minutes de grâce et de vérité. Nous nous retrouvons aujourd'hui pour une nouvelle session. Mais avant tout, comme d'habitude, je vous invite à louer le Seigneur avec moi.

0: Alléluia. Quelle grâce de pouvoir louer et adorer le Seigneur. Sans plus tarder, ouvrons nos cœurs à la parole de Dieu.
1: Bonjour, bonjour à vous tous. J'espère que vous allez bien et je vous souhaite la bienvenue dans cette session de 15 minutes de grâce et de vérité. Au temps de l'apôtre Paul, Paul étant vraiment consumé, concerné par la construction de l'Église, il voulait mettre en garde l'Église contre des ouvriers qu'il appelait des mauvais ouvriers. Et il y avait un sombre personnage qui s'est glissé dans les épîtres de Paul, de par sa vie, de par sa démarche, son attitude, et que Paul a cité comme quelqu'un dont il fallait se mettre en garde. Et on le trouve dans l'épître à Timothée au chapitre 1 et au verset 20. Il est dit « De ce nombre sont Hyménée et Alexandre ». Hyménée. Alors, on va trouver Hyménée, toujours avec quelqu'un d'autre, dans l'autre épître, la deuxième épître, au chapitre 2 et au verset 16, du verset 16 au verset 19. Il est dit « De ce nombre sont Hyménée et Philète ». Donc, on voit que Hyménée avait un genre de leadership, exerçait un genre de leadership envers des frères qu'il entraînait avec lui dans sa compréhension particulière et personnelle de l'Évangile. Et c'est quelqu'un qui exerçait une influence, et c'est là le danger de ceux qui s'écartent de la voie de la vérité, c'est qu'ils continuent à exercer une influence, parce que souvent, ce sont des gens qui ont eu le temps de prendre place dans les relations et qui continuent à profiter de ces relations pour exercer une influence et entraîner les disciples dans leurs erreurs. Paul avait dit aux Philippiens, dans sa mise en garde, il dit au chapitre 3 et au verset 2, au verset 1 même, on peut lire, c'est intéressant, voilà les termes qu'il utilise, « Je ne me lasse point de vous écrire les mêmes choses, et pour vous, cela est salutaire. » Le mot salutaire est très fort. Cela veut dire qu'il y a des conditions qui peuvent menacer votre salut. Il dit donc, prenez garde aux chiens, prenez garde aux mauvais ouvriers, prenez garde aux faux circoncis. Voilà ce que Paul disait aux Philippiens. Et Hyménée faisait partie de ces ouvriers qui, malheureusement, s'était détourné, et on va comprendre dans un petit moment comment est-ce que cela se passe. La parole de Dieu est assez explicite à ce sujet. Mais regardons tout d'abord dans Philippiens chapitre 3, comment Paul parle de l'imitation. Il invite les Philippiens à l'imiter. Il dit au verset 17 du chapitre 3, « Soyez tous mes imitateurs, frères, et portez les regards sur ceux qui marchent selon le modèle que vous avez en nous. » Il est évident que Hyménée ne faisait pas partie de ces modèles qui reproduisaient le modèle apostolique, ce qui se trouvait dans le cœur de Paul, son style de vie, sa manière de vivre, d'agir, d'exercer le ministère. Donc, il encourage les Philippiens à le prendre comme modèle et aussi ceux qui marchent selon le modèle de Paul. Il dit « Car il en est plusieurs qui marchent en ennemis de la croix. Je vous en ai souvent parlé et j'en parle maintenant encore pleurant. Leur fin sera la perdition, donc c'est pourquoi au verset 1, il est dit que je vous écris les mêmes choses et pour vous, cela est salutaire, parce que ceux qui vont vers la perdition, ils peuvent vous entraîner dans leur perdition. Il dit, ils ont pour Dieu leur ventre. Ils mettent leur gloire dans ce qui fait leur honte. Ils ne pensent qu'aux choses de la terre. » Et ce n'est pas la première fois que Paul parle de ce Dieu qui, finalement, c'est le ventre même de l'homme, c'est-à-dire l'ego de l'homme. L'homme qui n'est pas prêt à s'humilier, à continuer dans la voie de la vérité, à prendre sa croix, à faire mourir sa chair, eh bien, son ventre devient son propre Dieu et il devient une menace pour les autres lorsqu'il prend place, lorsqu'il exerce son influence au milieu des frères. Dans Romains chapitre 17 et au verset 17, l'apôtre Paul dit « Je vous exhorte, frères, à prendre garde à ceux qui causent des divisions et des scandales au préjudice de l'enseignement que vous avez reçu. » C'est-à-dire que ce sont des divisions, ce n'est pas obligatoirement un éloignement de l'assemblée, mais c'est le partage d'un évangile qui n'est pas l'évangile de la vérité et qui instaure la division au sein même de l'Église. Et Paul dit, « Car de tels hommes ne servent point Christ notre Seigneur, mais leur propre ventre. Leur propre ventre. Et par des paroles douces et flatteuses, ils séduisent les cœurs des simples. Donc cette mise en garde de l'apôtre Paul, elle est valable pour nous aujourd'hui dans l'Église, parce que l'Église rassemble toutes sortes de chrétiens. Il y a ceux qui sont purs dans leur cœur, il y a ceux qui cachent des choses, qui ne se repentent pas, il y a ceux qui viennent mais qui ne sont pas prêts de vraiment de se soumettre à l'Évangile dans son intégralité. Donc on ne se retrouve pas toujours dans un milieu qui est sécurisé à 100%, certainement pas, sinon l'Église serait parfaite. Donc l'apôtre Paul donne des recommandations. Et il a parlé, il a cité un nom, comme nous l'avons vu tout à l'heure, dans l'Épître à Timothée, et il explique ce qui s'est passé. Au verset 18 de la première Épître à Timothée, au chapitre 1, 1 Timothée 1, 18, Paul fait une recommandation à Timothée. Il dit « La recommandation que je t'adresse, Timothée, mon enfant, selon les prophéties faites précédemment à ton sujet, c'est que d'après elles, tu combattes le bon combat en gardant la foi et une bonne conscience. » Et là, nous allons voir que l'apôtre Paul va mettre l'accent sur la bonne conscience. Il dit « Cette conscience, quelques-uns l'ont perdue et ils ont fait naufrage par rapport à la foi. » Et c'est là qu'il dit « De ce nombre ». C'est-à-dire que Hyménée, les noms qui sont cités après cela, ils sont concernés par ce qu'il vient de dire. Ce sont des gens qui ont fait naufrage par rapport à la foi et qui veulent entraîner les autres dans leur naufrage. Et de ce nombre sont Hyménée et Alexandre. Et on voit que Alexandre ici, et dans la deuxième épître à Timothée, Paul mentionne Philète. Donc ce Hyménée-là, il exerçait une influence et il avait comme si des disciples qui le suivaient. Et Paul a été obligé de les livrer à Satan parce qu'il s'était tellement éloigné de la vérité qu'ils entretenaient un discours blasphématoire concernant l'Évangile. Ils déformaient l'Évangile, au point que, dans la deuxième épître, ils en sont arrivés à se détourner de la vérité et à dire que la résurrection était déjà arrivée. Et ce faisant, la foi de beaucoup était renversée. Enfin, pour ne pas exagérer, disons comme Paul, la foi de quelques-uns était renversée. Mais donc, Paul met la bonne conscience au centre du combat. Hein. Il dit que cette conscience, la bonne conscience que Timothée lui-même était exhorté à garder, afin qu'il puisse garder la foi, rester dans le chemin de la vérité, eh bien, cette conscience, quelques-uns l'ont perdue. Hein. Et comment la conscience est très importante dans la vie chrétienne. Ce que nous ressentons, le témoignage de Dieu. La conscience, c'est le témoignage de l'Esprit de Dieu dans notre cœur pour discerner le bien et le mal. C'est l'Esprit de Dieu qui, en permanence, nous corrige, nous conduit, parce que Jésus avait promis que le Saint-Esprit nous conduirait dans la vérité. Ce qui veut dire que le ministère du Saint-Esprit en nous, c'est de nous éloigner de l'erreur. Et nous ressentons, non pas, nous n'entendons pas toujours une voix audible, c'est très rare, mais nous ressentons le témoignage de l'Esprit dans notre cœur concernant le bien et le mal. Et si nous endurcissons notre cœur, nous finissons par perdre cette conscience. Nous la perdons et du coup, nous sommes livrés à nous-mêmes. Nous sommes livrés aux ténèbres parce qu'il n'y a plus rien pour nous reprendre, il n'y a plus rien pour nous arrêter. Et là, nous pouvons devenir la proie de fausses doctrines. Lorsqu'on prend un chemin qui approuve le péché, on finit par désapprouver ce qui est bien, par approuver le péché, par approuver les doctrines, et par là, nous entrons dans un style de vie qui est contraire à la parole de Dieu, et c'est un terrain glissant qui nous mène vers le naufrage spirituel dont Paul parle. Donc, ces hommes en sont arrivés à perdre leur conscience. C'est pourquoi nous devons faire attention au témoignage de l'Esprit dans notre cœur, dans notre vie, et ne pas résister à ce témoignage. Ne pas non plus transformer ce témoignage en un moyen de condamnation sur nous-mêmes, mais nous devons suivre le témoignage de l'Esprit, être prompts à se repentir. Nous n'allons pas régler toutes les petites choses que nous pouvons régler entre le Seigneur et nous n'allons pas tout exposer tout le temps. Hein? Mais il y a des choses que nous ressentons. Premièrement, avant même d'exposer, il y a des choses que nous pouvons éviter par le témoignage du Saint-Esprit si nous écoutons ce qui se passe dans notre conscience. Mais beaucoup de chrétiens, malheureusement, n'écoutent pas cette voix. Ils étouffent cette voix parce qu'ils veulent garder leur liberté. Ils croient que la liberté, c'est marcher sans le témoignage de l'Esprit de Dieu. Ils essayent de se rassurer, de se persuader que ce qu'ils sont en train de faire, c'est bon. Et c'est très, en réalité, c'est extrêmement dangereux. C'est pourquoi l'apôtre Paul exhortait Timothée aussi, hein, non pas à fréquenter ceux qui n'avaient pas un cœur pur, c'est-à-dire ceux qui ne répondaient pas au témoignage de leur conscience, ceux qui approuvaient l'injustice. Il encourageait Timothée à fréquenter, à aller vers ceux qui ont un cœur pur, afin qu'ils entendent clairement la voix de l'Esprit au travers d'eux, afin qu'ils soient avec eux. Et Paul le dit dans 2 Timothée chapitre 2, il dit à Timothée, « Fuis les passions de la jeunesse et recherche la justice, la foi, l'amour, la paix avec ceux qui invoquent le Seigneur d'un cœur pur. » Il faut apprendre de ceux qui ont un cœur pur. Il faut s'approcher d'eux. C'est eux. Et c'est là qu'on rejoint ce que Paul dit lorsqu'il dit qu'il faut suivre le modèle. Le modèle, il faut suivre ceux dont on trouve le modèle qui se trouve en eux-mêmes. Il faut les suivre, il faut s'approcher d'eux, il faut apprendre d'eux et non pas suivre ceux qui s'éloignent de la vérité. Lorsque nous avons trouvé quelqu'un dont le cœur n'est pas pur, il n'est pas bon de s'associer avec de telles personnes. Mais il faut les reprendre, il faut leur parler dans l'amour, mais ne pas faire comme si qu'on ne voit pas qu'il y a un problème qui est là, hein, et qu'on continue à s'associer, on continue à avoir de la communion dans l'esprit, parce que cela pourrait nous affecter, nous contaminer nous-mêmes, parce que, frères et sœurs, nous ne sommes pas invulnérables. Timothée même a reçu cette recommandation, et Timothée n'était pas n'importe qui. C'était le fils spirituel de Paul qui connaissait l'Évangile. Mais Paul le met en garde quand même. Donc nous aussi, eh ben, soyons sur nos gardes concernant ceux que nous fréquentons. Ne devenons pas des Philètes ou des Alexandres et éloignons-nous des Hyménées. Et c'est comme cela que nous finirons la course comme il faut. Donc jusqu'à la prochaine fois, eh ben, je vous souhaite de bons moments avec le Seigneur, des moments d'édification. Et que le Seigneur vous bénisse et que je puisse vous retrouver en pleine forme, en bonne santé la prochaine fois.

La Bible nous met en garde. Nous devons nous garder de péché. Pour cela, Dieu a mis dans l'Ancien Testament une règle bien connue de tous. Soit parce que vous avez lu ce passage, soit parce que vous avez vu le film, soit parce que vous en avez entendu parler, et je veux parler des 10 commandements.

J'aimerais vous parler aujourd'hui du quatrième commandement. Et pour ça, je vais lire dans Exode 20, au verset 8. Il est dit, « N'oublie pas de me réserver le jour du sabbat. » Ou autrement, « Souviens-toi du jour du sabbat pour le sanctifier. » Ou autrement encore, « Souviens-toi du jour du repos pour le sanctifier. » Le sabbat, eh ben c'était le week-end avant des Juifs, tout simplement. Mais ce n'était pas un week-end, c'était la fin de semaine, ou plutôt le début de la semaine. Ça commençait du vendredi à la nuit tombée jusqu'au samedi à la nuit tombée. Et pendant ce temps-là, eh bien, il fallait faire un minimum de choses. Alors, le but n'est pas d'expliquer ce qu'est le sabbat. Moi, je vous invite à aller dans la parole de Dieu et de rechercher ce qui doit être fait et ne pas fait le jour du sabbat. Mais j'aimerais vous en parler. Et pour ça, je vais prendre un exemple. L'exemple d'un aspirateur. Récemment, j'ai vu une pub où il y avait un petit aspirateur qui marche tout seul. On a un frère dans l'église qui a une tondeuse qui tond toute seule. Il la met en route et puis elle tond toute seule. C'est merveilleux, moi, ça m'impressionne. Et là, j'ai vu la même chose pour un aspirateur. Alors, il y a une base. Il y a un aspirateur qui ressemble à une soucoupe volante et qui, pour 45 mètres carrés, met 3 heures pour aspirer. Mais on s'en fiche. On n'est pas au bout du manche. Il n'y a pas de manche. L'aspirateur est intelligent. Il n'abîme pas vos meubles. Et il se recharge tout seul. Vous allez me dire, mais quel rapport avec le jour du sabbat? Attendez, soyez donc pas impatients. Le jour du sabbat, ou plutôt l'aspirateur, il sait qu'il doit revenir tout seul à sa base pour se recharger. Quand les accus commencent à être vides, il y a une alerte à l'intérieur qui dit « retourne à ta base et prends le temps de te recharger ». Et en plus, pendant ce temps-là, ce qu'il a aspiré est déchargé de son réservoir. Ce qui fait que quand il repart de sa base, il est requinqué complètement au niveau de la puissance et il est vide de toute impureté. Le jour du sabbat, c'est exactement la même chose. Quand vous prenez du temps pour Dieu et que vous dites « je vais au culte aujourd'hui », eh bien ça veut dire que vous qui aimez Dieu, vous retournez à votre base. Vous retournez à la base de la parole de Dieu. Vous retournez à la base de l'Église. Pour faire quoi? Mais pour vous décharger de vos impuretés. Pour entendre de nouveau quelque chose de neuf qui va vous donner de la puissance de Dieu. C'est ça. C'est ça le jour du sabbat. Ne voyez pas quelque chose de triste, quelque chose de rigoureux. Mais voyez ça comme une joie extraordinaire de pouvoir, ce jour-là, se requinquer. Et chose qui est merveilleuse avec le jour du sabbat, quand on va au culte, quand on va retrouver ses frères et sœurs, c'est qu'on peut, ensemble, se connecter à la base et recevoir de la base directement la même puissance. Si vous n'allez pas à votre base, qu'est-ce qui va se passer? Eh bien, dans la semaine, vos batteries vont être à plat. Et vous ne pourrez plus avancer. Vous direz, mais j'entends pas Dieu. Dieu ne me parle pas. Mais c'est normal, t'as plus de puissance. Change de pile. Retourne, changez tes piles. N'attendez pas. Retournez à votre base. Et si vous n'allez pas à votre base, eh bien, toutes les impuretés que vous avez pu faire, dire, vivre la semaine précédente, vous allez les avoir encore sur votre cœur. Et vous allez repartir pour une semaine nouvelle avec un sac d'immondices dans votre cœur. S'il en vient plus, eh bien, ça va déborder. Or, nous devons être des réservoirs qui débordent de la grâce de Dieu et non des impuretés du monde. Madame, monsieur, le jour du sabbat, le jour où les chrétiens se rencontrent pour louer leur Dieu, pour adorer leur Dieu, c'est ce jour-là qu'ils choisissent pour dire « Seigneur, je t'aime et je sais que si je viens à toi, je vais être ressourcé. Je vais avoir une nouvelle puissance. Je sais que tu vas purifier mon cœur. Je sais que tu agis. » Et ça, c'est merveilleux. Mais vous allez me dire, mais ça, je peux le faire chez moi. Oui, c'est vrai, vous pouvez le faire chez vous. Mais la base, la grosse base, si je puis dire, eh bien, c'est au milieu des frères. La petite base, si je vais appeler la base de secours, pour moi, j'appelle ça la prière du matin.
Certains appellent ça le culte personnel, moi j'appelle ça la prière du matin. La prière du matin, eh bien, je décharge mon cœur de toutes les impuretés. Et je dis, Seigneur, aujourd'hui, je veux t'apporter ma louange et je veux être un vase de grâce. Et les gens qui m'approcheront, eh bien, seront des gens qui seront remplis à cause de moi par ta grâce. Je ne veux pas avoir des impuretés dans mon cœur. Je ne veux pas avoir des méchancetés dans mon cœur. Mais au contraire, je veux avoir ta parole. Et je veux ta puissance. Je ne veux pas partir le matin du pied gauche. Je ne veux pas partir du matin en ayant la force d'un paresseux. Vous savez, cet animal qui avance doucement dans les arbres et qui se nourrit que de feuilles d'eucalyptus. Doucement. Non. Mais Seigneur, je veux voir ta puissance. Parce que je sais que avec moi, tu veux faire de grandes choses. D'abord dans mon cœur. Madame, monsieur, ne soyez pas conformistes. Et si vous ne savez pas ce qu'est le sabbat, eh bien, allez dans votre Bible. Achetez une Bible n'importe où. Ici, dans cette radio, nous vendons des Bibles. Nous pouvons même vous en envoyer une. Téléphonez à la radio et ils vous enverront une partie de la Bible. Il n'y a pas de problème. Mais ne soyez pas conformistes. La musique paraît facile quand on ne connaît rien. Mais quand on commence à apprendre ce qu'est la musique, on la découvre et on se rend compte des difficultés. Commencer à connaître Dieu, eh bien au départ on dit c'est futile, c'est inutile. Mais quand on prend conscience de son péché, il est important d'aller à la découverte de l'amour de Dieu. Retournez à votre base. Amen.

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5: L'issue glorieuse de nos épreuves, d'Alexander. Dans le psaume 23:1, nous méditons: L'Éternel est mon berger, je ne manquerai de rien. Ce psaume connu et aimé de multitudes cache des richesses que l'on ne pourra jamais sonder entièrement. Dans la première partie, David parle du bon berger et lui rend témoignage, ce qui devrait aussi être notre expérience. Mais à partir du verset 4, quelque chose change. Quand je marche dans la vallée de la mort, je ne crains aucun mal, car tu es avec moi. Ta houlette et ton bâton me rassurent. Le « il » est changé en « tu ». Et pourquoi ? Parce que David a traversé la vallée de l'ombre de la mort.
6: Avons-nous été subitement mis en face de cette vallée ? L'ombre nous paraît-elle très épaisse, incompréhensible ? Pleurons-nous comme ceux qui n'ont pas d'espérance ? Non, car tu es avec moi. Ta houlette et ton bâton me rassurent. Que s'est-il passé dans ce récit? Si le « il » est devenu « tu » dans la vallée de l'ombre de la mort, c'est que la brebis y a rencontré son Seigneur, l'a découvert tout à nouveau, et désormais, sa relation avec lui est plus personnelle et intime. Cette vallée et cette ombre sont là, sur le chemin de chaque brebis. Mais il n'y a pas de vallée sans montagne, et il n'y a pas d'ombre sans lumière.
5: Quand l'épreuve aura porté son fruit dans nos vies, il en résultera une marche plus conséquente derrière notre bon berger. Alors, nous pourrons dire « Tu dresses devant moi une table, en face de mes adversaires, tu oins d'huile ma tête et ma coupe déborde. »
6: Quand cette relation spirituelle normale est rétablie, la table garnie remplace la pauvreté et la disette de notre vie spirituelle. Les autres ne seront plus repoussés, mais attirés par cette table. Si nous acceptons la discipline de sa houlette qui nous dirige et nous garde sur le chemin, et si nous ne fuyons pas le châtiment du Seigneur, nous serons consolés. Notre tête sera ointe d'huile et notre coupe débordera sur les autres. Le but du Seigneur n'est pas de nous appauvrir, mais de nous enrichir. Il ne veut pas nous terrasser, mais nous relever hors de tout ce qui est forme et égoïsme. L'épreuve portera son fruit dans toutes les directions et la sombre vallée aura ainsi une issue glorieuse. »

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1: Notre confiance dans la grâce. Entre cet instant et le triomphe final de l'amour de Dieu, il y aura de nombreux moments où l'issue pourra sembler incertaine. Les personnes impitoyables et au cœur dur prospèrent dans un monde glacé par la cupidité. La tromperie, sous toutes ses formes, qu'elle soit imprimée, orale, filmée ou numérisée, s'installe comme un brouillard toxique sur ce qui était autrefois un paysage façonné par la confiance. L'incapacité à pardonner saisit notre culture à la gorge, martelant qu'aucune guerre ne peut jamais vraiment prendre fin et qu'aucun conflit ne peut jamais être pleinement réglé. Et pourtant, la parole de Dieu affirme avec force que la grâce incarnée en Jésus balayera la scène du monde.
0: Par la puissance qui lui permet même de soumettre toute chose à lui-même.
1: Face aux catastrophes causées par l'homme, dépourvu de toute grâce, la Bible est catégorique.
0: Au nom de Jésus, tout genou fléchira, dans les cieux, sur la terre et sous la terre. Et toute langue confessera que Jésus-Christ est Seigneur, à la gloire de Dieu le Père.
1: La grâce l'emportera, car l'amour de Dieu est bien plus grand que notre haine. Chaque âme aura la possibilité de choisir cette grâce pour elle-même et de s'épanouir en elle. Faites ce choix dès maintenant et demeurez dans la grâce.

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1: Fidèle aimable auditeur internaute de la radio La Sentinelle, vous qui nous écoutez à travers les www.radio-rls.fr ou sur le 97.9 FM, nous sommes très heureux de rentrer chez vous pour votre émission tant attendue, tant aimée, 180 secondes de foi. Aujourd'hui, le titre, c'est bien une exhortation. Détourne-toi du mal. Psaume 34, verset 15, nous dit ce qui suit. Éloigne-toi du mal et fais le bien. Recherche et poursuis la paix. Ce que je comprends a priori à travers ce texte, c'est que la sanctification comporte deux mouvements. Quitter quelque chose et poursuivre quelque chose. Donc, il ne suffit pas de dire non au péché. Dieu nous appelle aussi à dire oui à une nouvelle manière de vivre. Abandonner le mensonge pour choisir la vérité. Quitter l'amertume pour rechercher le pardon. Renoncer à l'impureté pour poursuivre la piété. Abandonner l'égoïsme pour apprendre à servir. Voilà pourquoi la transformation chrétienne ne consiste pas seulement à supprimer de mauvaises habitudes. Dieu veut remplir l'espace laissé vide par quelque chose de meilleur. C'est le principe de la grâce transformatrice. Le Saint-Esprit ne veut pas seulement t'éloigner du mal. Il veut en toi le caractère de Jésus. Aujourd'hui, identifie une chose dont tu dois t'éloigner. Puis demande immédiatement, « Seigneur, quelle attitude veux-tu mettre à ma place? » Détourne-toi du mal. Fais le bien. Recherche la paix. Voilà une foi qui devient visible. Sur ce, bonne journée. Que le Seigneur vous bénisse.
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Il y a dans la Bible un livre qui n'épargne personne. Chacun est visé, personne n'échappe. Ce livre ne vous ratera pas.

0: Je ne bois pas d'alcool, je ne fume pas, je ne flirte pas, je n'ai jamais volé, à l'école je ne crie jamais, je ne suis pas paresseuse.
1: C'est bien tout ça. Tu n'as donc aucun défaut ?
0: Si, je suis un peu menteuse.
1: Le mensonge est souvent considéré comme un petit défaut. Pourtant, toutes les relations que nous pouvons avoir avec les autres risquent d'être faussées par le mensonge.
0: On pense parfois qu'il n'y a que les enfants qui mentent. C'est faux. Les enfants ont peut-être une plus grande imagination que les adultes. Ils mentent par fantaisie, par jeu ou pour tester les grands. Il faut être indulgent pour les petits mensonges de l'enfance en n'oubliant pas que les adultes mentent probablement aussi souvent que leurs enfants, sous la forme de ce qu'ils appellent la diplomatie.
1: La plupart du temps, la raison principale du mensonge est l'autovalorisation. Là, on touche le fond du problème. Celui qui ment veut se mettre en valeur. Peut-être parce que les autres ont tendance à le déprécier, à l'accuser. Ou bien, le menteur n'arrive pas à s'accepter lui-même. Peut-être aussi veut-il cacher des choses par peur de la punition ou par honte.
0: On peut aller très loin dans la recherche des explications possibles. Peut-être y a-t-il des gens qui mentent simplement pour mentir, comme le disait Blaise Pascal.
1: Pourquoi pas ? N'empêche que c'est un exercice périlleux. N'est pas menteur qui le veut. Pour être un bon menteur, il faut au moins 4 qualités. 1. Il faut avoir une bonne imagination. 2. Il faut avoir une bonne mémoire pour ne pas s'en mêler dans ses mensonges. 3. Il faut également avoir la parole facile. Le menteur dit 100 choses vraies pour faire admettre un mensonge. 4. Il faut avoir une bonne digestion.
0: Une bonne digestion ?
1: Oui. Je dis ça à cause du texte des Proverbes, chapitre 20, verset 17. Le pain du mensonge est doux à l'homme, mais plus tard, sa bouche est remplie de gravier. Un mensonge découvert, c'est dur à digérer. C'était Étoque, petit commentaire du livre des Proverbes, proposé et présenté par Guido avec la collaboration d'Isabelle.
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3: Je vous invite à entrer dans la liberté glorieuse des enfants de Dieu ce soir. Et soyez libres de danser, de sauter, de pleurer, de rire, parce que sa bannière sur nous, c'est l'amour.

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2: Durant l'été de cette année-là, on avait remarqué que l'ennemi avait intensifié son activité. D'une façon assez régulière, l'ennemi attaquait pendant les fins de semaine et pendant les jours de fête. Par conséquent, l'armée était en alerte dans ces moments-là d'une façon toute particulière. Et puis vers la fin de l'été, l'armée avait réussi à trouver le code de communication de l'ennemi, si bien que l'armée arrivait à comprendre les messages codés que l'ennemi faisait circuler dans ses rangs. Et à la fin de l'été, le dossier était devenu énorme, on l'appelait Magic. Un gros dossier qui contenait toutes ces communications décodées dans le camp de l'ennemi. Et puis, le 26 novembre, ils sont arrivés avec une information claire en comprenant que l'ennemi allait préparer une attaque, on ne savait simplement pas quand ni où. Le samedi 6 décembre au soir, il y avait une fête qui était organisée pour la fanfare militaire à Honolulu. Donc tous les militaires étaient là, prêts pour la fête, ils sont venus. Et avant qu'ils ne rentrent dans la salle où la fête avait lieu, les responsables ont discuté d'un coup de téléphone qu'un journaliste japonais avait eu avec un citoyen à Honolulu. Et dans cette conversation téléphonique qui avait été écoutée, il parlait du temps, de la pluie, du beau temps, il parlait des bateaux dans le port, et il parlait des fleurs. Ils ont parlé des fleurs. Et les chefs militaires se sont dit, mais qu'est-ce que les fleurs viennent faire là-dedans? Ils avaient l'impression que cette conversation était pleine de symboles, pleine de signes, mais qu'ils n'arrivaient pas bien à comprendre. Et pendant même qu'ils discutaient, on est venu les chercher parce que la salle des fêtes s'est ouverte et tout le monde est rentré. La discussion s'est arrêtée là et la fête a commencé. Le 7 décembre, donc le lendemain, à 3h45 du matin, le réveil sonne pour réveiller George Eliot et Joseph Lockhart, les deux soldats qui doivent prendre la relève au radar, et leur service s'étend de 4h du matin jusqu'à 7h. Il y a sur l'île 5 radars à 5 endroits différents, ce qui permet de couvrir finalement tout le ciel de l'endroit par la couverture de ces 5 radars. Et toutes ces informations sont centralisées à Force Chapter, qui est le quartier général de l'armée à cet endroit-là et qui est le poste aussi de commandement. Donc les deux soldats, Elliot et Lockhart, s'installent à leur poste à 4h du matin. La nuit est très tranquille, il se passe rien de particulier. À 6h45, ils reçoivent une indication de Fourth Chapter qu'ils peuvent arrêter les radars parce qu'on va venir les chercher pour le petit déjeuner. En fait, c'est un bus qui passait, qui faisait le tour des 5 postes et qui ramassait les soldats pour les amener au mess des soldats pour qu'ils puissent prendre le petit déjeuner et après ils les ramenaient. Seulement, George Eliot n'était pas très bien familiarisé avec le fonctionnement du radar. Donc, il l'a laissé allumer pour travailler avec son collègue à la manipulation de ce radar pour en apprendre mieux le fonctionnement. Et ils étaient là occupés en attendant que le bus vienne les chercher pour aller au petit déjeuner. À 7h02, Eliot voit sur l'écran une tache qui apparaît sur son écran de radar. Alors, avec Lockhart, il regarde ça d'un peu plus près et il se rend compte que après avoir fait plusieurs manipulations pour voir les choses un peu mieux, il s'agit d'un groupe de 50 avions qui se dirigent dans leur direction, qui sont actuellement à 137 milles de là et qui viennent du nord-est. Ils transmettent l'information à Fort Chapter, au poste de commandement. À 7h15, les avions sont à 92 miles et ils volent à 180 milles à l'heure. Maintenant, à Fort Chapter, il y a là un pilote lieutenant qui est de garde au sol le lieutenant Taylor, et il reçoit l'information. Et il répond en disant, écoutez, le porte-avions Enterprise est à proximité, et ils font souvent des manœuvres avec les avions à partir du porte-avions. Par conséquent, il n'y a pas vraiment de raison de s'inquiéter, aucune information particulière nous a été donnée. De plus, les stations radio sont toutes ouvertes pendant la nuit. Il y a régulièrement des passages d'avions entre la Californie et Hawaï, et aucune information particulière nous a été donnée. Donc, le lieutenant Taylor dit, il n'y a pas de quoi s'inquiéter à ce propos-là. 10 minutes plus tard, à 7h25, les avions sont à 62 milles de là. À 7h30, les avions sont à 47 milles de là. À 7h39, les avions sont à 22 milles de là. Et à ce moment-là, ils sortent de l'écran parce qu'ils sont arrivés finalement trop près. Et puis, le bus arrive à 7h45. Les deux soldats arrêtent le radar et s'apprêtent à monter dans le bus pour aller au petit déjeuner. À 7h53, le dimanche 7 décembre 1941, la première bombe tombe sur Pearl Harbor, à Hawaï. 2 heures plus tard, à 10 heures du matin, 2 heures seulement plus tard, 18 bateaux sont détruits ou gravement endommagés, dont 8 bateaux de guerre. 188 avions de guerre sont détruits. 159 autres sont gravement endommagés. 2403 soldats périssent dans cette attaque. Et là, on ne comprend pas. On se dit, mais enfin, les évidences étaient là les unes après les autres. Tout était là pour les avertir de ce qui se passait. Rien. C'est comme s'ils avaient été véritablement aveugles devant les évidences les plus flagrantes qui étaient devant eux. Toutes les informations étaient là. Depuis longtemps, le dossier était constitué, on savait ce qu'on devait attendre, et ils n'ont rien vu. Il est curieux de voir à quel point parfois on est aveuglé alors que les choses sont si claires. Et vous savez, il y a ici beaucoup de parents qui savent que il nous faut parfois répéter les choses 100 fois à nos enfants avant que ça commence à rentrer dans leur tête. Mais finalement, les adultes ne sont pas nettement meilleurs que ça. Et Jésus d'ailleurs a été confronté à ce même problème dans son temps. Et il le dit dans un passage qui est rapporté dans l'évangile selon Matthieu au chapitre 13. Et je vous propose de regarder ce passage avec moi parce que dans ce texte ressort toute la frustration de Jésus dans le temps où il est, une frustration devant l'aveuglement des gens de son temps. Évangile selon Matthieu, au chapitre 13, à partir du verset 14, il est écrit ceci. Évangile selon Matthieu, chapitre 13, verset 14. Et pour eux s'accomplit cette prophétie d'Ésaïe. Vous entendez de vos oreilles et vous ne comprenez point. Vous regardez de vos yeux et vous ne verrez point, car le cœur de ce peuple est devenu insensible. Ils ont endurci leurs oreilles et ils ont fermé leurs yeux de peur qu'ils ne voient de leurs yeux, qu'ils entendent de leurs oreilles, qu'ils ne comprennent de leur cœur, qu'ils ne se convertissent et que je ne les guérisse. Ils ont des oreilles, ils n'entendent pas, ils ont des yeux, ils ne voient pas, ils ont un cœur et ils comprennent rien. Et vous entendez là cette frustration de Jésus qui dit « Mais enfin, c'est tellement clair, c'est évident !» Les chefs religieux d'ailleurs sont extrêmement au clair. Et quand vous y pensez, les chefs religieux du temps de Jésus sont à ce moment-là les personnes les plus informées au monde entier concernant Jésus et le Messie qui doit venir. Ils ont tout cet Ancien Testament, ces prophéties qui donne exactement leur juste par rapport à la venue de Jésus. Ils les ont et ils les connaissent. Ils savent le temps, ils savent le lieu. Parce que quand Hérode leur demande un compte rendu suite à la visite des mages, ils savent exactement donner l'information juste. Ils savent où elle est. Ils sont les plus informés de tous et ils le savent. Jésus est là, voit rien. Ou ne veut rien voir. Et il est difficile parfois de comprendre la réaction de ces gens qui avaient Jésus sous leurs yeux, Jésus qui opère des miracles, Jésus qui est avec eux, Jésus qui parle. Et non, non, rien vu. Remarquez que l'attitude des disciples n'est pas tellement différente de l'attitude du reste du peuple à ce moment-là. Et j'aimerais avec vous regarder plusieurs passages dans l'évangile de Marc qui font ressortir cet aveuglement des disciples. Regardez par exemple dans l'évangile de Marc, au chapitre 8. Évangile selon Marc, chapitre 8, au verset 31, il est écrit ceci. « Alors, il commença à leur apprendre qu'il fallait que le Fils de l'homme souffre beaucoup, qu'il soit rejeté par les anciens et les principaux sacrificateurs et par les scribes, qu'il soit mis à mort, qu'il ressuscite 3 jours après. Il leur disait ces choses ouvertement. » Autrement dit, Jésus n'est pas ici en train d'utiliser des paraboles, il n'est pas en train d'utiliser des signes, il n'est pas en train d'utiliser un langage codé. Il leur parle ouvertement et il leur explique tout. Sa souffrance, son rejet, sa mise à mort, sa résurrection. Il leur parlait ouvertement. On est intéressé de voir au verset suivant la réaction de Pierre. Et permettez que je traduise dans un langage que je comprends. Pierre lui dit, Seigneur, tu es en train de déprimer complètement. Arrête ce discours. Et le texte nous dit, verset 33. Jésus, se retournant et regardant ses disciples, réprimanda Pierre et lui dit, arrière de moi, Satan, car tu ne conçois pas les choses de Dieu, tu n'as que des pensées humaines. Vous comprenez que ce que Jésus dit ici à Pierre n'est pas exactement un compliment. Arrière de moi, Satan. Et j'aurais pas voulu être dans les sandales de Pierre qui voyait Jésus le regarder droit en face et lui dire ça. Parce que Jésus savait très bien que par ces paroles de Pierre et par ces pensées-là, le diable travaillait contre lui. Dans le même contexte, tournez juste une page. Marc chapitre 9, au verset 9. C'est-à-dire, juste après l'épisode de la transfiguration, ils descendent de la montagne avec Pierre, Jacques et Jean. Au verset 9, il est dit, comme ils descendaient de la montagne, Jésus leur recommanda de ne dire à personne ce qu'ils avaient vu jusqu'à ce que le Fils de l'homme soit ressuscité des morts. Ils retinrent cette parole, se demandant entre eux ce qu'ils entendaient par « ressuscité des morts ». Mais enfin, il vient de le leur expliquer. Jésus leur dit, ne parlez pas de ça jusqu'après la résurrection. La résurrection. Tiens, c'est quoi ça? La résurrection. Aucune idée. Aucune idée. Vous comprenez, les disciples avaient un agenda pour Jésus de ce qu'il devait faire, de ce qu'il devait être, de ce qu'il devait dire et ce à quoi il devait arriver. Et voilà que ce que Jésus fait, ce que Jésus dit, ne colle pas avec l'agenda que eux ils ont dans leur esprit. Par conséquent, tout ce qui est hors de cette boîte-là est inexistant. Leur boîte est là. Ils l'ont fabriquée avec leurs préjugés religieux, avec leur compréhension humaine des choses, comme Jésus le dit. Et tout ce qui sort de ça n'existe pas. Jésus parle de la résurrection. Qu'est-ce qu'il raconte ? Ce sont des choses que Jésus leur a dites ouvertement et qui n'ont absolument pas intégré. C'est resté hors de leur boîte, hors de leur agenda, hors de leur programme à eux. Et souvenez-vous, Jésus est ressuscité. Les disciples sont avec lui. Et ils sont encore en train de lui dire, dis donc, c'est quand que tu vas établir ton royaume sur la terre finalement? Laissez faire, c'est pas votre problème. Attendez donc que le Saint-Esprit mette de l'ordre dans vos idées. Parce que vos pensées sont, comme il le dit à Pierre, tellement humaines que vous n'arrivez même pas à intégrer la pensée de Dieu. Mais c'est pas fini. Regardez un petit peu plus loin dans le même chapitre. Marc chapitre 9. Un petit peu plus loin au verset 31. Il est dit, en parlant de Jésus, comme il enseignait ses disciples, il leur dit, Le Fils de l'homme sera livré entre les mains des hommes, ils le feront mourir, et 3 jours après qu'il aura été mis à mort, il ressuscitera. Mais les disciples ne comprenaient pas cette parole et ils craignaient de l'interroger. Pourtant, Jésus, encore une fois, n'est pas en train de raconter des paraboles. Il leur parle clairement, ouvertement. Voilà le programme, voilà ce qui va arriver. Et la phrase à la fin de ce verset m'étonne. Ils ne comprenaient pas cette parole. Jésus aurait pu leur dire, dans ce que je vous dis, c'est quoi que vous comprenez pas? On comprend que les disciples avaient une vision sélective, une compréhension sélective de ce qui se passe. Je reviens un tout petit peu en arrière sur les événements qui sont passés juste avant et qui nous expliquent la raison pour laquelle leur esprit est fermé, leur vision est obscurcie. Vous vous souvenez, Pierre, Jacques et Jean vont monter avec Jésus sur la montagne où il va se passer cet événement extraordinaire de la transfiguration. Les autres disciples restent en bas et disent « Ah ah, les 3 petits chouchous de Jésus, hein ? Ouais. Et nous, on reste en bas. Eux, ils vont au spectacle, mais nous alors ? Eux, ils vont avec lui près de Dieu, puis nous, là, les deuxièmes classes, on reste là. » Pas contents, les disciples. Et pendant que Jésus est là-haut, un homme vient avec son enfant possédé. Il s'adresse aux disciples et dit, mais faites comme votre maître, libérez donc mon enfant de cette possession démoniaque. Mais il n'y arrive pas. Verset 28, chapitre 9. Jésus a opéré le miracle. Et puis Jésus est reparti avec ses disciples. Et puis finalement, verset 28, quand Jésus fut entré dans la maison, ses disciples lui demandèrent en particulier, pourquoi n'avons-nous pu chasser cet esprit? Il leur dit, cette espèce-là ne peut sortir que par la prière. Les disciples ont un problème parce que Jésus les avait déjà envoyés, prêchés, et leur avait dit « Je vous donne tout pouvoir ». Et ils avaient dans leur mission chassé des démons, guéri des malades, opéré des miracles extraordinaires. Et puis voilà, tout d'un coup que ça marche plus. Alors ils vont voir Jésus, il dit « Mais ça marche plus le truc que tu nous as donné là, qu'est-ce qui se passe ?» Jésus leur dit « Cette espèce-là ne peut sortir que par la prière. » Ah, mais c'est en fait parce qu'il s'était dit, nous, on va faire sortir le démon de cet homme-là. On va guérir ce gars-là. Pas de problème. Jésus nous a déjà donné la possibilité de le faire. Et tout d'un coup, ça marche plus. Parce que ni Pierre, ni Jacques, ni Jean, ni aucun des disciples n'est capable de le faire. Ce ne sera jamais que la puissance de Dieu qui va le faire parce qu'ils vont le demander avec humilité. Et c'est ce qu'ils n'ont pas pu faire. Ces autres disciples n'étaient pas dans l'état d'esprit pour servir au nom de Jésus. Parce qu'ils étaient fâchés avec Jésus de ce que Jésus les avait laissés alors qu'il avait pris juste 3 d'entre eux. Ils n'étaient pas dans l'état d'esprit où ils pouvaient servir au nom de Jésus. Parce qu'ils se disaient, nous allons arranger ça. Vous vous souvenez ? On a parlé il y a 2 semaines ensemble, quand on a partagé ce moment de culte, de cette racine pernicieuse de l'orgueil qui démolit tout dans notre existence, qui démolit tout dans l'Église quand elle grandit, qui démolit tout dans notre cœur. Et on avait parlé de ce que le Seigneur veut mettre à la place, qui s'appelle l'humilité, son humilité. C'est de ça qu'on parle encore aujourd'hui. Et le texte est extrêmement clair. On s'est arrêté dans notre lecture au verset 32, mais regardez la suite. Évangile de Marc, chapitre 9, verset 33. Ils arrivèrent à Capernaum. Lorsqu'il fut dans la maison, Jésus leur demanda « De quoi discutiez-vous en chemin ?» Ils gardèrent le silence, car en chemin, ils avaient discuté entre eux pour savoir qui était le plus grand. Alors vous voyez le tableau, ils sont en chemin, Jésus passe devant, et derrière il y a ces gamins qui discutent. Et le plus grand là, c'est qui va être premier ministre là-dedans? Ah, c'est moi, Pierre. Non, Pierre, écoute, je suis le plus âgé ici, taisez-vous. Jean dit, moi, c'est moi le chouchou, c'est moi qui suis le plus proche, donc je suis le plus jeune, j'ai plus de chance qu'eux. Jacques, c'est moi. Judas, de toute façon, c'est moi qui ai l'argent, donc sans moi, vous ferez rien. Vous les voyez ces gamins qui discutent? En chemin pour savoir qui est le plus grand, Jésus avance. Quand ils arrivent tous à la maison, Jésus s'adresse à eux et leur dit, au fait, juste une question comme ça au hasard. En chemin, j'étais pas avec vous, vous avez discuté de quoi? En chemin, non, rien de particulier, Seigneur. Ah. Et Jésus continue, verset 35. Alors, il s'assit. Et il est intéressant de lire là, il s'assit, appela les 12 et leur dit, si quelqu'un veut être le premier, il sera le dernier de tous et le serviteur de tous. C'est un peu comme le papa qui rassemble ses enfants et dit, venez là les amis, j'ai deux mots à vous dire. Et il nous est dit, il s'assit, c'est la position du maître qui enseigne. Et il leur dit, écoutez bien ça. S'il y en a un d'entre vous qui veut être le premier, il sera à la queue et il sera serviteur de tous. Et Jésus a donné cet exemple-là, cet exemple suprême dans la Sainte Seine, où il n'y en a pas un seul qui a voulu toucher le bassin avec l'eau. C'est Jésus qui l'a fait. Et ils ont tous pris une claque magistrale ce jour-là. Ils sont finalement tous comme Jésus l'a dit à Pierre. Et je prends ici la traduction en français courant qui est très claire. Tu ne penses pas comme Dieu, tu penses comme les hommes. Et si je pense comme les hommes et pas comme Dieu, alors c'est sûr que l'agenda de Dieu va m'échapper complètement comme il a échappé aux disciples. Les évidences sont là, les preuves sont là, tout est évident, c'est visible, c'est clair. Mais non, on voit pas. Il n'y a pas pire sourd que celui qui ne veut pas entendre, il n'y a pas pire aveugle que celui qui ne veut pas voir. Il est là question encore de voir et d'entendre ce qui est clair. Et j'aurais envie de demander à Dieu, Seigneur, comme Élisée par exemple avec son serviteur, ouvre donc les yeux de cet homme et qu'il voit. Et quand Dieu a ouvert les yeux de son serviteur, il a vu l'armée des cieux qui était là, autour du prophète. Il s'agit ici de prendre cette démarche dont on a déjà parlé la dernière fois, et que j'aimerais présenter sous un autre angle, si vous me le permettez, de faire mourir ce moi qui relève constamment la tête en nous et qui nous empêche de penser comme Dieu pense. Dans l'épître de Paul aux Philippiens, il nous est rapporté cette mentalité de Dieu en Jésus-Christ. Je vous propose de regarder ce texte avec moi dans le deuxième chapitre de l'épître de Paul aux Philippiens, à partir du verset 5. Philippiens 2, 5, il est écrit ceci. Ayez en vous les sentiments qui étaient en Jésus-Christ. Existant en forme de Dieu, il n'a pas regardé son égalité avec Dieu comme une proie à arracher. Il s'est dépouillé lui-même en prenant une forme de serviteur, en devenant semblable aux hommes, il a paru comme un homme, un vrai homme. Ce que Jésus reproche à Pierre, c'est de ne pas penser comme ça. Où le texte nous dit, il s'est dépouillé lui-même en prenant une forme de serviteur. Il est clair, Jésus est divin à 100%, pas à 99 ou moins. Jésus est divin à 100% et humain de la même manière. Et il nous dit qu'il s'est dépouillé, qu'il a mis cette nature divine de côté pour pouvoir être un homme comme vous et moi. Il s'est dépouillé de ça. Alors le Seigneur nous propose ce même dépouillement. Mais regardez maintenant dans l'épître aux Galates, ce que le Seigneur nous propose. Épître aux Galates, chapitre 2. Galates, chapitre 2, vous connaissez cette phrase de l'apôtre Paul qui est extrêmement forte et lourde aussi de conséquences. Galates, chapitre 2, au verset 20, il est écrit « J'ai été crucifié avec Christ, et si je vis, ce n'est plus moi qui vis, c'est Christ qui vit en moi. » De la même manière que Jésus s'est dépouillé de cette nature divine qu'il a mise de côté pour être semblable à nous, il nous propose de nous dépouiller de cette humanité pécheresse pour être semblable à lui. Il nous propose d'être crucifié avec lui, de mourir à nous-mêmes, pour reprendre cette expression que nous connaissons bien. C'est-à-dire finalement de faire taire en nous tout ce qui est humain et qui vient dans le chemin de l'agenda de Dieu, pour nous-mêmes et pour son œuvre. Je reviens dans l'évangile selon Marc, où on était tout à l'heure. Parce qu'il y a un texte que nous n'avons pas lu dans cet évangile et qui se situe dans le même contexte. Évangile selon Marc, au chapitre 8, on s'est arrêté tout à l'heure au moment où Jésus regarde Pierre dans les yeux et lui dit « Retire-toi de moi, Satan ». Il lui explique que ses pensées sont des pensées humaines et pas les pensées divines. Mais remarquez ce qui est dit juste après, verset 34. « Ayant appelé la foule avec ses disciples, il leur dit « Si quelqu'un veut venir après moi, qu'il renonce à lui-même, qu'il se charge de sa croix, qu'il me suive. » J'ai regardé ce texte avec vous dans l'évangile selon Marc parce que le fait

0: chaque jour, et pas une fois par semaine, le sabbat. Et vous remarquez à quel point nous sommes tous dans le même bateau, dans la même situation. Où cet élément humain qui est en nous est constamment prêt à relever la tête, d'une manière ou d'une autre, de sorte que le Seigneur pourrait nous dire aussi, « Tu penses comme un homme, tu ne penses pas comme Dieu. » Jusqu'à ce que ce « moi » ait accepté de mourir. Mais nous avons un instinct de survie, vous avez remarqué, qui est drôlement fort. Et c'est difficile de mourir à soi-même. Pour essayer de donner une dimension un peu plus pratique à cela, permettez que je vous lise deux citations. Première dans le livre « Heureux ceux qui » à la page 16. Ellen White écrit ceci. « C'est l'amour de soi qui détruit notre paix. Tant que le moi est vivant, nous sommes continuellement prêts à le protéger des humiliations et des insultes. Mais lorsque nous serons morts et que notre vie sera cachée en Christ, nous ne prendrons pas l'indifférence ou les affronts à cœur. Nous serons sourds aux reproches et aveugles aux moqueries et aux insultes. » Voilà le moi qui ressort dans toutes ces choses. Ou bien alors, dans le sixième volume du commentaire adventiste à la page 1075, la nouvelle naissance est une expérience devenue rare à cette heure de l'histoire du monde. C'est pourquoi il y a tant de perplexité dans les églises. Nombreux, très nombreux, sont ceux qui portent le nom de Christ, mais sont non sanctifiés et impurs. Ils ont été baptisés, mais ils ont été enterrés vivants. Le moi n'est pas mort, et ils ne sont donc pas ressuscités à une vie nouvelle en Jésus-Christ. Alors je me sens interpellé parce que moi aussi j'ai été baptisé. Mais est-ce que j'ai été enterré vivant? Est-ce que le moi savait nager et il est ressorti de là vivant? Sans aucun doute, parce que je le sens en moi régulièrement qui ressort sa tête et qui la relève. C'est la raison pour laquelle, souvent, dans notre existence, des choses sont devenues évidentes, mais nous ne les entendons pas, nous ne les voyons pas. Et je me pose la question, et je vous la pose ce matin, qu'est-ce que le Seigneur vous a dit depuis longtemps que vous n'avez toujours pas entendu? Qu'est-ce que le Seigneur vous a montré depuis longtemps et que vous n'avez toujours pas vu? À quoi sommes-nous aveugles? À quoi sommes-nous sourds? Jusqu'à ce que nous dit ce texte intéressant, que nous soyons véritablement cachés en Jésus-Christ et morts à nous-mêmes. Ce matin, j'ai envie de demander au Seigneur cette prière, de faire de cette parole de Jean-Baptiste ma prière. Grandis en moi, Seigneur, et que je diminue. Amen. Amen.
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Vous venez d'entendre le chœur de l'Old Harp Singing. C'est un chœur qui est de l'est du Tennessee. Alors je crois, aujourd'hui nous allons faire un petit voyage un petit peu particulier parce que nous avons parlé lors de nos dernières émissions des différents thèmes qui avaient été employés dans les Gospels et les Negro Spirituals. Nous avons également parlé des personnages bibliques, nous avons parlé un petit peu de l'origine de la musique noire et nous avons compris bien sûr que ces Negro Spirituals étaient issus de musique populaire, des musiques créoles, du blues et de toutes les musiques qui sont ensuite devenues le jazz. Mais il faut quand même pas nier l'influence, même si elle a été fortement niée, de la musique noire. Il faut pas non plus nier l'influence de la musique blanche, parce que c'est quand même une rencontre entre deux cultures, un choc entre deux cultures. Et nous venons d'entendre donc ce chœur de blancs, et ô combien blancs, ce sont ce qu'on appelle les petits blancs du centre des États-Unis, ce qu'on appelle le Midwest. Et tous ces petits blancs qui étaient donc essentiellement, bon, bien sûr, des colons qui étaient issus de, qui venaient d'Europe et qui étaient aux États-Unis pour souvent célébrer leur foi et qui avaient été victimes de ségrégation et de religieuse et victimes de persécutions religieuses se trouvaient là-bas donc et avaient une idéologie particulière et ont été à la naissance de toutes ces sectes évangéliques que l'on connaît bien maintenant. Alors ils chantaient comme ça, bien sûr, à la fin du siècle passé. Il y a encore de nombreuses églises où l'on chante absolument comme ça, justement dans des régions un petit peu moins proches des villes où les tendances sont plus conservateurs ou conservatrices que près des grandes villes et où l'on aime justement à célébrer Dieu et son culte d'une certaine façon. Alors on trouve ça bien sûr dans tous ces états du Midwest, le Nebraska, le Tennessee, le Montana, enfin tous ces états qui forment le centre des États-Unis, la majorité silencieuse. Et c'est une tradition qui est très forte et très implantée aux États-Unis parce que on a eu des présidents, des ex-présidents des États-Unis, qui étaient soit baptistes, je pense au président, l'ex-président Carter, ou d'autres, et cet esprit, à un moment donné, de l'histoire des États-Unis, soudé, pour le moins religieusement, on pourrait même dire également un petit peu politiquement, tous ces États, et leur ont donné ce ciment qui a permis de créer les États-Unis d'Amérique. Sans aucun doute, ça a été une forte contribution culturelle à l'épanouissement donc de ces personnages. Alors évidemment que dans une émission de gospel ou Negro Spirituals, on peut être un peu surpris de trouver des chants blancs. Mais comme je le disais il y a un instant, il faut quand même se pencher sur cette influence-là parce que les blancs et le modèle blanc a fortement influencé les noirs. Alors on va parler maintenant, lors de nos prochaines émissions, un petit peu de ce qu'est la musique noire et comment elle a évolué. Parce que c'est important maintenant qu'on a quand même entendu pas mal de choses, de pouvoir resituer ça un petit peu dans un contexte, parce que on peut pas toujours le faire de façon chronologique, il y a des tendances qui se forment, qui se dessinent, et je crois que c'est un petit peu notre rôle de cette émission, de proposer une palette d'expressions à l'intérieur même, donc de ce cadre, chant d'espoir, chant d'espérance, et de cette émission de Gospel and Negro Spirituals. Alors, tout de suite, on va aller très rapidement en écoutant différentes choses aujourd'hui, et puis on va tout de suite écouter les Alabama Singers dans une de leurs créations qui date d'une vingtaine d'années environ.

On peut aussi se demander comment on est arrivé de All Up Singing à l'Alabama, mais prenons ce que nous venons d'écouter, écoutez-le encore un petit peu dans une oreille, on garde ça dans l'oreille gauche et dans l'oreille droite, on écoute The Angelic Choir, un grand chœur baptiste.

C'était The Mighty Clouds of Joy. Alors je crois qu'il est inutile d'insister, la démonstration est faite, on pourrait vous proposer une douzaine, une quinzaine de groupes différents ou d'artistes différents. Nous n'avons pas du tout parlé bien sûr des classiques de Paul Robeson ou Marian Anderson ou de Wilhelmina Fernandez. Et puis c'est le rôle justement des prochaines émissions. Alors je crois qu'avant de savoir, on écoutait donc un quartet des années 50. Avec tout ce que ça comportait justement de rythmique et de travail vocal. Nous avons écouté un grand cœur baptiste qui est une forme de retour aux sources par rapport au grand réveil, par rapport à toute l'évangélisation qui s'est passée à la fin du siècle passé et que les églises retrouvent et reprennent avec vigueur et avec intérêt, bien sûr. Et puis nous avons entendu un groupe qui va d'église en église et qui chantait donc ces spirituals avec un accompagnement un petit peu rockabilly, un petit peu jazz. Il y avait un peu de guitare sauvage, et ça correspond aussi à une forme d'évangélisation auprès des jeunes, bien sûr, mais auprès des plus âgés, sans aucun doute. Alors, toute cette évolution, je crois qu'on va la voir, et on la voit à partir de la musique blanche et de ce qui a été fait. Alors, nous avons entendu au début de cette émission les chanteurs, ce groupe qui devient folklorique parce qu'il est plus vrai que nature, ce groupe donc de chanteurs du Tennessee, et nous allons repartir un petit peu à zéro dans notre série d'émissions en réécoutant maintenant un petit peu attentivement les différentes époques de la musique et on va se rendre compte un petit peu comment l'évolution contemporaine de la musique dans tous les domaines et des modes qui l'ont affecté ont affecté également le Negro Spirituals. Alors je vous propose quelque chose de très vrai, de très pur. Ce n'est pas un chanteur connu, c'est Blind Willie Johnson. C'est pas un chanteur connu comme étant un grand chanteur de Negro Spirituals. C'est un chanteur de blues. Il a été au démarrage et au départ des premiers disques, des premiers enregistrements de musique noire. Et il faut bien se rendre compte que tous ces chanteurs-là, ou la plupart, pour le moins, étaient croyants et ont chanté des gospels lorsqu'ils étaient accompagnés et des Negro Spirituals lorsqu'ils étaient tout seuls ou avec leurs musiciens. C'est donc maintenant une petite rétrospective auprès des premières années, c'est-à-dire on va écouter maintenant tout au long de cette émission d'aujourd'hui des morceaux qui datent de 1920, 22, 25 jusqu'aux années 30. Ce sont des enregistrements qui ne sont pas toujours en bon état, soit qu'ils soient d'origine, soit qu'ils étaient repiqués sur des 30 cm, et vous m'en excuserez. Ce sont quand même des documents intéressants et historiques un petit peu pour plonger aux racines et de cette musique noire que nous aimons tant. Alors, un chanteur connu comme chanteur de blues, qui a été un des grands premiers chanteurs de blues, Blind Willie Johnson.

L'enregistrement que nous venons d'entendre donc est un enregistrement de 1915-1916. C'est des disques qui ont été prêtés par, on le sait d'ailleurs, par Werner Beneke, Dave Frogat, Günther Penny, Carl Weiss, etc. pour justement que ces enregistrements originaux qui nous touchent beaucoup et qui sont parmi les premiers qui a été fait de la musique noire existent. Alors évidemment, les copies que nous avons ne sont pas d'excellente qualité. Nous avons l'habitude maintenant d'entendre des micro-sillons en parfait état. On peut le regretter par ailleurs, mais je crois qu'il faut quand même ne pas se priver de ces chants. Alors, il faut comparer bien sûr les choses qui ne sont comparables. Alors, on a entendu les Old Harp Singing du Tennessee et on retrouve les mêmes thèmes. Alors, on parlait de l'océan, c'est-à-dire du créateur et de la mer qui avait été créée par ce créateur. On trouve donc déjà une grosse différence dans le chant noir, c'est que si les deux racontent des histoires, les autres sont un petit peu intellectualisés, c'est une idée tout à fait cérébrale, et là que les personnages existent. Le dernier chant que nous entendons, c'est les derniers mots d'une mère à sa fille. Et on parle de soi, on parle de sa fille, on parle des personnages que l'on connaît bien. Et les Noirs aiment bien parler de leur univers et de leur monde, et non pas de quelque chose de trop cérébral. Et ça, je crois que c'est le premier point donc, qui fait l'originalité de la musique noire. D'autre part, c'est un accompagnement, d'une part un petit peu plus simple, mais surtout plus courageux, plus près de la façon dont ils s'expriment, sans dire c'est bien ou c'est pas bien. Et ensuite, je crois, la troisième chose, et d'autres personnages en ont bien sûr usé et parfois abusé, on pense à Armstrong dans son disque The Good Book, c'est mettre en valeur certaines qualités de voix, certains tons de voix, certaines basses. Et bien sûr, nous avons parlé du blues au début, de cette fameuse note bleue, surtout lorsqu'ils enlevaient le cafard. Alors n'oublions pas qu'au début, cette séparation entre la musique sacrée et la musique profane n'était pas aussi vive, et que l'on chantait et que l'on s'adressait à Dieu comme l'on s'adressait à ses frères. Et que cette musique-là, donc justement, c'est peut-être un petit peu plus ambigu, alors que chez nous, dans notre civilisation, nous avons quand même une scission entre ces deux musiques. Les chants grégoriens n'ont jamais été de la musique profane et certains thèmes profanes n'ont jamais été chantés dans les églises. Je crois qu'il y a une séparation des genres qui n'a pas existé, en tous les cas au début, et qui n'existe toujours pas d'ailleurs dans la musique noire américaine et la musique spirituelle. Je vous offre maintenant, parce qu'il y a aussi deux choses qui se passent, c'est qu'il y a peu de femmes qui chantaient à une certaine époque. Les femmes ont commencé à chanter vers 1935-40, avec un petit peu l'affranchissement des Noirs. Et ensuite, il y a une autre chose, c'est que les gens qui chantaient, et dont on a encore des enregistrements, étaient souvent des gens soit handicapés, soit en bas de l'échelle sociale, et comme les troubadours d'ailleurs au Moyen-Âge dans notre monde et sur notre bonne terre de France. Mais nous avons, c'est pour ça que nous avons, et parmi ces premiers chanteurs de blues et de Negro Spirituals, nous avons beaucoup d'aveugles. Hein. Nous avons passé Blind Willie Johnson, qui est un grand guitariste et chanteur de jazz. Je vous proposerai d'ailleurs pour la fin de l'émission un autre aveugle, c'est Blind Willie Davis. Et puis, on a Blind Joe Taggart, etc. Et tous ces gens aveugles compensaient et chantaient un petit peu pour les autres, parce qu'il était effectivement difficile de faire autre chose quand on n'y voit pas que de chanter, pourquoi pas, à la gloire du Seigneur.

The Great Ripping Day, par Bessie Johnson. Alors là, je crois qu'on retrouve vraiment, on retourne aux sources, et c'est pour ça que je vous avais proposé d'abord ce chœur blanc de chant évangélique, parce que nous retrouvons cette influence des blancs, avec bien sûr une interprétation authentiquement noire. On peut dire deux choses, là. On peut dire que les instruments étaient différents, puisque nous avons un harmonium qui permet quand même de remplir l'espace musical, certainement beaucoup plus qu'une guitare, qui marque simplement la rythmique. N'oublions pas que les noirs n'ont pas pu jouer plusieurs instruments, et certains instruments étaient interdits, notamment pour marquer la rythmique, tels que les tambours, pendant de nombreuses années. Et puis ensuite, on doit se dire aussi que ceux qui chantaient, la soliste Bessie Johnson, avait une voix puissante, parce que bien sûr, les sonos et les micros n'existaient pas à cette époque-là. C'était les tout premiers et qui étaient utilisés parcimonieusement dans des studios d'enregistrement, et qu'il fallait avoir une voix puissante pour se faire entendre, ce qui n'est pas tout à fait le cas des Blancs, qui chantaient, eux, souvent dans des églises, donc dans des lieux clos et à la taille de l'ensemble de la congrégation, alors que les Noirs, pendant le Grand Réveil et ensuite après, chantaient également beaucoup en plein air. Et on retrouve quand même une approximation d'un certain nombre de versets et de notes, c'est-à-dire une imagination quand même assez fertile chez les Noirs, parce qu'effectivement, il y a une mémorisation des textes qui ne sont pas toujours les leurs, et il y a quand même ce modèle blanc que l'on sent donc dans cette musique noire, qui s'affirmera ensuite de plus en plus pour ensuite se refondre de nouveau et prendre encore maintenant de nos jours son identité qui lui est propre. Alors, je crois qu'on n'a pas fait le tour, bien sûr, de la question d'une émission, que la prochaine émission, nous vous proposerons également de parler un petit peu de toute cette époque qui est grande et qui nous touche certainement beaucoup plus qu'on ne pense et qui nous a marqué beaucoup plus qu'on ne croit. Alors, comme je vous l'avais promis, par Blind Willie Davis, je vous offre ce « Oh, when the saints go marching in ». C'est certainement, sinon la première, une des premières interprétations de ce chant, de ce sens spirituel qui a été très largement galvaudé au cours des années.

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1: Les escargots de Colette Nas. Bruno est parti un jour de pluie sur le chemin du planeau chercher des escargots. Il y en avait plein en cajot. De retour à la maison, il a pris son pinceau et sur leur dos, il a mis du jaune, du bleu, du tango et du rouge coquelicot. Pauvres petits, ils sont si laids quand ils sont gris. Mais ainsi, ils léguaient le jardin comme des fleurs de toutes les couleurs.
2: Maintenant, la valse en La bémol majeur, opus 39, de Johann Brahms.

0: C'était la valse en la bémol majeur, opus 39 de Johann Brahms.
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0: Jérémie, chapitre 13. Ainsi m'a parlé l'Éternel, « Va, achète-toi une ceinture de lin et mets-la sur tes reins, mais ne la trempe pas dans l'eau. » J'achetai la ceinture, selon la parole de l'Éternel, et je la mis sur mes reins. La parole de l'Éternel me fut adressée une seconde fois, en ces mots, « Prends la ceinture que tu as achetée et qui est sur tes reins. Lève-toi, va vers l'Euphrate, et là, cache-la dans la fente d'un rocher. » J'allais, et je la cachai près de l'Euphrate, comme l'Éternel me l'avait ordonné. Plusieurs jours après, l'Éternel me dit « Lève-toi, va vers l'Euphrate, et là, prends la ceinture que je t'avais ordonné d'y cacher. » J'allais vers l'Euphrate, je fouillais, et je pris la ceinture dans le lieu où je l'avais cachée. Mais voici, la ceinture était gâtée, elle n'était plus bonne à rien. La parole de l'Éternel me fut adressée, en ces mots, ainsi parle l'Éternel, c'est ainsi que je détruirai l'orgueil de Juda et l'orgueil immense de Jérusalem. Ce méchant peuple, qui refuse d'écouter mes paroles, qui suit les penchants de son cœur et qui va après d'autres dieux, pour les servir et se prosterner devant eux, qu'ils deviennent comme cette ceinture, qui n'est plus bonne à rien. Car comme on attache la ceinture au rein d'un homme, ainsi je m'étais attaché toute la maison d'Israël et toute la maison de Juda, dit l'Éternel, afin qu'elles fussent mon peuple, mon nom, ma louange et ma gloire. Mais ils ne m'ont point écouté. Tu leur diras cette parole, ainsi parle l'Éternel, le Dieu d'Israël. Tous les vases seront remplis de vin, et ils te diront, ne savons-nous pas que tous les vases seront remplis de vin? Alors dis-leur, ainsi parle l'Éternel, voici, je remplirai tous les habitants de ce pays, les rois qui sont assis sur le trône de David, les sacrificateurs, les prophètes et tous les habitants de Jérusalem, je les remplirai d'ivresse. Je les briserai les uns contre les autres, les pères et les fils ensemble, dit l'Éternel. Je n'épargnerai pas, je n'aurai point de pitié, point de miséricorde. Rien ne m'empêchera de les détruire. Écoutez et prêtez l'oreille. Ne soyez point orgueilleux. Car l'Éternel parle. Rendez gloire à l'Éternel, votre Dieu, avant qu'il fasse venir les ténèbres, avant que vos pieds heurtent contre les montagnes de la nuit. Vous attendrez la lumière, et il la changera en ombre de la mort, il la réduira en obscurité profonde. Si vous n'écoutez pas, je pleurerai en secret à cause de votre orgueil. Mes yeux fondront en larmes, parce que le troupeau de l'Éternel sera emmené captif. Dis au roi et à la reine, asseyez-vous à terre, car il est tombé de vos têtes le diadème qui vous servait d'ornement. Les villes du Midi sont fermées, il n'y a personne pour ouvrir. Tout Juda est emmené captif, il est emmené tout entier captif. Lève tes yeux et regarde ceux qui viennent du septentrion. Où est le troupeau qui t'avait été donné, le troupeau qui faisait ta gloire? Que diras-tu de ce qu'il te châtie? C'est toi-même qui leur a appris à te traiter en maître. Les douleurs ne te saisiront-elles pas, comme elles saisissent une femme en travail? Si tu dis en ton cœur, pourquoi cela m'arrive-t-il? C'est à cause de la multitude de tes iniquités que les pans de tes habits sont relevés et que tes talons sont violemment mis à nu. Un Éthiopien peut-il changer sa peau et un léopard ses taches? De même, pourriez-vous faire le bien? Vous qui êtes accoutumés à faire le mal, je les disperserai, comme la paille emportée par le vent du désert. Voilà ton sort, la part que je te mesure, dit l'Éternel, parce que tu m'as oublié et que tu as mis ta confiance dans le mensonge. Je relèverai tes pans jusque sur ton visage, afin qu'on voie ta honte. J'ai vu tes adultères et tes hennissements, tes criminelles prostitutions sur les collines et dans les champs. J'ai vu tes abominations. Malheur à toi, Jérusalem. Jusque à quand tarderas-tu à te purifier?
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1: L'église d'Adoulam. Dans 1 Samuel 22, verset 1, nous méditons « David partit de là et se sauva dans la caverne d'Adoulam, et ils descendirent vers lui. » David ne fit pas le choix de vivre en exil. Il n'avait simplement nulle part où aller quand Saül l'éloigna de sa famille, mit fin à sa carrière militaire et le bannit du palais. L'expérience de sa vie au désert débute par un sentiment de solitude et d'isolement qui va en empirant avant de commencer à s'améliorer. Espérant conclure une alliance avec les Philistins dans la ville natale de Goliath, David se rendit à Gath. Après tout, pensa-t-il, puisque Saül était leur ennemi commun, il était naturel qu'ils deviennent amis, n'est-ce pas ?
2: Faux ! Les Philistins ne voulaient rien avoir à faire avec David. Cette possibilité exclue, ne voyant aucune autre issue de secours, David s'enfuit donc à la caverne d'Adoulam, au fond de laquelle il se tourna à nouveau vers Dieu. Là, dans ce lieu perdu, il devint un pôle d'attraction pour tous ceux qui se trouvaient dans la détresse, qui avaient des créanciers ou qui étaient mécontents, nous dit 1 Samuel 22 au verset 2.
1: La Bible dit de jour en jour des gens arrivaient auprès de David pour le secourir jusqu'à ce qu'il eût un grand camp comme un camp de Dieu. 1 Chronique 12, 22. Pas vraiment une congrégation modèle. Savez-vous ce que signifie le nom d'Adoulam ? Refuge. Jésus a dit « Ce ne sont pas ceux qui se portent bien qui ont besoin de médecins, mais les malades. Je ne suis pas venu appeler à la repentance des justes, mais des pécheurs. » Selon Luc 5, 31-32. De grandes et belles églises ont été construites par des gens qui étaient dans la détresse, qui avaient des créanciers ou qui étaient mécontents.
2: Vous souvenez-vous avoir été de cela ? Paul a dit « Considérez, frères, que parmi vous qui avez été appelés, il n'y a ni beaucoup de sages selon la chair, ni beaucoup de puissants, ni beaucoup de nobles. Mais Dieu a choisi les choses folle du monde pour confondre les sages. Dieu a choisi les choses faibles du monde pour confondre les fortes. Et Dieu a choisi les choses viles du monde et celles qu'on méprise, celles qui ne sont point, pour réduire à néant celles qui sont. » Voir 1 Corinthiens 1, 26 à 28. Bienvenue dans l'église d'Adoulam.

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1: Fidèle aimable auditeur internaute de la radio La Sentinelle, vous qui nous écoutez à travers les www.radio-rls.fr ou sur le 97.9 FM, nous sommes très contents de rentrer chez vous pour votre émission tant aimée, tant attendue, 180 secondes de foi. Une intelligence renouvelée. Romains chapitre 12, verset 2, c'est un texte assez connu. Je vous donne lecture rapidement, où l'apôtre Paul écrit « Ne vous conformez pas au siècle présent, mais soyez transformés par le renouvellement de l'intelligence. » Ici, le mot grec qui traduit par « transformer » est « métamorphose ». Il décrit une transformation profonde. Donc, Dieu ne veut pas seulement modifier quelques comportements. Il veut renouveler notre manière de penser. Pourquoi? Parce que beaucoup de nos actions commencent par une pensée. Ce que nous croyons influence ce que nous désirons. Ce que nous désirons influence nos décisions. Et nos décisions répétées façonnent notre caractère. La sanctification passe donc aussi par l'intelligence. Le monde nous propose constamment ses définitions du succès, du bonheur, de la liberté, de l'identité. Mais la parole de Dieu nous apprend à regarder la vie autrement. Renouveler son intelligence que nous parle le texte, c'est laisser l'écriture corriger nos raisonnements. C'est apprendre à penser selon le royaume de Dieu. Aujourd'hui, lorsque tu identifies une pensée qui contredit la vérité biblique, ne la laisse pas s'installer.

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1: Tu sais que quand Jésus était ici sur la terre, il a pris des enfants comme vous, les a mis sur ses genoux et il les a bénis. Et il vous bénit aussi aujourd'hui. Son amour est éternel.

Bible, un livre, qui n'épargne personne. Chacun est visé, personne n'échappe. Ce livre ne vous ratera pas.

0: Je m'inquiète pour mon petit-neveu.
1: Qu'est-ce qu'il a, ton petit-neveu ?
0: Je trouve qu'il regarde trop la télé. J'ai lu qu'entre 6 et 16 ans, l'enfant qui regarde quotidiennement de 2 à 3 heures la télévision verra 15 000 à 20 000 meurtres.
1: Et tu crois vraiment qu'il est marqué par tout ça ?
0: Je ne sais pas. Dernièrement, quand on lui a annoncé que Pépé était mort, il a demandé « par balle ou par strangulation ?»

0: Nous vivons dans une société qui fait de la violence un produit de grande consommation.
1: La violence est devenue banale, normale.
0: Complètement à l'opposé de ce qu'on peut lire dans les évangiles. Tu aimeras ton prochain comme toi-même, aimez vos ennemis.
1: On trouve la même gentillesse dans Proverbe 25, verset 21. Je lis. Si ton ennemi a faim, donne-lui du pain à manger. S'il a soif, donne-lui de l'eau à boire.
0: C'est vraiment gentil.
1: Je n'ai pas lu tout le texte. La suite est étonnante.
0: Pourquoi ?
1: Écoute. Si ton ennemi a faim, donne-lui du pain à manger. S'il a soif, donne-lui de l'eau à boire. Car ce sont des charbons ardents que tu amasses sur sa tête.
0: Non, ça, c'est pas gentil. Être gentil par méchanceté, c'est vraiment pas gentil.
1: Non, il ne faut pas non plus aller trop loin. Ce n'est pas de la gentillesse méchante. Le texte fait simplement remarquer qu'il n'y a rien de plus énervant que la gentillesse quand on attend de la haine. On peut répliquer à la haine par la haine, mais comment répliquer à la gentillesse?
0: C'est terriblement frustrant. La gentillesse est une arme redoutable, elle peut faire très mal.

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1: Dès mon enfance, j'avais envie de... Au lieu d'aller jouer avec les enfants du village, j'allais arroser les tombes du cimetière et j'allais parler avec les personnes âgées de mon village et je lisais la Bible, mais je n'y comprenais rien. Cette recherche de Dieu, qui était intense, qui était certainement dirigée par le Saint-Esprit, dura 8 ans. 8 années où j'ai prié et j'ai eu un mur en face de moi. Mais j'ai jamais désespéré. Et dans le cas de l'école, il y a eu l'aumônier de l'hôpital cantonal de Genève qui est venu parler aux élèves de ma classe. J'avais 13 ans à l'époque. De demander, il avait besoin de bénévoles pour pousser les lits des malades au 10e étage pour aller au culte. Et ainsi, je prenais le train tous les jours pour aller à Genève, à la fois l'école, et puis après le piano, et puis finalement le culte le dimanche. C'était merveilleux, cette ambiance, cette communauté était très chaleureuse, chacun était bienvenu, de tous les milieux, mais il n'empêche que j'avais toujours pas trouvé le Seigneur, et je demandais à mes parents si je pouvais aller à l'instruction religieuse, ce que je fis dans mon village. Malheureusement, le pasteur n'était pas plus convaincu que n'importe qui d'autre, il parlait que de l'apartheid, du tiers-monde, des malheureux, mais jamais du Seigneur. Finalement, au bout de 2 mois, je lui expliquais que j'avais toujours pas trouvé ce que je cherchais et je lui expliquais que j'allais voir ailleurs jusqu'à ce que je trouve. J'étais très tenace, je dois dire. Ainsi, dans le cas de la communauté de l'hôpital cantonal de Genève, ils ont fait une retraite à Pâques et dans cette communauté où on était dans l'église, c'était le calme, c'était je crois jeudi saint, c'était très, très, très tranquille. Et là, il y a eu un déclic. J'ai compris que le Seigneur existait, qu'il était tout près de moi, qu'il était avec moi. Et cette conversion a été très, très forte, de telle sorte que mes parents n'ont pas pu dire « Ah, mais c'est parce qu'il y avait le brouhaha et la communauté, beaucoup de gens qui t'ont embobiné. » Non, c'était quelque chose de très fort à l'intérieur de moi. Et ça a permis, si on veut, que je cherche tout seul après à étudier la Bible pendant 1 année, jusqu'à ce que j'ai une fille de ma classe qui me motive pour aller dans son église libre à Genève. Là, j'ai suivi mon cours pour le baptême par immersion, et puis après j'ai témoigné dans les rues de Genève le samedi soir avec le groupe de jeunes. Enfin, c'était très très bien. Moi, j'étais très heureuse. Mes parents, pas trop, évidemment. Ils disaient toujours, ah, quand tu auras ta maturité, tu iras à l'université, ça ira peut-être mieux, tu iras avec des gens raisonnables, un peu plus tranquilles, t'es un peu fofolle comme ça. Et puis finalement, ils n'avaient en quelque sorte pas vraiment tort. Parce que parallèlement à la maturité, j'étais en classe d'orgue du conservatoire de Genève. Et comme je suis partie de la maison à 18 ans, j'avais besoin de gagner un peu d'argent pour payer tout, à la fois les livres de médecine et les livres d'orgue. Et l'idée m'est venue de partager un poste d'organiste dans ma paroisse pendant 6 ans. Et ainsi, je gagnais un petit peu d'argent. Et en même temps, malheureusement, l'église où j'étais, c'est scindé en deux, ce qui m'a profondément bouleversée. Et je me suis dit, si des chrétiens sont pas capables de se rester ensemble, alors finalement j'étais un peu comme une brebis perdue, j'ai un petit peu abandonné, disons, le côté enflammé de ma foi. Mais la foi profonde, elle était quand même toujours là. Ensuite, après, j'ai commencé la médecine, je me suis mariée avec mon mari. On a eu des enfants qui étaient désirés d'ailleurs, et après on est parti en Suisse allemande. Alors en Suisse allemande, en plus, je connaissais personne, pas la communauté. J'ai demandé à jouer de l'orgue dans l'église parce que j'étais quand même à un très haut niveau d'orgue. Et l'église protestante française qui était dans une église, dans une paroisse suisse allemande, m'a dit non, on peut pas louer cet orgue pour vous parce que vous faites pas partie du conservatoire, je suis désolée. J'ai eu un meilleur, merveilleux mari qui m'a offert un orgue à la maison. Je suis restée 1 année et demie à la maison. Pendant cette 1 année et demie, j'ai eu le temps de faire de l'orgue sous mon orgue à la maison. Puis après, j'ai une place en médecine interne qui a demandé que je travaille en radiothérapie d'abord pendant 1 année et demie. Donc c'est le service qui soigne les cancéreux. Puis après j'ai eu ma place en médecine interne au rythme infernal de 15 à 17 heures par jour. Alors entre temps j'allais vite rentrer à la maison pour dire bonne nuit, faire un bisou à mes enfants, puis je repartais à l'hôpital. Et j'étais tellement passionnée pour tout ce que je faisais que j'aurais sacrifié tout, effectivement, malheureusement. Et puis un jour, du jour au lendemain, j'ai perdu Louis d'un côté. Mais j'ai rigolé, je me suis dit, oh, c'est pas grave, ça va revenir. Puis de toute manière, on vit bien avec une ouïe d'un côté, c'est pas de problème. Puis 2 semaines après, j'ai plus pu marcher. J'étais au lit. On m'a amené en chaise roulante à l'hôpital. Puis tous les copains qui me voient aux urgences, ils disent « Ah, tu nous fais une farce, hein, tu peux pas marcher, arrête hein. !» Enfin, et tout le monde rigolait parce qu'ils croyaient vraiment que je fabulais complètement. Et finalement, ils m'ont gardé à l'hôpital en tout 5 mois parce que je pouvais plus marcher. Puis j'ai perdu l'ouïe de l'autre côté. Bon, puis petit à petit, j'ai commencé à dégringoler. Et au bout de 6 semaines, j'ai dit quand même, Seigneur, j'ai prié. J'ai dit, Seigneur, tu m'as dit dans ta parole qu'on peut demander une guérison. Ah ben, je te demande ta guérison. C'est peut-être possible que j'ai un peu dérapé, que je me suis pas beaucoup occupée de toi, mais enfin, tu sais quand même tellement merveilleux, une femme chrétienne, médecin, qui peut apporter en même temps la foi et le travail médical. C'est tellement rare. Je trouve que tu devrais me guérir, comme si c'était moi qui pouvais juger ce qu'il fallait faire pour moi. Et évidemment, la guérison n'est pas venue. Du moins pas comme je l'espérais. Je marche, donc j'ai été guérie, miraculeusement quand même. Mais ce que j'escomptais, ce que j'attendais n'est pas venu. À partir du moment où j'ai vu que je ne récupérais pas l'ouïe, moi qui étais organiste, qui entendais de la musique toute la journée, qui vivait que par ça, j'avais quand même travaillé jusqu'à 30 ans, jusque-là, c'était la médecine et la musique. À partir de là, je me suis trouvée nue comme un ver. Et puis, comme la guérison n'est pas venue, j'étais un peu comme un enfant gâté en disant « Si tu veux pas me guérir, moi je te parle plus. » Alors là, j'ai commencé à dégringoler. Mais quelque chose d'effroyable. C'était le vide, en fait, derrière moi. Plus j'essayais de me dire « Mais pousse-toi, alors ça va, on va y arriver. » Plus je dérapais. Vraiment, j'ai vécu une dépression extrêmement pénible. On a fait venir des guérisseurs, sans effet. J'ai utilisé la méthode Simonton pour motiver avoir des pensées positives. Sans paraître, mon mari disait que ça faisait de l'effet, mais enfin, moi, j'arrivais pas à accepter ce que j'avais. Je trouve que c'était inacceptable. Et un jour, j'ai demandé à mon père qu'il me trouve un psychologue qui n'était pas chrétien pour essayer de m'aider à assumer ce qui m'arrivait. Et ce psychologue m'a fait lire des tas de livres très compliqués. Et finalement, c'était tellement compliqué que j'étais tellement frustrée parce que je comprenais rien. J'ai tout jeté et j'ai dit, je vais reprendre la fois d'avant, ça allait mieux quand même. Hein. Et puis la fois d'avant, elle est revenue. Ça a été lent. Mais au bout du compte, ça fait maintenant 6 ans. C'est difficile à dire combien de temps ça a pris, mais je dirais une année environ jusqu'à ce que j'ai complètement accepté que j'ai. Et me dire que Seigneur, il me prend comme je suis. Il me prend sans mon titre de médecin, sans mon orgue, qui n'a plus grand chose, qui est moins que tout le monde, puisqu'on entend, j'entends presque plus rien. Et je me suis dit, Seigneur, c'est vrai que tu m'as dit de m'offrir comme je suis, pour ta gloire. C'est une épreuve de foi, parce que finalement, quand on a quelque chose avant, tout le monde se retournait pour dire, ah oui, bonjour, docteur Rabineau, puis finalement, on n'est rien du tout. C'est très difficile, c'est très humiliant, mais la gloire du Seigneur, elle est derrière. Et je suis convaincue que plus tard, quand mes enfants seront plus grands, j'arriverai à servir le Seigneur pour sa gloire, en étant dans malentendante et à la fois chrétienne, l'un et l'autre. Les portes s'ouvriront, je ne sais pas encore comment, mais j'ai la foi que les portes s'ouvriront. Hein, voilà. Alors je voulais dire simplement que à travers cette maladie, le Seigneur m'a donné d'accepter, première chose, d'accepter l'handicap, de telle sorte que maintenant je n'y pense même plus. J'ai oublié la musique. Il m'a donné de quoi surmonter tout ça, parce que c'était pour moi épouvantable à l'époque. Maintenant je n'y pense plus. Il m'a donné une nouvelle vision de la famille. Il m'a donné de voir que les enfants, c'est très important, que ce que je faisais, c'était vraiment pas bien, c'était pas sage, et que maintenant je m'occupe d'eux, enfin, peut-être pas très bien, mais enfin, je fais ce que je peux, en tout cas. Il m'a donné d'accepter, surtout, c'était ça. C'est accepter, c'est ça qui est le fondamental pour la vie après. Si on n'accepte pas, ça va pas du tout. On fait souffrir tout l'entourage. Alors, voilà mon témoignage tout simple.
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